0: joie.
1: Oui, et puis eux avaient connu la guerre, parce que moi j'ai été conçue finalement pendant la guerre d'Algérie en avril 62. Ils se sont même séparés. Enfin, c'est tout, hein, c'est romanesque. Hein.
0: Ah bah c'est un film. Déjà, c'est l'histoire de tes parents, c'est un film, et ton histoire aussi. On a déjà deux films.
1: Et donc, oui, c'est ça. Et donc dans un camp de pieds noirs pour ma maman qui est enceinte de moi, etc. Donc quand j'arrive, moi j'arrive quand même avec des parents qui sont détruits en quelque sorte et dans la misère. Et il faut se reconstruire. Il faut la force de ça. Alors il l'avait. Et puis, alors moi, j'arrive, je suis une petite fille, au contraire, qui a plein de joie de vivre.
0: Ouais.
1: C'est complètement paradoxal, en fait. Et puis, je salue leur courage, leur... voilà, ils m'ont appris énormément de vertus, et c'était des gens travailleurs, courageux, et surtout, ils aimaient les autres. Ils étaient altruistes et modernes, ce qui n'est pas toujours évident. Voilà, oui, en quelque sorte, ce qui n'exempte pas non plus des carences existentielles. Hein.
0: Évidemment.
1: Et la barre très haute, tu sais, quand tu es avec un couple qui s'aime autant.
0: Oui.
1: T'aimerais bien les imiter et puis t'y arrives pas. Et voilà, tu n'en de j'y arriverai pas, mais 60 ans de vie commune, d'amour, de, tu vois ce que je veux dire,
0: ouais.
1: C'est aussi ce truc là, je crois, qui était un petit challenge quelque part et que je n'ai pas réussi, mais j'ai réussi d'autres choses.
0: Quand on lit ce livre, parfois on te reconnaît, parfois, je le disais tout à l'heure, on te redécouvre, on te re-rencontre. Il y a une phrase qui m'a marquée, tu dis je n'ai pas d'ennemis. Par exemple.
1: Ouais.
0: Ça, c'est quelque chose que tes parents t'ont inculqué.
1: Oui.
0: Puis c'est toi, c'est ta personnalité, t'es comme ça. Tu n'as pas d'ennemis.
1: Moi-même, non. Peut-être que.
0: Oui, il y a peut-être des gens qui ne peuvent pas t'encadrer.
1: L'ennemi. Oui. Ah, mais il y en a beaucoup, évidemment. Mais, c'est ce qui est tout à fait normal.
0: Mais toi, ton cerveau, ton cœur est foutu d'une telle façon que tu ne détestes pas.
1: Ah non, je ne peux pas. Je ne peux pas dénigrer quelqu'un. Je ne peux pas. Je veux dire, quand je sens que ça ne va pas et que ce n'est pas fluide, eh bien, je m'en vais. Mais je veux dire, je ne peux pas garder. Je suis quelqu'un de très fidèle, de loyal, donc je ne peux pas. Je passe à autre chose très rapidement. Mais dans l'amour, en amitié, dans tous les dans tous les domaines.
0: Alors ça, tu l'as souvent dit, hein, que t'étais artiste et que t'avais jamais envisagé de faire autre chose de ta vie. Et là, dans le livre, on apprend que il y a pas mal de gens qui pensaient la même chose, notamment le docteur Canova, qui était l'obstétricien le jour de ta naissance et qui a dit à ta maman, votre fille a des cordes vocales en acier, je vous le dis, elle sera chanteuse. Et puis quelques pages plus loin, c'est ta grand-mère, Mémé, qui dit, quand tu seras grande, tu seras chanteuse comme Sheila.
1: Exactement, elle adorait cette chanteuse. et elle avait des photos dans sa chambre, elle écoutait les 10 du matin au soir et c'est vrai, elle adorait. Et puis elle a eu raison parce que quelle carrière magnifique Sheila a fait plus tard.
0: Oui, tu le dis, parce que t'es sympa. Oui. Tu...
1: Non, c'est pas être sympa, c'est de reconnaître les choses. Ça a été une artiste exceptionnelle. En France, elle a marqué des générations et je trouve ça fabuleux. De 80 ans, je veux encore être sur scène, avoir la pêche qu'elle a, etc. Je trouve ça formidable. Voilà.
0: Oui, non, mais quand je dis que t'es sympa, c'est que dans le livre, en fait, donc, tu racontes ta vie, mais en fait, tu parles beaucoup des autres, des autres artistes, et voilà, dans tout les mémoires d'artistes, c'est pas forcément le cas. Donc voilà, je relevais ça, Liane, que voilà, il y avait quand même.
1: Bien sûr, il y a toujours le remerciement qui arrive parce que je pense que en étant une fille de commerçant, c'est le premier mot que j'ai appris.
0: Merci. Hein,
1: donc oui, bonjour, merci, être poli. Ouais. Quand on est fille de commerçant, on a quand même une on a tout à tenir. Mais c'est vrai que quand je parle de cocon, la gentillesse, la bienveillance, l'amour, j'ai eu ces armes-là, ce qui n'est pas mal. Mais ensuite, pour rentrer dans la jungle qui est la vraie vie, c'est pour ça que je dis à un moment donné, je parle de notre naissance et je dis, c'est un peu après que tout se gâte. Ouais. C'est la vérité. Et quand moi, j'ai eu l'impression, en tout cas, quand je suis rentrée dans le vrai monde, c'est-à-dire l'école, et on le sent parce que je raconte des choses qui m'ont marquée et traumatisée.
0: Ah oui, il y a des trucs passages durs pour des enfants.
1: Oui, non, mais de l'école qui marque vraiment. Et tout d'un coup se dire waouh, tout le monde ne m'aime pas alors finalement. et de réaliser ça, même quand on est une petite fille ou une adolescente, mais quand on a quand même ce socle qui est capital, qui est essentiel pour pour se construire, eh bien, c'est évidemment que c'est mieux.
0: Et on sent que cette famille, c'est un socle hyper important, parce qu'en fait, quel que soit l'épisode de ta vie que tu racontes dans ce livre, ils sont jamais très loin, ton frère, tes parents, oui, etc. Sûr. Voilà, ils sont là du début à la fin. Et juste les remerciements, ça me fait penser qu'il y a même un moment dans le livre où tu t'arrêtes et tu dis, vous allez peut-être penser, vous qui lisez, parce que vous adressez à nous, c'est très drôle. Tu t'adresses à nous, tu t'adresses au lecteur. Vous allez peut-être penser que je remercie beaucoup. Alors, je vous explique.
1: Mais parce que c'est vrai.
0: Oui, je remercie. Voilà, c'était vraiment rigolo, ça.
1: Oui, oui, parce que j'aime bien aussi ce côté-là. Et il est vrai que je l'ai construit, ce livre, d'une façon très cinématographique. Oui. Je voulais qu'on ait les musées, qu'on ait les images de tout ça. Parce que moi, elles sont encore très présentes. Moi, il suffit de fermer les yeux, la droguerie, je la vois, je suis encore dedans, en fait.
0: Elle est sur la quatrième de couverture. Ouais. Donc, c'était vraiment le magasin de tes parents, oui, droguerie, oui. Du sourire.
1: Exactement.
0: C'est vrai.
1: Oui, c'est une histoire vraie. Et donc, et puis, ce cheminement incroyable, mais je crois que j'ai été comme une... alors, je ne dis pas mission, ça fait très Star Wars, mais ce que je veux dire, c'est que j'ai été consciente d'avoir des parents qui avaient énormément de chagrin, qui avaient été détruits, donc de la guerre, tout ça. Et moi, je voulais un peu sauver tout le monde, je voulais être un peu heureux, quoi. Et le fait d'avoir réussi, entre guillemets, cette carrière d'artiste, je savais qu'il y avait que ça qui pouvait vraiment les combler. Et quand je l'ai fait, c'est ouf, ça y est, ouais. Je l'ai fait. Puis après, de toute façon, au moment où ça a démarré, j'ai pas arrêté de les gâter. Je n'ai aucun regret de ce côté-là, parce que mes parents, ils ont tout eu. C'était le roi et la reine.
0: Ouais,
1: je leur ai tout offert, parce que c'était pour moi une façon de les remercier.
0: En tout cas, tout le début du livre leur est consacré à eux, à leur histoire.
1: Oui, leur rencontre aussi.
0: Leur rencontre, la première, puis deuxième demande en mariage, parce que...
1: Oui. Elle était jeune, ils se sont rencontrés, elle avait 14 ans.
0: C'est ça, voilà.
1: Donc mon père en avait 19, et puis bon, il s'est fait un peu virer par mon grand-père. Et puis il est revenu 2 ans après en ayant fait le service militaire. Mais c'est vrai aussi qu'il avait, ça y est, il avait une droguerie aussi,
0: à Oran,
1: à la cité Gambetta. Il avait une droguerie et donc il adorait ça, c'était son métier.
0: Liane, t'as écrit tes mémoires, t'aurais pu ne pas les écrire. On apprend dans le livre qu'en fait le biographe de Nougaro t'avait proposé de les
1: Absolument,
0: écrire pour toi.
1: Bien sûr, c'est Alain Vaudrascar,
0: ouais.
1: On est devenus très amis tous les deux et on s'est vu, on a commencé à faire le travail. Et puis je me suis rendu compte que voilà, on discutait ensemble, etc. Ensuite, il écrivait des choses, il me disait, envoyez, je dis non, je veux pas, je veux
0: c'était
1: pas.
0: C'était pas ta voix.
1: Non,
0: en fait.
1: C'était pas mon histoire, c'était pas.
0: Ouais.
1: Et puis comme j'ai toujours aussi tout écrit, même si on l'a rarement dit,
0: oui.
1: Parce que il y a des femmes qui sont, il est vrai, des chanteuses, bon, autrices, tout ça. Moi, c'est marrant, on n'a jamais parlé.
0: C'est drôle. J'ai eu cette conversation avec Lara Fabian qui a écrit aussi de très bonnes chansons.
1: Eh ben, pareil.
0: Mais mais oui, mais en fait, je pense que vous êtes victime de deux choses. Alors, le patriarcat qui fait que de toute façon les gonzesses ne savent pas écrire. Qu'est-ce qu'on s'en fiche de ce qu'elles écrivent. Et deuxièmement, vos voix sont trop belles. Donc en fait, vos voix sont les stars et prennent toute la place.
1: C'est ça.
0: Enfin, je pense. Mais donc, c'est bien de le dire qu'effectivement, oui, Liane Folie écrit.
1: En plus, on a les mêmes initiales avec Lara.
0: Ah oui, c'est vrai.
1: C'est exactement.
0: Il faut monter le club des meufs qui savent écrire, mais personne ne le sait.
1: C'est ça. Non, mais de toute façon, le temps fait les choses. Moi, je crois beaucoup au temps.
0: Mais oui.
1: Le temps, c'est. Il y a une jolie citation qui dit le temps remet chacun à sa place, chaque roi et reine sur son trône et chaque clown dans son cirque.
0: J'aime beaucoup.
1: C'est ma préférée.
0: Ah non, c'est pas ta préférée, tu m'en.
1: Non, c'est pas. C'est ta une de mes préférées. Ma préférée, c'est Bruce Lee.
0: C'est Bruce Lee,
1: qui
0: page
1: dit,
0: 287. Voilà. Bruce. Non, mais c'est génial. Non, mais Liane Folie. Évidemment que le biographe de Nougaro, il n'aurait pas pu écrire ça. Elle dit de toutes les citations, ma préférée est celle de Bruce Lee, dont la traduction française est.
1: Ouais.
0: Quand c'est pas facile, ce n'est pas par là. Choisis toujours le chemin de la moindre résistance.
1: Ouais.
0: Quelle sagesse.
1: Non, c'est parce qu'avec l'âge, je me suis rendu compte qu'il fallait jamais forcer les choses, les gens, les situations, les sentiments, encore moins. Parce qu'on se plante tout le temps.
0: Oui.
1: Donc, quand on veut forcer, ou alors pour faire plaisir, ou alors pour pas faire de la peine, enfin, il y a toujours une excuse. Et finalement, moi souvent, enfin maintenant, aujourd'hui, je suis soignée depuis à la cinquantaine, je pense que j'ai vraiment fait une vraie bascule. Quand on a 50 ans, donc on se dit, bon, bah là, voilà, on a besoin de changer. Ouais. De plein de choses, en soi. Et puis, ça passe par là aussi, arrêter de perdre son temps, son énergie, et puis de croire être dans l'illusion. Voilà, ça c'est quelque chose que j'ai terminé à la mort de mes parents. Au décès de mes parents, je me suis dit, bon, j'ai été longtemps dans l'illusion. Très longtemps. Et parce que je me racontais des histoires, j'adorais les histoires à l'eau de rose, les contes de fées. Moi, je crois en tout, hein, aux cloches de Pâques, à la cloche de Pâques, à la petite souris. Mais oui, non, mais moi, je crois en tout et aux magiciens d'Oz et voilà. Et qu'à un moment donné, je pense qu'il faut. Il faut mettre l'église au milieu du village.

0: écouter au fur et à mesure. Et c'est vrai que dès la sortie de ce disque, toi, tu as eu envie de dire que tu le partageais, notamment avec André Manoukian, donc, qui était aussi ton compagnon à l'époque. Tu
1: bien
0: le
1: sûr,
0: racontes.
1: Et Philippe Viennet, oui.
0: Dans le livre, voilà.
1: Mais on était une équipe à Lyon.
0: Une équipe.
1: On n'a jamais parlé de cette équipe-là, d'ailleurs. Et c'est pour ça que je l'ai fait dans le
0: dans
1: livre.
0: Dans le livre.
1: Mais oui, parce que Rêve Orange, on dit Liane Folie, c'est André Manoukian. Non, c'est pas André Manoukian seul.
0: Ouais.
1: C'est André Manoukian, entouré de super musiciens qui travaillaient au studio, Jean-Yves Cassès, Christophe Butin. C'est aussi un super producteur. Rêve Orange, c'est un producteur anglais qui a fait ce disque, qui venait de faire l'album magnifique avec Tina Turner à Londres. Et que c'est lui qui a mis cette patte jazzy. Au fur et à mesure qu'on vient d'entendre, eh bien, on entend des arrangements d'Éric Serra, qui à l'époque vient de faire un carton avec Le Grand Bleu.
0: Ouais.
1: Enfin voilà, c'est toujours... et on nous a enfermés dans un espèce de truc, le couple, voilà, c'est Pygmalion, alors que c'est pas du tout... Jamais il a été Pygmalion, puisque c'est moi-même qui ai trouvé les rendez-vous dans les maisons disques. J'ai toujours fait la locomotive.
0: Ça, c'est un passage génial, hein, vraiment, où tu dis au téléphone, je suis Madame Folie, j'ai rendez-vous. Et en fait,
1: Madame Folie,
0: on t'a pris pour une autre folie.
1: Oui.
0: Qui, elle, était pour le coup...
1: Journaliste.
0: Et donc, les mecs de la maison de disque ont dit, oui, bien sûr, venez.
1: Ouais.
0: Et voilà, il y a plein de scènes comme
1: ça. Quiproquo sur un homonyme.
0: C'est super.
1: Ça, c'est le hasard. Tu vois, c'est dans la vie, ça, c'était un petit miracle. Ouais.
0: C'est le hasard, c'est le destin, tu crois au destin.
1: Oui.
0: Oui, puisque tu racontes que l'obstétricien a dit que tu allais devenir chanteuse. Donc tu crois un petit peu.
1: Oui, mais si tu veux, tout n'est pas écrit. Ça, je ne crois pas ça.
0: D'accord.
1: Je crois qu'on peut tout écrire soi-même, qu'on peut même recommencer les histoires, écrire son scénario, mais qu'on est...
0: Oui, c'est pas la tragédie grecque où tout est joué d'avance.
1: Heureusement, sinon ça serait d'une tristesse et d'une injustice totale, déjà qu'on est dans un monde assez injuste. Donc non, là c'est vraiment qu'on crée soi-même son propre bonheur, son propre malheur finalement. Moi je pense que les choix dans la vie sont importants.
0: Ouais.
1: Et comme je le dis, le seul moteur que j'ai réellement, c'est l'envie. L'envie, c'est ça qui mène le monde. Hein. Donc, l'envie, c'est quand on a envie, tout est possible et c'est merveilleux. Alors après, évidemment que c'est difficile de partir d'un orchestre de bal
0: et de se lancer
1: à Lyon, Perrache, fille de droguiste, et tout d'un coup faire une carrière, etc. Mais on passe par des étapes complètement différentes et à chaque fois, chaque décennie en tout cas, on avance aussi, on évolue, on s'améliore. Et on a d'autres projets. Moi, j'ai toujours des projets. Et on a tendance, en France, d'ailleurs, tu le sais très bien, en étant femme animatrice, que ça y est, la vie s'arrête. À 50 ans, ça s'arrête. Hein.
0: c'est bientôt.
1: Non, mais on a l'impression de ça. Moi, je l'ai ressenti terriblement. J'en parle dans mon livre de ça.
0: Bah oui, mais tu parles du patriarcat, tu parles du sexisme. Et c'est vrai que pour une certaine partie de la société, à partir du moment où tu peux plus faire d'enfant, tu sers plus à rien.
1: Alors, je sais pas si ça vient de là. Oui, par rapport à la ménopause, oui, je pense.
0: Ouais, je pense quand même, il y a un truc, on devient un peu invisible.
1: Oui, alors moi, imagine, c'est encore plus difficile, j'ai pas eu d'enfant.
0: Tu n'as pas fait d'enfant.
1: Ouais. Donc, ce que je veux dire, c'est que non, moi je pense, alors dans d'autres pays, en Asie, aux États-Unis d'ailleurs, au Canada, etc., on voit des femmes de 70, de 75 ans qui présentent des émissions à la télé, qui font tout ça. Le théâtre en Chine, au Japon, des actrices qui ont 80 ans, qui sont sur scène, et dans notre pays, c'est moins commun et qu'on range un peu trop rapidement dans le milieu artistique, en tout cas les femmes et les hommes aussi d'ailleurs.
0: Mais en tout cas, il y a de beaux moments là-dessus, sur ce thème-là, dans ton livre, sur ton militantisme qui est pourtant apolitique, sur ton engagement, sur les droits des femmes, la ménopause, les règles aussi, tes premières règles, t'expliques, mais tu vis ça, mais c'est un cataclysme, le désir féminin aussi, le désir qui change, enfin, tout ça, effectivement, il fallait que ça soit toi qui l'écrive.
1: Et puis de toute façon, moi j'ai pris le confinement, ça a été quand même, tout le monde s'est arrêté dans le milieu du spectacle. Et moi je me disais, ça se trouve, on recommencera pas. Mais quand on se retrouve au tout début, on se dit waouh, qu'est-ce qui se passe.
0: T'as cru ça, toi?
1: Oui, le monde s'est arrêté. Et donc tout d'un coup, on se dit waouh, comment on va faire? Alors moi c'était pas un problème. Enfin, je veux dire, je l'aurais bien pris aussi. Hein, c'était pas. Mais de vivre comme ça chaque jour, d'avoir l'habitude d'avoir une vie à 100 à l'heure, à 1000 à l'heure, de voir des gens, de ça. Et tout d'un coup, le truc s'arrête, quoi. Et là, je l'ai bien vécu.
0: Ouais.
1: Parce que j'ai recommencé, je le raconte d'ailleurs, ce confinement, à retrouver des plaisirs simples, plein de choses que j'avais oublié, qui était, enfin, que j'avais pas le temps de faire, et j'ai trouvé ça formidable, dont commencer l'écriture de mon livre.
0: Exactement. Il s'appelle La Droguerie du Sourire. Il y a plein d'anecdotes. Oui. Parce qu'à partir du moment, évidemment, où ta carrière a démarré, t'as croisé tout un tas de gens absolument fascinants. Il y a des rencontres folles. Et il y a des rockstars. Vous croiserez.
1: Ça, c'est vrai.
0: Mick Jagger en jogging et David Bowie au marché.
1: Oui, oui, c'est vrai, marché nocturne. Alors, j'ai revu ensuite David Bowie. Je l'ai pas écrit dans le livre.
0: Bah, c'est quoi la suite?
1: Deux fois, je l'ai revu. Enfin, ouais. Bah, la première fois,
0: Tu le croises au marché, c'est drôle.
1: Bah, ouais. Le marché de nuit, le marché de Montmartre.
0: Oui, de Montmartre. Mais pardon, voilà. C'est chic. Oui, oui, c'était pas au Lidl. Pas...
1: Je veux dire, c'est pas le marché, voilà. Alors, d'abord, y avait le jour où j'ai signé Besoin de toi, le premier 45 tours. Il y a une petite fête au cinquième étage de chez Sony. Et on me dit, c'est les Rolling Stones qui sortent leur nouvel album. Donc, on m'a carrément présenté en disant, voilà, c'est une jeune Sony signature, voilà. Et il était magnifique et très, très gentil, Mick Jagger. Donc, et après, j'ai vu en concert aussi. Ben oui. Moi, j'ai vu des tonnes de concerts. J'ai vu tout le monde sur scène. Même Michael Jackson, je l'ai vu deux fois en concert. Et donc, en fait, et puis en ce qui concerne Bowie, je l'ai revu sur ce qui s'appelle l'île des milliardaires, où il habitait, ça s'appelle l'île des milliardaires, je crois.
0: C'est à Moustique.
1: L'île Moustique, merci. Ouais. Et là, je suis sur la plage et je vois seule personne sur la plage. J'allais me reposer dans un lieu où on dit, bon là, on aura la paix. Et arrive de loin un couple comme ça. Et je les vois avancer petit à petit. Et plus avant, je dis, waouh, le mec, il est blond. Il était habillé en blanc, je m'en rappelle toute ma vie. Et assise, une black magnifique. Et je dis, putain, c'est David Bowie.
0: David Bowie et Iman.
1: Et j'ai dit deux fois, je rencontre ce mec-là. Il y a un truc, quoi. Ouais. Et donc, il s'était approché comme ça. Hello, il m'avait parlé, genre, ça va bien, vous êtes... Je lui ai dit, oui, je suis française. Ah oui, alors qu'est-ce que vous faites dans la vie? Rien. Il vaut mieux.
0: Alors, si vous avez envie de gratter dans les souvenirs de Liane Folie pour trouver des méchancetés sur son ex André Manoukian, vous allez être déçus. J'ai cherché moi-même, connaissant bien Dédé, je me suis dit, est-ce qu'il y a une Alors, il y a une picounette où à un moment, tu dis, donc une fois que vous êtes séparés et que du coup, bah, tu travailles avec d'autres gens, tu dis, c'était des gens qui étaient très agréables avec moi en studio, ça m'a changé.
1: Oui, dans ce
0: voilà,
1: genre-là, oui.
0: Voilà, mais donc ça reste vraiment très calme. Tu ne règles pas tes comptes, bien au contraire.
1: Non.
0: Tu dis que même à un moment, tu as voulu que cette brouille qui fait que deux personnes qui ont été amoureuses, puis qui ne le sont plus, qui sont séparées, sont vaguement fâchées. Toi, tu voulais que la fâcherie, elle s'arrête et tu as activement travaillé pour vous rabibocher.
1: Alors, en fait, c'est très simple. Nous avons ensemble réalisé trop de belles choses pour que ça finisse en eau de boudin et que tout d'un coup, c'est le public aussi. On a le respect, c'est ce que je lui ai dit, il faut avoir le respect du public. Ils ont aimé notre travail ensemble. Il y a trois albums magnifiques qui existent, qu'on a fait ensemble. Et eux,
0: c'est
1: ils
0: vos
1: ont
0: trois gosses.
1: Envie. Voilà, c'est nos trois enfants.
0: Bah ouais.
1: Et il faut que, qu'ils soient... Donc personnellement, c'est moi qui ai fait le premier pas, parce qu'il est vrai que j'ai été un peu rangée comme ça dans la vie d'André. Oui, en décembre dernier, je l'ai vu dans une émission de télé, La Boîte à Secrets, voilà, où on parle des gens. Et il faut le faire quand même, ça c'est énorme. Bravo à la production, formidable, pour mettre 10 ans de vie avec Liane Folie, 3 albums comme ça et ne pas en parler.
0: C'est-à-dire, ressent André Manoukian.
1: Ben, moi j'ai trouvé ça un peu parce que je l'ai vu cette émission et je me suis dit
0: ça t'a fait de la peine ou pas?
1: Non, j'en suis plus là, non, le métier me fait plus de peine du tout. Au contraire, ça me fait rire. Je me suis dit, mais bravo, quoi. Comment les mecs, ils peuvent passer à côté, qui a été le plus grand succès de sa vie. Il n'a plus jamais eu un tel succès avec une chanteuse.
0: Non.
1: Donc c'est pour ça, pour toutes ces choses-là. Et donc, il y a un an, le jour de son anniversaire d'ailleurs, mais il est très heureux, ça se passe bien. On a encore passé une journée ensemble la semaine dernière. Il est très heureux qu'on se revoie. On a des bons liens. Et puis, peut-être, va savoir, comme dit ma très belle chanson.
0: Ouais,
1: peut-être qu'un jour nous collaborerons ensemble.
0: Mais je vous le souhaite.
1: Si sa femme est d'accord.
0: Ah oui, c'est ça. Attention, hein, on va pas semer la zizanie. C'est un bonheur de t'entendre, Liane.
1: Merci beaucoup.
0: Un bonheur de te lire La Droguerie du Sourire, donc aux éditions Stock.
1: Oui.
0: Et moi, je trouve que c'est un film. Tu fais ce
1: oui,
0: que tu
1: vrai.
0: Veux de cette, cette
1: Mais
0: remarque.
1: Quelque part, voilà, on va dire que c'est dans le
0: voilà
1: dans l'atmosphère.
0: J'en ferais même deux si j'avais un budget illimité, allô Hollywood, parce que je ferais le film de la rencontre de tes parents, etc. En Algérie, leur arrivée en France et tout, et puis ensuite deuxième partie, ta vie.
1: Tu veux dire un biopic télévisuel,
0: ouais.
1: Une fiction.
0: Ouais, ce serait bien, non?
1: Ce serait pas mal. Ou ouais, alors bien. Un grand film, ouais, ça
0: grand
1: dépend.
0: Film. Bon, ben on se revoit pour ça, Liane.
1: Mais absolument.
0: Merci beaucoup d'être
1: Merci
0: venue
1: beaucoup, Émilie. C'était un bonheur pour moi d'être avec toi ce soir et j'embrasse tous les auditeurs, évidemment.
0: Merci. Merci, Liane. À bientôt.
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2: Un artiste atypique et polymorphe, aussi à l'aise dans un concert de rap que sur le plateau de Danse avec les Stars et The Voice.
3: Ami, quand tu danses comme ça, je n'arrive plus à prendre sur moi. 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
2: 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Il est le seul artiste en France à pouvoir, sur un même disque, inviter Lara Fabian et Aya Nakamura. Il chante, il danse, il brille à la télé. Il collectionne les disques d'or et de platine. Taïk est la définition du mot inclassable. Et vous allez adorer le rencontrer. Il est ce soir pour la première fois dans Décibel. Salut. Bienvenue dans Décibel. On est
4: Merci.
2: Super content de vous accueillir.
4: Super content d'être là.
2: Alors, vous avez cartonné avec votre premier album en 2020, Fleurs froides, disque de diamant, ça veut dire plus de 500 000 exemplaires vendus.

0: trouve dedans.
1: Ah, tu gères.
0: Que le haut du corps. Hein.
1: Tu gères. Ça suffit, les épaules, c'est bon.
0: L'année suivante, en 2021, vous remportez Danse avec les stars avec Faux Voto. Et puis en 2024, un album en commun avec Dadju. Il s'appelle Héritage. Et là encore, magnifique disque de platine, plus de 100 000 exemplaires vendus. Concert à Bercy ou encore à Paris, la Défense Arena. Et puis cette année, Taïk, c'est aussi une grosse année télé avec The Voice. Vous êtes dans le jury aux côtés de Florent Pagny, Lara Fabian et Amel Bent. Ouais. Première question, ça va ? Bonne année 2026.
1: Franchement, elle commence bien. Enfin, ouais. Elle est dans un beau milieu. On est content, on reste focus et on veut encore plein d'autres belles choses.
0: Ouais. La détermination, ouais. Le focus, ouais. La concentration, ça, je pense que c'est vraiment un mot-clé important quand on parle de votre parcours. Vous êtes né à Marseille en 1996.
1: Ouais.
0: Donc, c'est la même année que Kenji, Oshi et Oli de Big Flo et
1: Oli. Ouais, c'est vrai. Oli, je savais. Ouais. Kenji, je savais. Ouais.
0: Bon cru, non, franchement.
1: Pas mal.
0: Vous êtes arrivé à Paris à 16 ans, ouais. Tout seul en pension pour faire de la musique,
1: non,
0: ou pas forcément?
1: Ah non, pas du tout, pour essayer justement de me réinsercer un peu, parce que je m'étais fait virer, moi, de mon lycée.
0: Aïe.
1: Pas parce que j'étais un mauvais garçon, mais parce que je dansais à l'époque et du coup je séchais énormément les cours. J'étais danseur, donc répétition, concert, on avait déjà des prestations et tout, et l'école c'était vraiment tertiaire pour moi.
0: Ouais, c'était pas la priorité.
1: C'était pas la priorité.
0: Le focus, en fait, le fameux.
1: Exactement. Ouais. J'étais focus mais sur autre chose. Et je me suis fait virer de mon lycée à quelques semaines de la rentrée, donc impossible de trouver un autre bahut à Marseille qui fasse encore des inscriptions. Donc ma mère a fait des pieds et des mains et elle m'a trouvé un bahut à Paris. Et je suis parti à Paris.
0: Et alors finalement, c'est la fameuse expression, c'est un mal pour un bien.
1: Un mal pour un bien m'a sauvé la vie.
0: Ah, parce que donc, à Paris, tout seul, à 16 ans,
1: ouais.
0: Eh ben, au lieu de faire des conneries, vous trouvez votre voie.
1: Je trouve ma voie, ouais. On se fait, dès le premier jour où on arrive à l'internat, il y a une visite groupée. On est, une trentaine de petits jeunes qui visitons l'internat pour la première fois. Et on passe de salle en salle, salle de sport, truc, machin, baby-foot, patati patata, salle de cinéma et tout. Et après, il nous amène au studio, et là, moi, c'est une révélation.
0: Un studio de musique, hein.
1: Ouais. C'était juste incroyable à mes yeux. Je suis rentré dans une espèce de transe où j'avais plus personne autour de moi, et je crois que même la visite, je l'ai pas continué, moi. Moi, je suis resté, je crois, dans le studio, en disant aux autres, finissez, moi, je veux discuter avec ce monsieur qui s'appelait Vince Marshall, et qui est pareil, aussi un des gars qui a sauvé ma vie.
0: Un
1: ingé son beatmaker, ouais. Producteur, ouais. Je voulais juste le regarder travailler. J'aimais le voir travailler sur son piano. Il était pianiste aussi, tu vois, compositeur.
0: Ouais.
1: Et je m'asseyais pendant, je pense, 3-4 mois. Je m'asseyais juste dès que j'avais 30 minutes de pause, une heure de trou ou quoi. Ou même à la fin des cours, puisque je dormais sur place, moi, à l'internat. Avant de rentrer, je passais le voir et je restais une heure, deux heures avec lui, je le regardais.
0: C'est dingue.
1: Ouais.
0: Ça donne envie de se poser des questions sur le destin ou sur, je sais pas, la prédestination. En fait, il y a les cellules de votre corps,
1: ouais.
0: Quand vous êtes rentré dans le studio,
1: qui
0: elles
1: sont
0: vous
1: activées,
0: ont dit,
1: ouais.
0: T'es chez toi.
1: Exactement. Qui sont dit, t'es chez toi.
0: C'est fou.
1: Ouais, c'est ça. Et je me sentais pas mieux ailleurs que là-bas.
0: Alors, il y a une année assez charnière dans votre carrière, Taïk, c'est 2017, donc c'est finalement 5 ans après votre arrivée à Paris, hein,
1: ouais.
0: Donc voilà, ça va très très vite. C'est l'année où vous tentez Nouvelle Star. 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Avec votre petite voix de bébé. Avec Benjamin Biolay,
1: ouais.
0: Manu Kian, Elodie Frégé et Hélène Ségara dans le jury, il fallait pas avoir la trouille.
1: C'est ouf.
0: C'est un bon souvenir,
1: ouais. C'est une belle revanche, entre guillemets, puisque ça m'a pas empêché d'y croire, même si j'ai pas passé les qualifs, entre guillemets.
0: Et vous êtes allé au théâtre, hein,
1: quand même. Je suis allé au théâtre quand même, c'est la manche d'après, donc ça va, c'est cool. Et malgré ça, j'ai continué. Pas une seule seconde, je me suis dit que ça m'abattrait, tu vois.
0: 2017, c'est aussi l'année où vous sortez vos premiers sons, notamment Baby Motion. Encore une fois, les enfants, notez bien, 5 ans auparavant, il n'était jamais rentré dans un studio. C'est fou quand même. Non, mais c'est génial. Et puis, c'est l'année aussi où vous décrochez un prix assez dingue que peut-être vous n'attendiez pas. C'est la publicité la plus vue sur YouTube,
1: ouais.
0: En 2017. C'est une pub que vous n'avez pas oubliée, évidemment, les amis.
1: Il faut pas.
0: Les Babybel se parlent entre eux.
1: Quand même.
0: Et Taïk, c'est genre le plus beau des Babybel.
2: Eh, hey, vous êtes pas un peu remoulis de la coque, les gars? C'est moi, Mini Roulé.
0: Voilà. Et c'est une des premières fois que vous gagnez des sous.
1: Ouais, c'est
0: en chantant, n'empêche.
1: Exactement, en faisant ce que j'aime. Bon, à l'époque, c'est pas de la musique, mais c'est déjà ça. Je suis en studio, j'ai un casque et j'entends ma voix et rien que ça, ça me fait plaisir. Et ouais, je prends une petite somme ridicule à l'époque.
0: Mais n'empêche,
1: je vis quand même. J'arrive quand même à gagner ma petite vie avec ça et à m'acheter une petite paire de baskets ou deux. Et c'est déjà ça. Et en fait, le truc, c'est que je me suis dit, ok, je peux déjà commencer à gagner un peu de sous avec ce que j'aime faire.
0: Ouais.
1: Et ça aussi, pareil, ça a été un moteur de persévérance, j'ai envie de dire.
0: Et alors, le Taïk d'aujourd'hui, celui qui remplit les immenses salles de concert, celui qui va même aller jouer en Angleterre, aux Pays-Bas, en Allemagne, dans pas très longtemps, et les disques de diamant et de platine, et ce deuxième album, Joya, ce Taïk-là d'aujourd'hui, s'il pouvait aller taper sur l'épaule du Taïk en studio qui fait mini-rouler, qu'est-ce que vous lui diriez?
1: Lâche rien, gamin. Lâche rien et entoure-toi bien. Non, fais ce que t'as fait. Tous tes échecs et toutes tes réussites ont fait ce que t'es aujourd'hui, donc... Lâche rien. Et je pense qu'il n'aurait rien de spécial à lui dire, puisque celui d'avant, déjà, aurait dit à celui actuel, t'inquiète pas, je gère. J'ai toujours été très, très, très confiant et prétentieux, même sur le fait que ça va marcher, les gars. Je ne me donne pas d'autre plan. Faire confiance au plan A et surtout pas envisager un plan B, c'est tout miser sur le A.
0: Oui, c'est
1: donc,
0: ça.
1: Donc, je préfère ça. Je préférais vraiment me mettre à 200% sur le A sans me dire, ben, au cas où, si ça ne marche pas, je ferais peut-être. Non, il n'y a pas de je ferais peut-être autre chose.
0: Faut que ça marche.
1: Faut que ça marche, tu vois.
0: Et ça a marché.
1: Et ça a marchouillé.
0: Marchouillé, come on. On va écouter un premier extrait de ce nouvel album, Joya. Puis après, on se plongera dedans. Parce que Joya, alors oui, vous êtes tous bilingues à la maison. Vous dites, oh c'est bon, on sait, ça veut dire joie. Ça ne veut pas dire que ça.
1: Non,
0: vous allez apprendre plein de trucs. C'est un duo avec Lara Fabian qui s'appelle Je te pardonne. Mmh. Et alors Lara, elle est comme ça. C'est comme Beetlejuice. On dit trois fois son nom, elle apparaît.
1: Elle apparaît.
0: Lara.
3: Salut mon Taïk. Je voulais te laisser ce petit message pour te dire à quel point j'ai eu de la joie et à quel point ça a été sucré, salé, épicé et franchement magique d'être à tes côtés sur ce fauteuil rouge que tu as rendu unique et vibrant. Ton arrivée a créé de véritables secousses et je crois qu'on a tous été bouleversés positivement par ta présence. Je te souhaite le meilleur à chaque étape. Tu es grand, inspirant, puissant, magnifiquement talentueux. Et ça a été une vraie joie et un vrai privilège de chanter à tes côtés dans cette chanson qu'on a écrite et qu'on a fait briller partout. Je t'embrasse et je t'adore.
0: Wow.
1: Elle est si belle quand elle parle, elle est si belle quand elle... Dans tout ce qu'elle fait, c'est si poétique. Quel respect... c'est fou, ça, c'est un truc qui peut vraiment me toucher plus que n'importe quelle salle remplie. C'est de vraiment de susciter le respect de légendes comme ça. Et je sais que ces mots, elle les pense, qu'elle a reçu aucun virement pour faire ce message vocal.
0: Ah non, nous, nous ont envoyé balader. Je vais vous raconter la coulisse du truc, hein, Taïk. J'ai envoyé un email à 15h02.
1: Ouais.
0: À 15h08, j'avais le message dans
1: c'est
0: ma boîte mail. Elle vous adore.
1: Ah, on s'adore vraiment beaucoup. C'était un vrai coup de foudre, mais comme elle le dit, ça a été sucré-salé. C'est parce que moi, j'ai une énergie qui est pas forcément celle qu'elle connaît à la base. Je viens avec cette énergie-là dans l'émission.
0: Donc The Voice,
1: qu'on a fait ensemble. Et on cherche nos points de calibrage, on se calibre. Et il y a des endroits où ça s'effrite et tout, et on le voit dans l'émission.
0: Ouais.
1: Et en fait, ça a été vraiment comme un premier meilleur ami avec qui tu commences par une bagarre, en fait. Vous commencez par vous chamailler, ça finit par être ton âme sœur, ton ami de toujours. Et c'est un peu ça. Avec Lara, et ouais, elle est exceptionnelle. Ces mots me touchent réellement et venant d'une légende vivante comme elle, c'est fou à 30 ans de recevoir des éloges pareils d'elle. Donc vraiment merci. Et merci à elle de m'avoir fait cet honneur surtout.
0: Parce de chanter ensemble
1: de chanter
0: aussi,
1: avec moi,
0: je te pardonne.
1: Ça. Ah oui, ça n'a même pas été une négociation, elle l'a fait direct, elle est venue jusqu'à chez moi. Tu vois, je te cache pas que j'étais à deux doigts de prendre une photo discrètement de Lara chez moi dans mon salon, histoire que mes enfants sachent que je suis pas n'importe qui. Mais je te jure, c'était non, quel respect. Quel respect, c'est une vraie queen, c'est ça que j'appelle une vraie reine, une vraie queen, c'est de se mettre des fois un peu au niveau d'un jeune comme moi artiste qui a encore plein de choses à prouver et de lui dire ben t'es inspirant, c'était une vraie joie d'être à tes côtés. Rien que ça, c'est bon, je peux

0: Non, mais je sais, vous êtes dans un état pas possible à la maison, moi aussi. Alors, Gioia. Gioia, ça fait penser au mot joy, à la joie. Ce qui déjà, avant même d'aller plus loin que ça, en 2026, dans une société qui est justement pas pleine de joie, c'est déjà un parti pris intéressant de dire je vais du côté de la joie, je vais du côté de la lumière.
1: Bien sûr, et surtout avec le message qu'il y a derrière, c'est que Gioia, c'est quand même un message venant d'un esclave, du dernier esclave, donc qui a subi quand même et vécu peut-être l'une des pires horreurs du monde et qui, malgré ça, en tire une revanche intérieure de joie, quoi. De dire que ben, malgré tout ce qu'on m'a fait subir, j'ai gardé cette joie et ça, on peut pas y toucher.
0: Ça me fait penser à l'époux d'une des victimes des attentats du Bataclan, qui avait écrit un très beau texte qui disait « Vous n'aurez pas ma joie. »
1: Ouais, vous n'aurez pas ma tristesse, vous voulez dire.
0: Vous ne prendrez pas ma joie.
1: Je me rappelle.
0: Et en fait, c'est... Ben, on va écouter. Ouais. On va écouter votre voix. Donc, c'est le prologue. On est le 2 mai 1826, c'est sur l'album. Ah, je vous ai dit, on voyage même dans le temps. Et donc, on est avec ce personnage qui s'appelle Gioia, alors qui est un personnage fictif, mais qui forcément existe.
1: Il relate une vérité.
0: Voilà, c'est le dernier esclave américain.
2: Je m'appelle Gioia et j'ai fêté mes 43 ans le 2 mai 1826. J'ai vu ma femme mourir sous mes yeux et mes filles ont été déportées dans une autre plantation il y a 3 ans. Souffrir. Ils ont arraché mon cœur à plusieurs reprises et ils m'ont tout pris. Mais ils n'ont jamais ébranlé une seule seconde ma foi. Je m'adresse au nouveau monde. J'ai rampé jusqu'à ce que mes genoux saignent pour que vous puissiez marcher la tête haute aujourd'hui. Et j'ai pleuré chacune des larmes de mon corps pour vous voir rire aux éclats un jour. Alors priez, mes fils, régnez sur ce monde, mes filles, et ne perdez jamais, au grand jamais, ce trésor que Dieu a mis dans nos cœurs, la joie.
0: L'éloge de la joie par Gioia. L'album, il est...
1: Je suis très fier d'avoir fait cet album, quand même, quand je t'entends parler comme ça. Je sens que c'est sincère en plus venant de toi.
0: Oui, vraiment, parce que c'est épatant de se dire, il va prendre le temps
1: D'aller là-bas,
0: d'aller dans cette histoire-là, raconter, faire des pauses dans l'album. J'ai envie de comprendre comment c'est né tout ça.
1: Ben, c'est né d'une année 2024 où je perds un frère. Je perds mon frère de toujours, mon frère d'armes, qui décède noyé catastrophiquement comme ça un été le 3 août 2024. Et lui, il me parlait souvent de ma musique. Il fonctionnait aux émotions beaucoup et il aimait cette musique émotionnelle que je mettais. Le Tyke Hit, le Tyke tout droit, le temps n'y pense plus. Ça lui faisait rien, tu vois. Et il me disait, moi j'aime quand tu m'emmènes dans des histoires, j'aime quand tu fais comme quand on était petit et que tu t'inventes des trucs de starbé, des trucs et qu'on s'y prête. Et il me parlait de ça à chaque fois et quand il s'en va, malheureusement, moi je comprends plus rien à la vie. Pendant un long moment, j'ai plus envie de rien parce que ce rapport à la mort, il a toujours été assez intense chez moi et perdre un frère comme ça que je n'aurais jamais imaginé, il était pas malade, c'est pas comme si c'était un long combat où on a pu peut-être éventualiser le fait
0: se faire à l'idée
1: que peut-être il partirait, c'est du jour au lendemain, la veille on devait faire un barbecue.
0: Très violent.
1: Très violent, donc c'est un truc dont tu t'y remets jamais, je pense. Et donc j'ai plus envie de rien, j'ai plus envie de musique, j'ai plus envie de chanter, j'ai plus envie de public. J'ai plus envie qu'on parle dans la rue, j'ai plus envie qu'on crie mon nom, j'ai plus envie de rien, j'ai plus envie de chanter. Et des fois, quand tu sais plus trop où tu vas, quand t'as plus envie de rien, faut des fois revenir de là où tu viens. Et j'ai passé quelques temps au Cameroun, en fait. J'ai passé un petit moment au Cameroun, chez moi, parce que je m'étais arrêté, donc j'ai arrêté un peu de faire de la musique pendant 8 mois. Et pendant ce temps-là, j'étais au Cameroun pendant un temps. Et c'est là-bas où on m'a raconté cette histoire, en fait, de ce Gioia, tu vois, dans un village, tu vois.
0: Ouais.
1: On m'a raconté l'histoire de ce Gioia et ça m'a bouleversé de se dire que même lui et même eux, à cette époque-là, qui ont vécu des choses horrible, bien pire que la mort, j'ai envie de te dire. Ben, ils ont décidé de quand même garder leur joie. Et je me suis senti tout nul, tout con à me dire, ben, en fait, toi, avec ta douleur qui est immense aussi, comment tu veux t'arrêter là? T'as 29 ans. tu veux t'arrêter, tu sais plus où aller, comment ça? Non, ça n'existe pas. Mais je voulais pas revenir avec un album comme ça. Et en plus, ce qu'il y a de fou, c'est qu'après Fleur Froide et après Héritage, je savais plus trop qu'est-ce que je voulais raconter. Héritage, c'était beau, c'était un album événement, c'était avec Dadju, donc c'était, on n'avait pas besoin d'en faire trop. Juste lui et moi sur scène, c'était déjà fort. Mais là, revenir solo, j'avais pas envie de revenir en lover, en crooner encore, qui raconte des histoires d'amour et tout. Bien sûr que je le ferai toujours, mais il y a quoi derrière? Et puis après, j'ai eu mes deux gosses aussi, j'ai eu deux garçons. Et ça aussi, je me disais, qu'est-ce que t'as envie que tes enfants disent si demain, toi aussi, subitement, tu t'en vas? Qu'est-ce que t'as envie que ton public se dise si subitement tu t'en vas? Et qu'est-ce que t'as envie de laisser comme trace
0: dans ta carrière? Mais alors ça, c'est terrible, parce que c'est pas anodin. C'est se dire, je sors un disque et possiblement, c'est la dernière trace que je laisse sur terre.
1: Ouais, de ouf. Et c'est le dernier. Ben, chaque nuit, je pense, il faut pas se dire ça. Il faut se dire, est-ce que j'ai bien dit à ma femme que
0: on
1: je suis désolé?
0: On ferait moins de conneries. Oui, c'est
1: est-ce
0: vrai.
1: Que j'ai bien dit à ma mère que je l'aime? Parce qu'il y en a plein qui se réveillent pas. Et depuis le début de l'émission jusqu'à maintenant, il y en a beaucoup qui sont pas réveillés et qui viennent de nous quitter, tu vois. Donc, je veux pas être trop morose, mais c'est une vérité, tu vois. Faut se le dire. Donc, je me suis dit, si tu racontes un nouveau truc sur un album, sois prêt à raconter quelque chose de noble. Et on s'en fout des hits, on s'en fout des chiffres. De toute façon, c'est pas un truc que tu as cultivé. Raconte quelque chose dont tu seras fier. Et quand je suis devant toi là tout de suite, franchement, je me dis que j'ai fait le meilleur choix de ma carrière parce que ça tombe quand même dans l'oreille de certaines personnes, ça tombe quand même dans des cœurs qui comprennent et qui ressentent. Et ça c'est la plus belle des choses pour moi.
0: On va parler d'amour parce qu'il y a ce concept d'Afro Love,
1: qui était voilà la colonne vertébrale.
0: C'est ça de la musique sur le premier album et voilà l'Afro Love est toujours là sur le deuxième. Il n'est pas tout seul, mais il se passe des choses.
1: Exactement.
0: Et alors je le disais, c'est dingue parce qu'il y a plein de façons d'envisager évidemment les histoires d'amour. Il y a cette chanson La Même Histoire. Écoutez les amis, si vous êtes assis, allongez-vous immédiatement.

une chanson extrêmement langoureuse. Sexy, lascive, langoureuse. Voilà. Mais l'amour, c'est aussi fuis-moi, je te suis, Aya Nakamura.

0: Alors, est-ce que les histoires d'amour compliquées, ça fait des meilleures chansons?
1: Je pense pas. Je sais pas, honnêtement. Mais moi, j'estime qu'aujourd'hui, le succès aussi de mes chansons, c'est qu'elles sont vraies, qu'elles sont pas juste toutes belles, toutes roses, et basées sur de l'idyllique. Je pense qu'il y a des fois où justement, va loin, en fait. Là, tu me casses la tête et peut-être que je t'aimerai après. Ça se dit pas, c'est pas gentil, mais c'est la vérité. C'est ce qu'on ressent des fois. Il y a Daevin aussi. Je pense que je te spoil un peu. Enfin, je te
0: devance
1: un peu.
0: Ah oui, je vais le passer. Hein, ouais.
1: Où là, c'est d'une sincérité.
0: En même temps, c'est génial. Daevin, c'est marqué sur la liste des chansons, ouais, entre parenthèses, interdit aux femmes.
1: Ouais.
0: Qu'est-ce que j'ai fait?
1: Non, c'est que
0: je suis allé l'écouter.
1: Je pensais que tu disais qu'est-ce que j'ai fait. Bah oui, je savais. C'était aussi un clin d'œil pour dire interdit, mais qu'est-ce que vous allez faire? Vous allez vous ruer dessus, forcément.
0: Évidemment.
1: Bah oui, tu vois.
0: C'est, en vrai, c'est la première que j'ai écoutée.
1: C'est vrai? C'est dingue.
0: Après, je l'ai remis dans l'ordre. Donc voilà, interdit aux femmes, mesdames.

0: Ah, il s'apprête à faire une connerie.
1: Ouais,
0: c'est comme ça.
1: C'est ça, c'est la vie.
0: David, oui, alors c'est la vie. Et à la fois, j'ai bien aimé aussi dans vos textes l'idée que les femmes sont pas forcément celles qui attendent à la maison le mari qui, un peu lassé finalement, va se taper la voisine. On a aussi des filles qui cherchent des histoires sans lendemain.

0: Et en fait, j'écoute, et tu sais, ma musique, elle vient de discussions comme ça, à la chicha, peu importe, comme ça, où on discute, et je me dis, mais en fait, c'est trop vrai. Et ça a le mérite d'exister sur une chanson, cette histoire, tu vois. Ouais. Donc voilà, ça donne joya. Et depuis que tu défiles les chansons, ça fait longtemps que j'avais pas réécouté cet album, depuis qu'il est sorti, je crois. Et je suis très, très, très content de ce qu'on a fait avec l'équipe. Je veux vraiment saluer tous les compositeurs et toutes les personnes qui m'ont aidé à faire cet album. On parle pas assez d'eux en interview, je pense. C'est très important de faire même une émission autour de ça, des compos, des mecs qui suivent un peu la folie des artistes, tu vois. Ouais. Quand j'arrive et que je dis à Black Do, en l'occurrence, qui a fait ce titre, je veux raconter ça, il me dit, mais t'es un malade, allez, on y va, clink, tic, clink, tic, clink. Tu vois, mais c'est ça, hein, suivre un artiste comme ça, fêlé comme moi, en plus. Je salue ces gars-là et je leur dis merci et merci encore et de me lâcher jamais, les gars, parce que vraiment, on a fait un album de gueule.
1: Ouais.

0: passé.
1: Vous êtes inspiré partout et je crois que c'est providentiel et qu'il faut continuer à avoir vos oreilles et vos capteurs grands ouverts et nous raconter plein de choses.
0: Je veux.
1: Je vous souhaite une belle et bonne et longue route.
0: Très gentil.
1: Merci Taïk, à bientôt.
0: Merci à vous.
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2: Salut à toutes, salut à tous et bienvenue. Vous le savez, le décibel du week-end est un petit peu différent. Celui du dimanche est programmé par les auditrices et les auditeurs. Ce sera demain, en plus jour de fête de la musique. Et aujourd'hui, donc, Julie Zenati est avec nous pour faire le DJ. Bonsoir Julie.
3: Bonsoir.
2: Bienvenue. Veille de fête de la musique. C'est pas facile à dire.
3: C'est la veille de la musique.
2: Oui.
3: On a qu'à tout parler comme ça.
2: C'est bien. Ça va être long. Jusqu'à 21h, on va y arriver. Allez, je propose un jingle pour nous reconcentrer. Julie Zenati,
3: oui.
2: Bonsoir et bienvenue.
3: Bonsoir.
2: Avant de découvrir cette sélection de chansons absolument magnifique, je me demandais si justement tu avais toi des souvenirs de fêtes de la musique. Oh, je vois à ton visage que oui. Alors écoute, je t'en supplie, partageons.
3: Certains dont je pourrais parler, d'autres que je réserverai à ma fille quand elle sera grande et un peu plus grande et plus en âge de faire des bêtises.
2: Ah d'accord, donc on a eu des fêtes de la musique un petit peu échevelées.
3: Et puis l'inconscience de l'adolescence,
2: ouais,
3: qui fait qu'on traverse Paris à pied, on va n'importe où pour aller écouter tel groupe qui est dans tel endroit, et tu finis dans tel petit bar où t'as pas le droit de rentrer, mais tu te débrouilles quand même pour rentrer, et puis t'appelles tes parents d'une cabine téléphonique, et tu dis non mais c'est bon, je dors chez machin, et en fait jamais tu n'arriveras chez machin, parce que c'est bien trop loin, et t'es à l'autre bout de Paris. Enfin, mais j'ai des souvenirs de fêtes de la musique très joyeuses, en fait, à Paris.
2: Ouais.
3: Moi, j'adorais aller vers les Abbesses, vers Montmartre. Et il y avait souvent Kezia Jones aussi, dans le 9e arrondissement,
2: ouais,
3: qui jouait tout le temps, en fait. Et je pense même que cette année, elle est encore là.
2: Oui, c'est possible.
3: C'est tout à fait possible. Et donc, c'était notre premier step pour monter ensuite vers Montmartre. Ouais. Et on se retrouvait, toutes les copines, évidemment, on se pimpait un peu, hein. C'était un peu la soirée, quoi.
2: La soirée, ouais.
3: C'était le début de l'été et tout. Et puis, on allait découvrir des petits groupes. On faisait en sorte de pas trop se perdre. Et puis, on dansait dans la rue, quoi.
2: Ouais.
3: Ça, c'est des beaux souvenirs.
2: Un des grands moments de la fête de la musique. 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Alors Julie, on fait aussi la fête de la musique ensemble.
3: Oui.
2: Parce que quand je t'ai demandé de choisir des chansons, je vois que tu as pris ma requête très au sérieux. Tu nous as fait une playlist très éclectique.
3: Parce qu'il fallait que ça corresponde à des anecdotes. Alors,
2: ouais.
3: Du coup, c'est pas la plus festive de la Terre.
2: C'est pas faux.
3: C'est pas faux. Mais on a quand même. Enfin, j'ai pas trop mauvais goût.
2: Non, exactement.
3: Mais c'est pas très joyeux. Heureusement que c'est demain la fête de la musique.
2: Oui, c'est ça. Ce soir, on se prépare.
3: On se prépare
2: et on va démarrer donc avec une chanson de Whitney Houston qui s'appelle The Greatest Love of All. Là, pour le coup, la chanson est belle, mais c'est le destin de Whitney qui est un peu tristoun. C'était ta chanteuse préférée quand t'étais petite, Whitney, ou...
3: C'est ma chanteuse préférée.
2: Encore aujourd'hui.
3: Ah ouais, dans l'absolu, en fait. Je pense que c'est cette voix qui m'a donné envie de chanter. C'est grâce à cette chanson-là que j'étais repérée dans un club de vacances au karaoké. Et Whitney Houston, j'ai toujours une fascination pour sa voix, pour son destin aussi, voilà, c'est une artiste qui m'a toujours bouleversée. Même quand je comprenais pas l'anglais, j'avais l'impression de comprendre ce qu'elle racontait. C'est comme ça que j'ai découvert l'interprétation et le pouvoir de l'interprétation au-delà de la langue, en fait.
2: Ouais. Et le fait qu'on connaisse son histoire en vrai, à moins d'être très très fan, il a fallu attendre qu'elle soit morte pour comprendre un peu toutes les difficultés qu'elle avait traversées et toutes les douleurs de la vie de chanteuse. Tu le savais à l'époque ou tu l'as su pareil un peu plus tard?
3: Il y a beaucoup de choses qu'on savait déjà, mais le fait qu'elle ait autant souffert d'être une chanteuse noire qui fait de la musique pour les blancs, c'est comme ça qu'on la décrivait, ça a dû être terrible à vivre. Parce qu'en fait, t'es nulle part.
2: T'es maltraitée des deux côtés.
3: Des deux côtés. Et puis, à côté de, et puis la solitude dans laquelle ça te met. Et je pense que c'est ça qui c'est ce mal-être-là et ce regard qu'on a posé sur elle qui a été déclencheur de tout le reste de ce désarroi dans lequel elle s'est empêtrée et malheureusement, les mauvaises rencontres, les mauvais hommes. Mais il reste toujours cette voix.
2: Alors on va l'écouter. Whitney Houston, hommage. Et donc Julie Zenati hein, qui vous dit que c'est cette voix qui lui a donné envie de chanter. Alors pour ça aussi, merci Whitney.

0: Elle a 40 ans, cette chanson incroyable, Greatest Love of All, Whitney Houston. Alors vous l'avez écoutée à la maison. Moi, j'ai eu de la chance en studio. Donc, dans une oreille, j'avais Whitney Houston dans mon casque. Et puis, dans mon autre oreille, j'avais Julie Zenati qui, donc, je peux en témoigner, connaît la chanson par cœur à la virgule près et effectivement fait partie de ces personnes un peu surhumaines qui peuvent la chanter. Et donc, tu chantais ça gamine au karaoké.
1: Ouais, je chantais ça. Je sais pas.
0: T'avais une voix d'adulte, en fait.
1: Oui, j'ai toujours eu une voix d'adulte. C'est toujours ce qui a été très étrange dans la perception des gens sur moi, parce oui. Que du coup, oui, mais toute petite, mais qu'est-ce que c'est, une grosse voix, voilà. Puis alors, en plus, quand j'étais petite, c'était, enfin, il n'y avait pas de contrôle, donc c'était, je montais, je ne m'en jamais, quoi. C'était assez. Je pense que pour les gens, c'était un peu animal de foire, quoi. Il y avait un truc un peu comme ça. On aurait
0: fait phénomène, disons, animal de foire, enfin, tout de suite.
1: Oui, tout de suite, c'est vrai.
0: Non, oui, mais oui. Ça, tu sais ce que c'est? Ça, c'est la mère en toi qui parle, parce que tu te dis que peut-être tu laisserais pas tes enfants être sur scène aussi, voilà, montrer autant petit.
1: Alors, non, je crois pas. Je pense que...
0: C'est dur, animal de foire, de dire ça, quand même, Julie.
1: Ouais, c'est dur. Je n'ai jamais été très, très tendre à mon sujet. Est-ce que c'est de l'humour ou est-ce que c'est un manque de confiance en soi? Je ne sais pas. Mais non, mais c'est vrai que... très vite, j'ai constaté que ma voix suscitait beaucoup de d'attention.
0: Oui.
1: et pas de l'admiration, en fait. Pas waouh, c'est fou, quel talent, cette profondeur de voix, cette étendue vocale qu'elle a. Enfin, on était tout de suite dans la technique de la chose.
0: Ouais.
1: Et c'est vrai que moi, je chantais juste parce que ça me faisait kiffer, quoi. Et c'est pour ça que mes parents m'ont laissé faire. C'est parce que ça me faisait kiffer. Eux, ils m'exhibaient pas du tout. C'était pas du tout leur truc.
0: Ouais. Alors, justement, ce côté voix adulte chez une toute jeune fille nous amène à la chanson suivante, qui est tirée de Starmania.
1: Oui.
0: Voilà, comédie musicale, la comédie musicale des comédies musicales. Y a Diane Dufresne qui chante Les adieux d'un sexe symbole.
1: Ouais.
0: C'est une chanson d'une femme en fin de carrière, un peu au bout du scotch.
1: Au bout du roule.
0: Voilà, vraiment, elle a tout vu, elle a tout supporté, les bons hommes, tu sens qu'il y a de la drogue, tu sens qu'il y a de l'alcool,
1: il y
0: a tout.
1: Il y a complète.
0: Et qu'elle est en train de dire, allez, moi je raccroche, je me casse, ouais, et je vous laisse entre vous, salut les moches. Donc ça, c'est la chanson. Et puis, il y a toi. À quel âge on te fait chanter cette chanson?
1: À quel âge je chante cette chanson?
0: Tu chantes cette chanson, c'est ton choix.
1: Ma sœur écoutait tout le temps Starmania à la maison. Donc, elle se prenait pour Cristal, France Gall.
0: France Gall.
1: Tout ça. Ouais. Et moi, j'ai eu un kiff absolu sur Stella Spotlight, sur ce personnage-là, sombre, la star déchue, la femme objet. J'ai tout de suite eu une incohérence particulière pour ce personnage qui m'a beaucoup touchée.
0: Oui.
1: Et quand mon père jouait Starmania au piano, je lui ai dit, voilà, moi je voudrais chanter Les adieux d'un sexe symbole. Et donc, je devais avoir 10 ans. Et dans cette chanson, il y a une petite phrase un peu coquine qui dit... Enfin, je me souviens vraiment de l'endroit. Ouais. C'est sur qui on éjacule seul sur mon acropole. Ouais. Voilà. Et c'est vrai que dans la bouche d'une petite fille de 10 ans, c'est étrange. Moi, je ne savais même pas ce que ça voulait dire.
0: Bah non, c'est ça.
1: Donc, au bout d'un moment, ma mère m'a dit, tu peux dire sur qui on se bouscule. Donc voilà.
0: Bravo madame.
1: Bravo madame.
0: Très bon réflexe.
1: Merci madame. Parce que c'est sûr que bon, c'était toujours un peu gênant.
0: Ouais, ouais.
1: Alors parce que j'ai posé la question, mais ça veut dire quoi? Et mon père m'a répondu, il y a le dictionnaire. Et après, évidemment, c'était mieux qu'on se bouscule.
0: Ouais, ouais.
1: Et du coup, ce qui est assez rigolo pour l'anecdote, c'est cette chanson-là, donc m'a toujours suivie, et finalement m'a amenée jusqu'au rôle de Notre-Dame de Paris, jusqu'à chanter La Monture en studio avec Luc Plamondon et ma mère à côté, et Luc qui se retourne un peu gêné vers ma mère en lui disant, ça vous dérange pas qu'elle dise délivre-moi de ma ceinture, viens en moi petite ordure. Et là, ma mère la regardait, elle dit, vous savez, depuis qu'elle a 10 ans, elle chante sur qui on éjacule. Ouais. Donc je pense que ça devrait aller. Et voilà.
0: Et voilà, Julie Zenati qui d'instinct est allée vers Diane Dufresne. Nous, on y va pour le bonheur de réentendre cette chanson absolument poignante. Les adieux d'un sexe symbole dans Starmania.

0: L'équivalent musical du triple salto, double boucle piqué, que ne sais-je encore.
1: C'est un 10.
0: Incroyable. C'est un 10.
1: Oh, Julie Zenati. Eh ben, tu sais quoi? Je te remercie parce que les adieux d'un sexe symbole, donc Diane Dufresne, dans Starmania, 79, Plamondon Berger. C'est pas la chanson de Starmania qu'on réécoute le plus. Peut-être non. Parce qu'elle nous met mal à l'aise.
2: Oui, aussi peut-être, ouais.
1: Qu'elle dit des trucs super vrais, que là, on l'écoute après la mort de Loana, quelques mois après. Ah, mais mine de rien, ça fait penser à toutes ces nanas qu'on a sacrifiées comme ça sur l'autel de la célébrité.
2: Bien sûr.
1: Et en fait, elle dit les mots, comme on
2: dit
1: aujourd'hui.
2: Elle dit les mots et c'est toujours actuel. Et ouais. Voulez-vous voir la mort en face? Elle s'habille en technicolor. Je pense qu'on ne peut pas vivre au travers uniquement du petit écran. Et notre métier doit savoir s'arrêter aux portes de chez nous. C'est très important.
1: Alors oui, mais quand on commence comme toi très jeune, ou comme quand on a cet énorme tube, si je m'en sors, qu'on va écouter là, ton premier tube d'il y a une 25aine d'années maintenant, hyper jeune, comment tu fais justement pour faire la part des choses? Parce que évidemment, quand t'as un mari, quand t'as des enfants, etc., tu sais arrêter à un moment d'être la chanteuse. Mais est-ce que toi, à un moment de ta vie, t'as été que la chanteuse 24 sur 24?
2: Oui, bien sûr. Moi, j'ai été la chanteuse jusqu'à mon album Plus de Diva.
1: Ah
2: ouais.
1: Oui.
2: Ouais. Donc à l'époque j'ai 28 ans.
1: Et tu fais ce choix de ne plus être 24 heures sur 24 la chanteuse et de préserver un petit peu ta vie parce que tu sens que si tu
2: non,
1: le fais
2: pas.
1: Non,
2: c'est l'échec. C'est l'échec de cet album
1: qui fait que
2: je me rends compte que je ne prends plus aucun plaisir à faire ce que je fais, que la pression est trop forte, que je suis trop le centre de la vie de plein de gens au-delà du public. Hein. C'est vraiment l'industrie en elle-même.
1: Oui, les gens qui sont dans ton équipe, qui travaillent
2: pour
1: toi.
2: Dans mon label, ouais. Dans tout ça. Je sens qu'on attend énormément de moi, plus que mes parents le jour de mon brevet.
1: Ouais.
2: Et c'est à partir de là, je pense que je rentre dans la création de cet album qui s'appelle Plus Diva, donc je pense que c'est pas tout à fait anodin, oui. Avec le recul et quelques années de psychothérapie. Et c'est ce que j'appelle, c'est un très bel album, mais c'est vraiment un album suicide. C'est tout ce qu'on n'attendait pas de moi, tout ce qu'on ne voulait pas de moi, et je l'ai fait.
1: Ouais.
2: Et il est très beau. Mais c'est vraiment, c'est le saut du voile de la mariée des Trotta, quoi. On y va, quoi. On y va, franco.
1: Et là, maintenant, avec le recul,
2: ben merci.
1: T'as eu raison. Ouais.
2: Ben, merci, en fait. Parce
1: merci
2: que...
1: l'instinct, merci les tripes aussi.
2: Merci l'instinct, ouais. Je pense. Merci mon chemin, en fait. Parce que ça devait être mon chemin. À un moment, il fallait que je m'écrase pour pouvoir redéfinir ce qui était essentiel et nécessaire à la vie, de manière générale. Et il fallait que je puisse construire ma vie en dehors de cette voie qui m'a apporté beaucoup de bonheur. C'est comme je l'appelle, et ma meilleure amie et ma meilleure ennemie, parce ça devenait très addictif aussi, ce succès. Donc, il fallait que ça s'arrête.
1: Et ça te permet, là, maintenant, en 2026, d'avoir fait la paix avec tes plus grands succès et aussi avec les choses qui ont moins marché.
2: Bien sûr.
1: Et donc de réenregistrer avec bonheur,
2: ah oui.
1: Si je m'en sors, pas toute seule cette
2: ouais.
1: fois.
2: Bah parce que la chance que j'ai avec cette chanson, c'est que cette chanson, elle est rentrée chez les gens. Aujourd'hui,
1: ah ouais.
2: Comme je le dis, cette chanson ne m'appartient plus, et depuis longtemps maintenant. Et j'ai reçu des milliers et des milliers de témoignages sur cette chanson où les gens m'ont dit que c'était un peu la lumière au bout de leur tunnel. Et évidemment que je leur remercie et je de l'avoir porté et de s'en être servi comme d'un pansement, parce que c'est ce que j'ai fait aussi moi en écrivant cette chanson. Mais j'avais envie de pouvoir la transmettre encore une nouvelle fois au travers d'une autre voix, et c'est pour ça que j'ai choisi de chanter avec la chorale de Bondy, qui sont des jeunes enfants, des ados, qui eux racontent le si je m'en sors encore différemment, parce que c'est pas le même que le mien.
1: Ça résonne pas de la même manière chez les enfants.
2: Ben non, parce ouais. que pour eux aujourd'hui la société est différente, c'est pas les mêmes problématiques adolescentes qu'à mon âge, ils sont pas confrontés aux mêmes problèmes que je pouvais l'être à mon âge, et en même temps quand ils la chantent, ils me disent que ça leur fait du bien. Donc, peut-être que ce pansement-là, il va pouvoir passer les années et les générations.
1: Et ils t'en ont parlé, justement, ces petits chanteurs, ces petites chanteuses. Le si je m'en sors, alors je sais pas si c'est indiscret de te poser la question, mais qu'est-ce que ça signifie pour eux? De quoi ils se sortent en chantant cette chanson-là?
2: Oui, c'était important pour moi de comprendre, au-delà juste de la technique de la chanson et du fait que tout le monde la chante en radio-crochet ou télé-crochet et tout en crochet.
1: J'avoue, je lui ai fait un peu de mal au karaoké moi-même. Ça m'est déjà arrivé.
2: C'est pas grave, je t'en veux pas. C'est pas, mes oreilles n'ont pas saigné. Oui, bien sûr, je leur ai demandé, et c'est fou parce que, quand on écoute leurs témoignages, certains enfants disent, moi, ça m'a permis de me dire si je m'en sors, ça m'a permis de me battre contre le harcèlement. Quand on dit si je m'en sors, c'est subir et résister après le divorce de parents qui se déchirent.
1: Ah oui, c'est dur, ça.
2: C'est la violence familiale. J'ai eu aussi ce type de témoignage-là. Le courage de parler et de dire ce qui arrive aujourd'hui peut ne pas être mon demain et je vais m'en sortir. Ils ont mis beaucoup plus d'espoir, eux, dans cette chanson que moi j'ai pu en mettre en l'écrivant.
1: On l'écoute, cette nouvelle version de Si je m'en sors, Julie Zenati, et dans Décibels.

0: entre cette nouvelle version de Si je m'en sors et puis l'album sorti récemment, Le Chemin, on se dit que les concerts de Julie Zanatti en ce moment, ça doit être magnifique et très plein de spiritualité. Il y en a un qui arrive à Paris, à l'église de la Madeleine.
1: Oui.
0: T'as beaucoup joué récemment dans les églises. Dans
1: oui, ça fait un an.
0: Voilà, c'est...
1: C'est le cadeau, c'est la fin du chemin.
0: Ouais, c'est ça.
1: Ça y est.
0: Toutes ces églises, toutes ces façons de chanter finalement qui sont très différentes. Le 17 septembre, donc à Paris, à la Madeleine, il y aura avec toi des choristes, il y aura avec toi des musiciens. Ça va être un moment vraiment important. Et je crois que tu t'y prépares. Enfin, depuis de longs mois, t'es déjà allé à l'église de la Madeleine pour essayer de capter un peu l'ambiance. Qui est particulière dans cette église-là.
1: Ouais, dans cette église, c'est assez particulier parce que c'est vraiment. J'ai fait une rencontre avec cette église. C'est une église que j'ai toujours vue, pour passer de l'autre côté de la Seine, par rapport à là où j'ai toujours habité. Je suis toujours passée par la place de la Madeleine. Je l'ai toujours vue et je n'y étais jamais entrée. Et j'y suis entrée par hasard et j'ai eu l'impression d'être. Complètement envahi par beaucoup de douceur, de la plénitude. Je me suis sentie prise dans les bras. Je ne sais pas comment expliquer. Pourtant, j'ai fait beaucoup d'églises et j'ai rencontré des lieux merveilleux. Mais là, j'ai eu l'impression que j'avais une petite place, j'avais quelque chose à raconter ici. Et puis, ce qui est assez joli, et peut-être que c'est ça que j'ai ressenti aussi, c'est que dans cette église, il n'y a que des femmes.
0: C'est rare.
1: Jeanne d'Arc, Marie-Madeleine, Sainte-Thérèse. Et donc, toutes les représentations sont des saintes.
0: Et des femmes.
1: Voilà. Ah. Et je pense que... Que c'est peut-être ça, en fait, de façon très inconsciente encore, qui m'a appelée vers cet endroit. Et c'est un endroit qui est très doux, qui est très très doux. C'est en fait dans cet endroit, il y a beaucoup de joie. C'est très joyeux. Je suis entrée dans des églises où c'était beaucoup plus lourd, où on sentait que il y avait eu beaucoup de prières, beaucoup de demandes où c'était.
0: Ouais, ouais.
1: Voilà, enfin, on capte les énergies, les pierres gardent des énergies. Je rentre pas dans un truc chamanique, hein.
0: Oui, mais bien sûr, quand tu vas à l'église, parfois c'est parce que t'es désespéré. Il y a des églises qui sont pleines de larmes.
1: Voilà,
0: ça, c'est sûr.
1: C'est ça, pleines de larmes. C'est tout à fait le mot. Et là, j'ai senti une église pleine d'espoir.
0: Tu dois avoir hâte.
1: J'ai hâte.
0: 17 septembre.
1: Ouais, j'ai hâte. J'ai hâte et en même temps, j'ai pas hâte parce que quand je l'aurais fait. Après, je le ferai plus. Et je sais que ça va être un moment fort et clé dans ma carrière. Je sais que... Je sais pas où ça va m'emmener, mais en tout cas...
0: T'as toujours le chemin, hein, de toute façon, Julie Zanatti.
1: Ça s'arrête jamais.
0: Le chemin, l'album et le chemin. Donc, ce concert exceptionnel à Paris, à l'église de la Madeleine, ce sera le jeudi 17 septembre. Si vous pouvez être là, soyez là. Faut pas rater. À tout de suite.
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0: Et on a de la chance parce que ce soir notre invité, c'est la divine Julie Zanatti. Tu nous as choisi des chansons qui ont donc un rapport avec des moments de ta vie.
1: Ouais.
0: Mais en vrai, la musique dans ta vie, c'est comment d'ailleurs? C'est toute la journée, c'est être très égoïste avec des écouteurs ou tu fais profiter à toute ta famille? C'est comment?
1: C'est très égoïste avec des écouteurs et c'est surtout pas toute la journée.
0: Ah, intéressant. T'as des moments clés pour écouter de la musique?
1: Ouais, j'ai des moments clés parce qu'en fait, le problème quand j'écoute de la musique, c'est que j'entre trop dedans. Ah. Et du coup, après, je peux être mal pendant un petit moment.
0: Tu veux dire si une chanson te touche très fort?
1: Ouais.
0: Éponge à...
1: Je suis une éponge, oui.
0: Ah oui, d'accord.
1: Moi, le seul endroit pour me recentrer, c'est le silence. C'est pour ça que j'ai trouvé mon truc dans les églises.
0: Hein, oui, parce c'est que ça. Pour le coup, t'es pas embêté.
1: Je suis pas embêté, quoi, tu vois.
0: Bah, les voisins, c'est le cimetière. Donc ouais, souvent, oui, effectivement, il n'y a pas beaucoup de bruit.
1: Voilà.
0: Ok. Donc si on te met une chanson déprimante, possiblement, tu vas déprimer.
1: Ouais, complètement. Ouais, je suis complètement une éponge. J'ai aucune personnalité.
0: Et c'est quoi ton seuil de résistance à une chanson que tu n'aimes pas ou à une musique que tu trouves vraiment pourrie?
1: 32 secondes.
0: Tu te casses.
1: Je quitte
0: la pièce.
1: Je quitte le... Je bouche mes oreilles.
0: Ouais.
1: Non, je quitte le projet. Tout de suite.
0: Elle quitte le loft.
1: Ouais.
0: Je sors.
1: Ah ouais. Moi, si tu veux me faire fuir, mets-moi un truc que j'aime pas. Je ne peux pas rester. C'est-à-dire que j'ai l'impression que ça agresse mes oreilles, mon mental, mon cœur, mon corps, tout. Ça m'agresse entièrement.
0: Alors, comme on veut qu'elle reste, ce qu'on va faire, c'est qu'on va mettre une chanson que Julie Zenati a choisie elle-même.
1: Ouais. En espérant ne pas agresser les gens.
0: Ah bah, respire encore, Clara Luciani. Voilà,
1: tout le monde, on aime que cette chanson. Tout le monde l'aime, cette chanson.
0: Alors, c'est un alors pour beaucoup, en tout cas pour moi.
1: C'est Covid.
0: C'est sorti Covid.
1: Bah,
0: c'est déconfinement.
1: Sûr. Bah oui.
0: C'est ta chanson du déconfinement.
1: Mais
0: aussi.
1: Évidemment, parce que moi, j'ai détesté le confinement.
0: Horrible.
1: Ah, on est d'accord.
0: Oh,
1: moi, mon mari m'en parle encore, comme de ces émotions que c'était les bisounours. C'était super, on faisait manger toute la journée. Moi, j'avais envie de flinguer tout le monde. Je voulais sortir de chez moi.
0: Et déjà, t'as pas divorcé, bravo. Moi, j'ai divorcé direct en sortant. Premier truc que j'ai fait. Alors, on est déconfiné, appelez l'avocat.
1: Non, mais lui, il était beaucoup dans la cave. Il a refait toute la cave. Franchement, nickel.
0: C'était ça le secret.
1: Ouais, ben, il était pas là. Dans la cave, au sous-sol. Et moi, je faisais mon album dans l'autre sous-sol. Vraiment, on s'est pas beaucoup vu finalement. Mais et du coup, cette chanson est sortie. Et là, je me suis dit, ok, il y a cette chanson, c'est-à-dire que moi aussi, je sors. C'est marrant, en fait, je me souviens encore sortir de chez moi avec mon masque, parce qu'on est sorti longtemps avec des masques, en fait. Hein, et avec, il faut que ça bouge sous mon masque.
0: Mais quand même.
1: Ah oui, allez, respire encore, même avec le masque, vas-y, respire. Je me souviens encore de cette bouffée d'oxygène de cette chanson. C'est marrant. En fait, elle m'a réconcilié avec la vie, quoi.
0: Merci Clara. Respire encore. Parce que vous aussi, vous l'avez vécu. Ce moment où tu ouvres la porte en grand.
1: Et tu pars, et tu sors, et tu cours.
0: Oui !
1: Liberté !

0: respirer encore. C'était la consigne dans la chanson de Clara Luciani qui a été très bien appliquée donc par Julie Zenati. Oui. Oh, quelle bonne idée de réécouter cette chanson.
1: Elle est incroyable cette chanson.
0: Il faut que tu aies ton émission de radio, je t'annonce. Hein.
1: Pour c'est, avoir bah, juste cette
0: super
1: chanson.
0: Goût. Non, t'imagines, tu passes que ça.
1: Que ça. Et ça s'appelle comment? Bah, Respire Encore.
0: Ça s'appelle Respire Encore.
1: Ah, elle va pouvoir se d'être. Faire la piscine avec les droits d'auteur, hein, dites.
0: C'est sûr. Julie Zenati est notre invitée ce soir dans Décibel. En attendant d'aller nager dans la piscine de Clara Luciani, on continue donc à découvrir tes choix musicaux. Première voix masculine de la soirée.
1: Ah oui, j'en ai pas beaucoup.
0: Bonsoir monsieur, Daniel Balavoine.
1: Oui.
0: Alors, qu'est-ce qu'il représente pour lui? En plus, voix masculine, mais qui va dans les aigus.
1: Mais oui, incroyable. Aussi, c'est ça en voilà. Fait. C'est une voix non genrée, finalement.
0: Pas... Oui, pour le coup, oui. Vraiment.
1: Bah oui. Ouais. Bah évidemment, première rencontre avec Balavoine, c'était sur évidemment Starmania.
0: Oui.
1: Enfin, auditivement parlant, hein, puisque ouais, j'avais 2 ans, peut-être même 4 ans, je crois 5 ans. Et puis ensuite, j'ai continué à écouter parce que c'était une voix qui me touchait. Et au-delà de ça, j'ai toujours été très impressionnée par l'écriture de ouais. Daniel Balavoine. J'y ai toujours senti une forme de spiritualité, toujours un regard vers le ciel.
0: Je vais t'interrompre, pardon, mais oui. Julie Zenati écrit ses chansons. Message à la communauté. Parce que, non, elle chante super bien et tout, mais en fait, la meuf écrit. voilà, pardon, je referme la parenthèse, mais puisque tu dis que t'es touchée par l'écriture de Balavoine, Balavoine, oui. C'est pareil, les gens savent pas, il écrit pas, on s'en fout, il chante bien.
1: Bien,
0: toi aussi, ouais. Comme tu chantes bien, on s'en fout un peu de savoir okay. Si c'est toi, mais c'est toi. Oui. Voilà, je referme la parenthèse. Donc, ah ben Balavoine.
1: Et oui, et Balavoine, en fait, j'ai toujours senti cet attrait spirituel dans sa façon d'écrire, avec toujours cette idée que on pourra. Peut-être ce sera les femmes qui sauveront le monde, peut-être ce sera Dieu qui sauvera le monde, peut-être. Et il y a cette chanson, l'Aziza, oh. Pour la petite histoire, je la chantais premier plateau télé, et je pars à Agadir. Non, c'était à Marrakech à l'époque pour le concert de la tolérance.
0: Ouais.
1: Donc on me demande de venir chanter. À cette époque-là, j'ai fait un duo avec Passy, qui se retrouvera par la suite sur mon
0: sur
1: tout premier album.
0: Album. Mais oui.
1: Et donc à l'époque, c'est Manu Viro, donc qui était le programmateur.
0: Et il est toujours le programmateur. Par exemple, le concert de la fête de la musique demain.
1: Ah bah oui, c'est Manu
0: lui.
1: Aussi.
0: Ah oui,
1: oui. Et donc c'est ma première télé. Il invite donc Passy et moi à venir faire ce duo. Et puis Passy loupe l'avion.
0: Ah mince.
1: Donc moi j'ai 18 ans, c'est ma première télé. Il y avait aussi d'autres chanteurs. Il y avait Patrick Fiori, il y avait Nourrit. Et de façon très mignonne, Patrick me dit bah, « Moi, je dois chanter l'Aziza, est-ce que tu veux qu'on le fasse ensemble ?» Et bah, c'était sympa parce qu'en plus, je veux dire, on se connaissait, enfin, on venait de faire, on était encore en plein Notre-Dame de Paris.
0: Ouais.
1: Il a bien vu que, bah, en fait, du coup, sinon, bah, moi, j'allais rester là, puis j'allais regarder le concert de la tolérance, puis j'allais pas chanter. Et puis j'avais amené ma belle robe et tout. Enfin, j'étais prête, c'était ma première vraie télé, quoi, en tant que Julie Zenati, fleur de lys de Notre-Dame de Paris.
0: Ouais.
1: Et donc, du coup, j'ai chanté l'Aziza avec Patrick, et c'était fou parce que c'était en plein milieu de la place Gemal Fna, avec plein de gens et on a chanté l'Aziza et c'est là où tu te rends compte que la portée des mots et puis surtout le bonhomme pouvait enjailler n'importe quelle foule et faire lever des foules. C'est que moi j'étais pas connue, Patrick pas non, beaucoup non plus. On arrive au Maroc, on chante l'Aziza et les gens sont avec nous et chantent avec nous. Et là tu te dis waouh, ok, ça c'est très très fort. C'est-à-dire que ma première émission, tu me prends un public qui
0: ouais, c'est une comme vague si, d'amour quoi.
1: Et puis c'est comme si Balavoine était là quoi. C'était fou.
0: C'était beau. Merci de partager toutes ces histoires avec nous. Julie Zenati aussi. L'Aziza.

0: Dans décibels. Dis donc, mais tu vas chanter tout l'été. Alors, parce qu'on parlait de ton concert là à l'église de la Madeleine, c'est une chose. Mais tu vas chanter aussi tout l'été avec un chœur incroyable. C'est les chœurs du Sud.
1: Oui.
0: C'est eux qu'on a entendu chanter à Korsu Medzoumou.
1: Bien voilà. Sûr.
0: J'ai dit Korsu Medzoumou. Ce n'est pas le nom évidemment.
1: Medzoumou.
0: Le grand concert au Vélodrome. Les fameux 3000 choristes. C'était les chœurs du Sud.
1: Moi, j'en aurais que 500. Hein, tranquille.
0: Oh, mais c'est déjà pas mal. C'était peut-être pas au Vélodrome. Tout l'été aussi.
1: Je suis pas au
0: Vélodrome tout l'été. Il en fallait beaucoup au Vélodrome. Mais donc, toi, tu es en fait évidemment cette voix de cristal de la chanson française qui sera là avec ses choristes. Oui. 40 concerts, c'est énorme.
1: Oui, c'est vrai.
0: Tout le mois de juillet, début de mois d'août.
1: Voilà. Ouais. C'est mon GR20. À moi. C'est mon petit GR20.
0: Non, mais ça va être incroyable. Donc
1: oui,
0: ça,
1: non,
0: le répertoire, c'est.
1: Je fais un petit florilège de mes tubes. Je suis très contente de pouvoir les chanter dans le Sud, parce que c'est vrai qu'avec la tournée des églises, je ne suis pas allée beaucoup dans le Sud.
0: Ouais.
1: J'ai plus fait le Nord, l'Est, la Bretagne, tout ça.
0: Paris à la rentrée, la Madeleine.
1: Paris à la rentrée. Et donc là, c'est un peu ma récré, parce que c'est très chouette de chanter avec un chœur, c'est une autre énergie. Je me fonds là-dedans. Et puis, c'est très festif.
0: Ouais.
1: Donc voilà, ça va être 40 jours de fête.
0: Vous allez avoir toutes les infos sur lecoeurdusud.fr. Tournée, ça c'est le Sud. Oui, Julie Zenati.
1: Oui, tournée, c'est ça le Sud.
0: Été 2026, partout dans le Sud. Tu vas chanter D'où je viens?
1: Ben non.
0: Et ben pourquoi?
1: Et ben ils n'ont pas travaillé.
0: Ils n'ont pas travaillé. Ben, c'est pas grave, on va l'écouter maintenant. Alors, j'adore cette chanson. Toi aussi, elle a une place particulière dans ton cœur?
1: Ah, moi, c'est la chanson de la résurrection. Hein.
0: Ouais.
1: C'est 5 ans après Plus de Diva. C'est le moment où je casse le jouet, où je quitte la maison de disque, où
0: je prends mon indépendance,
1: je change de vie carrément.
0: Ouais.
1: Et il y a beaucoup moins de numéros de téléphone dans mon téléphone, mais en même temps, c'est les vrais qui restent. Donc, ça permet de faire le ménage. C'est pas mal de le faire avant ses 30 ans. Et c'est juste avant mes 30 ans. Et je tombe enceinte de ma première fille, enfin, de ma fille, j'en ai qu'une, qui s'appelle Ava. Et j'ai besoin de lui raconter que de là d'où je viens, on ne baisse jamais la tête et on avance. Et parfois, on peut penser que notre dureté, elle est d'origine, mais que c'est plutôt de la pudeur. Et voilà.
0: D'où je viens, Julie Zenati, chanson à part dans son répertoire et ce soir, dans Décibels.
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0: Julie Zenati. Quelle masterclass, cette chanson. Bravo, Julie.
1: Merci.
0: Je suis très contente qu'on ait passé cette soirée ensemble. Je rappelle qu'on pourra t'applaudir à Paris, à l'église de la Madeleine, le 17 septembre prochain. Évidemment, c'est le chemin logique après ton album Le Chemin, que je recommande à tout le monde. Et je t'annonce qu'on a 20 secondes pour que tu nous dises pourquoi on termine l'émission avec Liza Minnelli et New York, New York.
1: Liza Minnelli, New York, New York, c'est la chanson qui m'a fait passer plein d'étapes au fur et à mesure de ma carrière. Et je me souviens avoir passé 4 mois dans mon rôle de Fleur de Lys, accompagnée de tous mes compères. Et on fait une émission de télé et on dit « qu'est-ce que tu aimerais chanter ?» Je dis « New York, New York » de Liza Minnelli. Et je me souviens de la tête de Garou qui tout d'un coup ouvre les yeux et fait « ah oui, en fait, c'est une américaine celle-là ». Et voilà, et j'étais assez fière de ce moment-là avec mon anglais chewing-gum.
0: Ouais.
1: Donc voilà, Liza Minnelli, ça a toujours été très important, non pas pour le lever Jean, mais vraiment pour cette chanson.
0: Alors on y va, en se régalant les amis, et j'embrasse l'American Julie Zenati.
1: Yeah.
0: Thank you so much.
1: You're welcome, it was a pleasure.
0: À la prochaine, merci Julie, bravo
1: merci
0: pour tout.
1: Merci et bonne fête de la musique.
0: Oui, merci.
1: Oui.
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0: Quelle merveille cette chanson. Et merci à Julie Zenati pour ce bon moment passé ensemble. Décibel, c'est terminé pour ce soir. Merci à l'équipe de l'émission, Iris Guitoni, Enzo d'Hospital, Iki, Elodie Bianca Maria, Sadika Raoult et Franck Moilier. Et puis merci à vous d'avoir écouté.
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3: Bonjour, merci d'avoir choisi votre radio ici. C'est Willy vient déjeuner chez vous, numéro 1063.
4: Ça filoche,
3: mes amis. Bonjour la tribu.
5: Bonjour.
3: Alors, qui est là aujourd'hui ? Nicolas Malabeuf. Bonjour mon bon Nicolas.
6: Bonjour Willy, bonjour tout le monde.
3: Et Fabien Aymon, notre geek. Bonjour mon Fabineux.
7: Bonjour Willy, bonjour à tous.
3: Et bienvenue à tous mes amis. J'espère que vous avez passé une bonne semaine.
7: Excellent.
3: Il a fait beau, ça y est, on est en été. C'est ma saison préférée. C'est la saison du soleil, des godivots et des amours sans lendemain.
7: Oh, mais ça c'est le meilleur.
6: C'est pour vous.
3: On frappe à la rentrée, ouais, bien sûr. Voilà, bon, dans tous les cas, à consommer avec modération. Et aujourd'hui, mes amis, comme cette saison me met en joie, on va vous proposer jusqu'à 13h une émission différente, une émission pas pareille. On va vous proposer une spéciale. Il nous manque à la télé. Pourquoi ? Eh bien, parce que, voilà, parce que je suis le patron et que je fais ce que je veux. J'avais envie aujourd'hui de réunir deux grandes figures du PAF. Ils nous ont divertis, informés, amusés, émus. Ils sont deux, il y a un homme, il y a une femme. On fera donc Shabadabada jusqu'à 13h. Je vous les présente dans une minute. Mais d'abord, évidemment, mes amis, vous savez, vous faites l'émission avec nous. D'abord sur le groupe Facebook, mon Fabinho.
7: Si vous voulez réagir sur Facebook, vous tapez Youpi la vie avec Willy Rovelli. Bim, on vous lit. Il y a Bernadette qui nous a laissé un message cette semaine. Elle a fait un tour au Futuroscope. Elle a posté une photo sur le groupe. Donc merci Bernadette, vous pouvez faire comme elle. Sur Facebook, c'est gratuit. Vous tapez Youpi la vie avec Willy Rovelli.
3: Merci beaucoup. Et appelez-nous à 0810 055 056. Vous allez connaître les voix de nos invités dans un petit instant. Si vous avez envie de les appeler pour leur dire allô, je vous aime ou allô, je ne peux pas vous blairer.
7: Appelez-nous quand même.
3: On prend tout le monde. 0810 055 056 et vous repartez avec
7: quoi ? 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
3: Eh ben voilà. Est-ce qu'on a tout dit ?
7: On a tout dit.
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3: Allez, ouvrons cette spéciale, il nous manque à la télé. Bonjour Mireille Dumas.
8: Bonjour.
3: Et bonjour Philippe
8: Rizzo. Youpi la vie. Oui.
9: Bonjour.
3: Bonjour, ça va Philippe ?
9: En pleine forme.
3: En pleine forme, ça va Mireille ?
8: Très bien.
3: Bon, je suis très très heureux de vous voir, vraiment. D'abord, est-ce que vous connaissiez tous les deux ?
9: Oui.
3: Oui, vous étiez déjà croisés.
8: Et je l'ai interviewé, Philippe.
3: Ah, oui. Justement, c'est la question que j'allais vous poser très très bien.
8: Il y a longtemps.
3: On va prendre le temps comme ça de parler un petit peu de votre parcours. Je suis très contente de vous revoir parce que vous m'avez élevé mal sans doute. Mais vous m'avez élevé, vous avez été un petit peu ma maman et mon papa. Parce que moi je suis comme Nicolas, un vrai, et comme Fabien d'ailleurs, un vrai vrai enfant de la télé. Tiens, je vais vous poser la même question à tous les deux. Est-ce que des gens dans la rue en ce moment vous disent « Bah alors Mireille, qu'est-ce que vous devenez ?» Parce que quand on fait plus de télé, on a l'impression qu'on fait plus rien.
8: Mais c'est toujours adorable, c'est toujours très
7: bienveillant, très sympathique,
8: bienveillant, des petits selfies, et puis avec c'est vrai que le fait de faire la chaîne YouTube en plus ça remet un peu avec les plus jeunes, ce qui est sympa.
3: C'est pas mal,
8: ça donne un peu de jeune,
3: une discrétion médiatique mais pas un retrait, si vous faites entre autres des documentaires,
8: bien sûr. Je suis très active.
3: Et Philippe, alors vous revenez avec un livre qui s'appelle Jamais trop tard, on va en parler dans un petit instant. Dans la rue, les gens vous disent quoi, Philippe, quand ils vous croisent ?
9: Ils me saluent, ils me disent que je ressemble beaucoup à Philippe Rizzoli.
3: Ouais. Alors c'est pas faux, il y a un petit air. Jamais on vous a dit que vous ressembliez à Mireille Dumas ?
9: Pas encore, mais ça va peut-être arriver.
8: On n'a pas été mariés, encore, sauf par vous.
9: Mais ce qui est amusant, c'est que je fais également du théâtre et que lorsque vous allez faire des selfies, parce qu'on ne fait plus ni autographe, ni carte, ni rien, c'est des selfies maintenant. Quand on fait des selfies, ils me disent, mais alors sinon, vous faites quoi ?
3: Je fais du théâtre, je viens de jouer. Voilà. Je viens de jouer devant vous à l'instant. Mireille, mais vous, pourquoi vous n'avez plus envie de faire les émissions que vous faisiez comme avant,
8: J'ai commencé par faire du documentaire, être réalisatrice de documentaire. J'adore ça, filmer, interviewer, parce qu'un documentaire, vous faites... Je fais aussi mon métier de journaliste, et c'est une passion pour moi d'être réalisatrice de documentaire. Ouais. Donc, j'ai toujours dit qu'après l'antenne, parce que quand ça s'est arrêté, une fois, deux fois, et puis après, vous avez envie d'être un peu maîtresse de votre destin, et comme j'ai ma propre société de production, et maintenant la chaîne YouTube, eh bien, je me suis dit, à moi la liberté... Ouais. À moi aussi les documentaires et ne plus dépendre de l'audience et de la régularité, etc. Et je suis vraiment, je suis très très très heureuse, sereine, tout le temps.
3: Philippe, vous faisiez, puisqu'on parlait d'audience, c'était hallucinant.
9: pour une finale du juste prix le dimanche, par exemple, on pouvait. Alors, il y a eu une époque où on dépassait les 10 millions de.
3: Tu te rends compte.
9: Le dimanche midi. Hein.
3: Tu te rends compte.
9: Mais disons qu'au moment où moi j'ai quitté, c'était encore largement au-dessus des 6-7 millions. Quoi. Ouais. Donc, donc, c'était pas mal.
3: Ouais, c'était pas mal. Mireille, là, vous disiez tout à l'heure, j'ai déjà interviewé Philippe, parce qu'évidemment, on vous connaît beaucoup. Avec Balai Masque, avec Vie privée, Vie publique, donc des émissions de confidence. C'était nouveau ça à l'époque, les émissions de confidence comme ça.
8: Oui, c'était très nouveau, surtout de donner la parole à des anonymes.
3: Ouais.
8: Et parce que c'était aussi ça le plus important, c'était d'aborder des sujets dont on ne parlait pas, sujets tabous.
3: Tous les sujets.
8: Tous les sujets. Je crois que la première émission de Balai Masque, c'était sur l'homosexualité, mais on a abordé les violences faites aux femmes, aux enfants, le harcèlement, tous les sujets dont on parle. Moi, ça. Toujours, je suis stupéfaite quand j'entends aujourd'hui, enfin, on en parle, la parole se libère. Mais non,
7: la parole
8: s'est toujours libérée. Les victimes de violences, que ce soit des enfants, des femmes et d'autres, et des gars, et des hommes, des victimes d'autres hommes, témoignaient, mais on ne les entendait pas. Il n'y avait pas cette chose absolument extraordinaire qui existe aujourd'hui, des réseaux sociaux qui, pour le meilleur comme pour le pire, mais qui est une caisse de résonance aussi.
3: Philippe, justement, vous qui avez Mireille, faisait accoucher des personnes connues ou pas d'ailleurs. Philippe, vous qui avez été accouché par Mireille, alors.
7: Qu'est-ce que ça fait ?
8: Non, mais il n'y avait pas des anonymes, pas des personnes qui étaient violentées.
3: Vous racontiez, vous aviez tout dit. Comment on se sentait quand
9: on ne dit jamais tout.
3: Ah, on dit jamais tout.
9: Jamais.
3: Mais en tout cas, vous étiez senti tranquille, rassuré, vous saviez que vous pouviez lui dire en confiance.
9: L'important dans ce genre d'exercice, c'est effectivement d'être en confiance.
3: Ouais, voilà.
9: Si tu n'as pas confiance, tu mens.
3: Bah oui.
8: c'est ça.
9: Donc, il faut y aller. Puis, il faut savoir ce que tu veux dire, parce qu'on a toujours plus ou moins quand même un message à faire passer.
3: Ouais.
9: C'est rare qu'on vienne gratuitement déculoter sa pensée sans fausse pudeur, si j'ose dire. Mireille est évidemment une grande professionnelle.
3: Ah oui.
9: Là, je parle sur le plan technique de la radio et de la télévision. Et ensuite, elle a le background pour t'interviewer. Parce que le problème, moi, je le vois, tu vois, quand on parle du, par exemple, du livre, quand je vais dans certaines interviews, quand j'ai en face de moi des gens qui n'ont pas le répondant, si tu veux, nécessaire. Non pas que je me place au-dessus d'eux, mais je trouve que ce qu'on voit aujourd'hui dans les médias n'est plus tout à fait à la hauteur de ce qui était avant.
3: Exactement. Bah, vous allez nous dire dans un instant, Mireille, si vous aviez pourquoi vous avez ce pouvoir où on vous dit tout. Il vient d'où ce pouvoir ? On va en parler dans un petit instant, Mireille. Je vous laisse le temps de la réflexion de cette question.
8: J'ai peur. Dites tout.
3: On va parler de quoi dans un instant, mon Fabinou, avec toi ?
7: Dans un instant, l'ActuWeb, on va se replonger dans les jeux télé des années 90.
3: Ah, alors restez avec nous, mes amis. Mais d'abord, tiens, on va écouter Michel Jonas. Vous êtes

0: C'était Michel Jonas, bien évidemment.
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0: Les prisonniers est émerveillé par ce talent d'animation que j'ai. Hein. Depuis tout à l'heure, il me regarde, bien sûr. Qu'est-ce que c'est que ce truc?
3: Il comprend pas.
4: Je vois le moindre détail.
0: Il apprend le métier. Philippe Risolier, Mireille Dumas sont avec nous. Allons les applaudir.
5: Ouais.
0: Moi, je les aime. Je suis tellement content de vous voir. Vous pouvez pas savoir, ça me fait trop plaisir que vous soyez avec nous. On fait une spéciale télé. Il nous manque à la télé, juste pour le plaisir, parce que j'avais envie de les voir. Et je sais que ça vous fait plaisir à la maison. Lui, moins. C'est pas un mot. Mais je suis obligé de le passer,
5: merci.
0: C'est contractuel, voilà.
5: Et ça m'arrange. Il est l'heure de la mise à jour. Alors, mise à jour un peu particulière aujourd'hui. Nous avons la chance d'avoir Mireille Dumas et Philippe Risoli. On va se replonger dans les années 90, que certains internautes sont nostalgiques de ces années-là, car à cette époque, il y avait pas mal de jeux télé qui sont devenus cultes aujourd'hui. Sur YouTube, j'ai trouvé un quiz spécial jeux télé. On va le tester ensemble. Saurez-vous reconnaître ce premier générique de l'époque?
0: C'était les amours, le premier générique des amours présenté à l'époque.
5: Avec Jean-Luc Reichmann. Amours jeux télévisés où des couples devaient répondre à des questions sur leur vie commune pour tester leur connaissance mutuelle. Les candidats n'hésitaient pas à se livrer comme cette dame qui raconte un rêve un peu coquin.
6: On dormait tous les deux, dans notre lit, et puis je rêvais en train de passer mes vitesses sur mon permis poids lourd, mais avec le sexe de mon mari. Je faisais première, deuxième, troisième. Et je l'ai eu mon permis.
5: Et elle a eu son permis, voilà, belle anecdote. Autre générique, autre jeu télé.
7: Motus,
5: bravo, présenté par
3: Thierry Beccaro.
5: Voilà, Motus, jeu télévisé de mots où les candidats devaient donc deviner un mot mystère en plusieurs essais avec des indices donnés par les lettres bien placées. Alors pour obtenir ces indices, il fallait remuer, vous savez, les boules de Motus.
8: Ah oui.
5: D'ailleurs, certains candidats avaient un peu de mal avec cette règle.
9: Vraiment, je vous demande instamment de m'écouter attentivement et de remuer les boules. Jean-Jacques, vous êtes d'accord avec moi?
8: Entièrement.
9: Hein, il faut. Non. Vous devez brasser les boules.
8: Ça fait 30 ans que je lui dis.
10: C'est un petit peu orienté.
5: Toujours. Nous sommes toujours dans les années 90 avec un autre jeu culte. Sur France 2. Patrice Lafond.
0: Pyramide.
5: Le but était de faire deviner des mots ayant un rapport avec le thème donné en utilisant au maximum, vous savez, 8 briques. Ouais. Après chaque candidat, choisissez de faire deviner le mot avec une brique, deux briques, trois. On comprend toujours rien. Bref, tout dépend de la personne qui joue avec vous. Écoutez, là, le candidat va tenter de faire deviner en 3 briques. Il regarde son partenaire et là, il sent que ça ne va pas le faire.
11: En 3. Oh. En. Je sais pas.
12: J'ai l'air si con que ça.
5: Oui, voilà. N'osez pas le dire. Allez, passons sur TF1 avec ce générique.
13: Famille en or.
5: Dans ce jeu, deux familles devaient deviner les réponses les plus fréquemment données par un panel de personnes à des questions du quotidien. Écoutez cet extrait, on sent qu'on est dans les années 90, car ce genre de réponse, ça ne passe plus maintenant.
14: Et vous perdez la main, attention, que va me proposer la famille Martin? Lorsque vous êtes en colère, vous tapez sur quoi? Joël.
15: Les enfants.
14: Vous tapez sur les enfants, c'est bien content. Sur le chien, après ça marche pas, paf, c'est les enfants qui prennent.
5: Avec la voix bien sûr de Patrick Roy. Et on termine avec le meilleur générique du monde.
0: Le juste prix, les souvenirs.
5: Là, j'ai 8 ans là. Le juste prix, les candidats devaient donner donc le juste prix à différents produits du quotidien. Écoutez, j'ai retrouvé quelques pépites niveau candidat, Philippe.
12: Qui c'est qui?
16: Ma femme est là dans le public.
12: Ah, votre femme est là.
16: Oui.
12: Elle se prénomme votre femme.
16: Christine. Eve.
12: Ah. Mais d'où vous faites
0: quoi? C'est plus le nom de sa femme.
17: Alors, on est revoir, je te donne.
12: Et je sais pas.
17: Oui. Comment?
12: Oui. J'ai rien compris à ce que vous m'avez dit. J'ai compris d'Eure-et-Loire, je fais du boudin, mais ça doit pas être ça. Dites-moi d'où vous venez, ce que vous faites dans la vie.
18: Je viens de Pamiers, dans
12: l'Ariège. Parlez plus fort, Annick, dans le micro.
18: De Pamiers, dans l'Ariège.
5: Voilà, pour résumer, voilà, pour faire un bon jeu, il faut de bons candidats et surtout un bon animateur. Pendant des années, Philippe Risoli, vous avez animé le juste prix, mais aujourd'hui, vous recevoir ici, ça n'a pas de prix.
0: Ah, c'est gentil. C'est la première fois qu'il dit une gentillesse.
5: Oui.
3: Estimez-vous heureux, hein, parce que là,
0: c'est exceptionnel.
5: Mais non, mais ce qui est dingue, c'est votre voix, en fait. Elle n'a pas changé. Là, on ferme les yeux, j'ai 8 ans.
0: Et Mireille, pareil. Hein.
5: Ouais, ah, pareil. Ouais, non, mais c'est
0: tous
5: vrai.
0: Les deux. On ferme les yeux, on sait qui vous êtes.
5: C'est dingue.
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0: Vous en parlez très bien dans le livre, les hauts, les bas, il y a tout dans Jamais trop tard. On sent en lisant le livre et là en vous écoutant là dans les extraits que vient de dire Fabien, l'amour que vous aviez pour les candidats.
7: Des gens.
5: Mais oui.
0: Franchement, là, on peut pas mentir là-dessus. Quand on entend ça, on ment pas.
4: Non, mais je pense que j'ai, enfin, une de mes forces, c'est que j'ai jamais joué un jeu à la télévision. C'est-à-dire que j'étais moi-même. C'est-à-dire que je plaisantais avec les candidats. J'allais parfois un petit peu loin, ce qui fait qu'on a pu me le reprocher en me disant tu t'es moqué. Ah. Mais j'avais toujours derrière quelque chose de gentil pour rattraper ma première phrase. Peut-être encore plus vrai au millionnaire où là, l'animé était encore bien plus difficile que de présenter le juste prix.
0: Là, c'était des vrais numéros que vous faisiez. Là, vous étiez puis des duos. C'est-à-dire le candidat, vous, avec des cadeaux, tous les cadeaux qu'on vous a emmenés. Vous les avez gardés, toutes ces choses.
4: Alors, ils sont restés. Alors, j'en ai quelques-uns. J'ai une canne épée, notamment gravée. Oui, une canne épée. qui s'appelle, je le raconte dans le livre, ça s'appelle un maquila.
0: Vous, Mireille, on vous a moins fait de cadeaux?
8: Ah non, j'ai eu énormément de cadeaux.
0: Des boîtes d'antidépresseurs.
8: Alors, non. Pas du tout. J'ai reçu des bouteilles. Ah. Vous savez, comment on jette une bouteille à la mer avec des messages à l'intérieur que j'avais du mal à enlever. J'ai reçu des pierres, beaucoup de dessins, beaucoup de lettres évidemment. Et puis des tricots, des chandails.
3: Vous pouvez faire un vide-grenier là avec ça.
0: Rhabiller pour l'hiver.
8: Mais beaucoup de petits cadeaux qui étaient très touchants.
0: Bon, on va continuer à parler de tout ça dans un instant. Nicolas, tu as préparé une surprise pour
3: Eh bien, je vais retracer la belle carrière de Mireille Dumas.
0: Toi, tu y passeras aussi, Philippe. Oui. Après, ça sera avant Mireille, une autre star, c'est Mylène Farmer. Avec C'est à qui le tour ? C'est que je suis un grand fan de Mylène Farmer.
5: Ah oui. Vous l'avez vu plusieurs fois en concert.
0: 150 fois, elle ne m'a jamais vu.
4: On est tous fans de Mylène Farmer.
0: On est tous fans.

0: c'est Mylène Farmer, bien évidemment, c'est fait tout le tour.
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0: Maintenant, c'est à toi le tour, ma chère Mireille. Mon cher Philippe, je vous présente Nicolas Malabeuf. C'est, quel âge tu as, mon Nico?
4: J'ai 25 ans.
0: 25 ans,
4: en
0: Nico.
4: 2000.
0: C'est un vrai, fan de télé. Il connaît tout, mais depuis la naissance de la télé. Et là, tu vas rendre hommage à Mireille.
5: Avec les génériques, tout à l'heure. Tout. Alors, il y a une méga révision.
0: Non, il sait tout, Mireille, d'abord, c'est vous qui passez à la casserole, en plus. Après, ça sera Philippe.
4: Et oui, aujourd'hui, on a le bonheur de recevoir Mireille Dumas. Mireille, vous débutez dans l'émission Sexy Folie, la première émission où on évoquait ouvertement la sexualité à la télé. C'était en deuxième partie de soirée sur Antenne 2. Et en 86, Michel Blanc vous fait de drôles de confidences.
6: Fétichiste, je crois que si, tout fétichiste, c'est quoi? Par exemple, de porter le pull d'une femme qu'on aime. C'est par exemple... vous savez, je me parfume avec, avec une autre toilette de femme qui est l'autre toilette d'une femme que j'ai beaucoup aimée. Ça va faire prétentieux si je dis que je suis une bombe sexuelle, non?
7: Je crois que c'est à vous dire. Une petite bombe?
4: Une petite bombe.
6: C'est péjoratif.
4: Et oui, Mireille, vous en avez même profité grâce à Sexy Folie pour aller dans une boîte de striptease. Vous vous faisiez plaisir à l'époque. Et alors, vous êtes la meilleure des confidentes, on a envie de tout vous dire. Catherine Lara vous a même avoué une relation avec Georges Moustaki et c'était très chaud.
8: Vous racontez aussi avoir eu une aventure avec notre fameux pâtre grec, Georges Moustaki.
9: Et oui, le pâtre grec. Le bon pâtre grec, parce qu'il est magnifique, Georges.
10: Oui.
9: C'était surtout une histoire d'amitié. Un soir, à force de me faire la cour, il m'a fait le jardin également.
4: Oh là là. Et alors, un jour, vous allez chez Léon Zitrone pour l'interviewer, mais alors ça se passe pas comme prévu. Il voulait avoir les questions en avance. Il vous engueule et demande à ce que vous écrivez les questions en amont. Ouais. Et je crois même qu'il vous séquestre.
8: Oui.
4: C'est assez fou.
8: Exactement. C'était complètement dingue. Premier entretien. Moi, j'avais une admiration. Oh, on était tous comme ça devant Zitrone à l'époque. Et effectivement, il m'a enfermé avec le cadreur et le preneur de son. J'étais là comme une petite fille à écrire mes questions que j'ai dû passer sous la porte. Quand je l'ai passé sous la porte, il a ouvert. Donc il a lu, il m'a dit « Ok, on y va ». On a fini l'entretien, il m'a dit « Mademoiselle, vous ne serez jamais journaliste. Je m'oppose à votre, de toute façon à la diffusion de... Oh voilà, vous n'avez pas joué le jeu, vous avez posé des questions qui n'étaient pas écrites.
0: Oh, » Bravo,
8: c'était monstrueux.
4: Il avait une drôle de réputation. Et alors Mireille, vous échangez aussi bien avec les stars que les anonymes, mais aussi les petits bouts de chou. Il y a tout pile 40 ans, vous les interrogez sur leur rapport à la politique.
11: Et toi, est-ce que tu as une opinion, toi?
12: Je sais pas de quelle partie je serai, moi. Parce qu'il y en a qui disent la vérité dans la gauche et d'autres dans la droite. Il y en a qui disent les mensonges. On sait pas les départager.
13: La gauche, je crois que c'est les communistes ou le contraire. Et la droite, c'est les socialistes.
4: C'était mignon, presque ça.
8: Ouais.
4: Et alors Mireille, j'ai un peu peur quand même pour l'état de notre studio. Un jour, vous inaugurez le plateau de Vie privée, vie publique avec Pierre Palmade et le plafond n'a pas tenu.
14: C'est vrai que je me suis dit,
8: vrai. Du tonnerre.
14: C'est vrai? C'est ça?
8: Je sais pas.
15: On l'entend, mais moi je sais pas ce que c'est.
14: C'est effrayant.
8: Ça me fait peur. C'est quoi?
15: On est en train de chercher. Mais
14: c'est la guerre?
8: On peut continuer.
15: La troisième guerre, de
8: vie. On continue à tourner,
0: Oh là. Ça c'est le plateau.
8: Oui, c'est carrément le plafond qui s'est effondré. Mais c'était, on aurait pu être vraiment. Heureusement qu'il y avait, vous savez, les barres de sécurité hyper dures et tout. Et moi, c'est vrai que je ne suis pas vraiment stressée. Vous voyez, j'étais la dernière à quitter le plateau.
4: On continue.
8: Allez, on y va.
4: Et alors, Mireille, vous avez aussi commenté l'Eurovision. C'était avec Cyril Ferraud au début des années 2010. Et alors, je ne sais pas ce que vous aviez bu avant l'émission, mais c'était du lourd.
8: Ah, mais c'est faux.
16: Arrive Toji. Je ne sais pas comment on prononce Toji. Il a été mannequin et je tiens à dire qu'il aurait dû le rester.
17: Très bien,
16: Oui. Il s'est lancé dans la chanson par hasard en remplaçant un ami, c'est ce qu'on nous a dit.
17: Et il n'aurait pas dû le faire.
16: Voilà, il n'aurait pas dû. Énorme morceau avec l'Irlande. Ce sont les frères Bogdanov.
17: Non, pas du tout.
16: Si, je vous jure.
8: Elle a bu. Cyril me disait de me calmer, c'était tellement drôle. Parce que l'Eurovision, ce qui est marrant quand même, c'est de.
0: Il faut se lâcher un peu.
8: Bah oui, sinon vous vous embêtez, non?
4: Second
8: pour le téléspectateur.
4: Ouais. Et alors, j'ai un potin sur vous, Mireille Dumas. Vous êtes un petit peu pyromane, vous avez tous les talents. Vous aviez failli mettre le feu à votre collège. Vous étiez caché sous un bureau pour fumer un cigare piqué à votre frère. Et il y avait des nuages autour du collège.
8: Non, c'est pas ça. C'est que pour faire grande à l'époque, je devais être en troisième et tout. J'avais piqué effectivement un cigare qu'on fumait entre nanas, des adolescentes sous le bureau parce que j'étais un interne. Donc voilà, et la fumée sortait de dessous le bureau. Du coup, une pionne, comme on appelait ça à l'époque, est venue. Et puis on s'est retrouvés collés pendant 15 jours, 3 semaines, interdiction de quitter le lycée. Voilà.
0: Je vous laisse le temps de fumer tranquillement votre cigare. Parce qu'on va faire une petite pause.
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2: Partons gaiement vers la deuxième demi-heure de votre talk show du samedi. Alors ici, c'est comme le talk show de Léa Salamé qu'à l'époque.
3: Mais en pas pareil.
2: Sinon, c'est la même chose. Hein. Jusqu'à 13h, nos invités sont toujours Mireille et Philippe Risoli. Pourquoi ils sont là? Parce que
3: on les aime.
2: Et puis je sais que vous les aimez, vous êtes contents de les entendre. Moi en tout cas, j'avais envie de les revoir. Et ils restent encore avec nous pendant une petite demi-heure avec votre tribu, notre enfant de la télé, Nicolas Malabeuf. Il est chez lui là.
4: C'est l'émission de mes rêves.
5: Il drague Mireille depuis tout à l'heure pendant les 10.
2: Fabien Hémot drague
5: Philippe.
2: Belle émission, on casse tout le monde. Bien sûr, vous le savez, vous faites cette émission avec nous, mes amis. Vous êtes chez vous ici. C'est la plus grande émission de radio du monde. Vous êtes tous des chroniqueurs, tous. D'abord, vous réagissez sur le groupe Facebook.
5: Oui, Youpi la vie avec Willy Revelli. Nous avons un message de Carole. Merci pour votre bonne humeur. Cela fait chaud au cœur. Ah bah donc, merci et continuez à réagir sur l'émission du jour. C'est complètement gratuit. Vous allez sur Facebook et vous tapez Youpi la vie avec Willy Revelli.
2: Merci. Appelez-nous. Tiens, 0810 055 056. C'est la libre antenne du week-end. Vous passez à tout instant. Vous pouvez papoter avec nos invités. Vous repartez aujourd'hui.
4: Alors, pas comme dans le millionnaire. Il n'y a pas de roue à tourner. Il faut juste nous appeler.
2: Il n'y a pas de million.
4: Alors, elle ne vaut pas un million parce qu'après, il faudrait qu'on ferme. Elle vaut 100 euros et on vous l'offre en fin d'émission.
2: Les gens
4: demain.
2: Qui connaissent la maison savent qu'il n'y a pas un million. Donc voilà,
5: 0,8. Vous prenez tout en même temps.
2: Je peux rien, donc je vous laisse que ça. Une petite carte, c'est déjà pas mal. Merci beaucoup. Mais d'abord, si vous n'avez pas suivi l'actu, pas de problème. L'actu vous suit. Il est temps pour moi de mettre
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2: Et comme aujourd'hui, nos invités sont Mireille Dumas et Philippe Risoli. On commence ces actus télé avec ce tremblement de terre. Michael Goldman et Marlène Schaaf quittent la Star Academy.
5: Ah oui. Oh là là.
2: Je sais, c'est terrible. Je sais pas comment on va se remettre de tous ces départs. Allez, courage. Allez. Hein. Marlène est partie parce que pareil qu'avec le reste des profs, ils s'entendaient comme chien et chaff. Michael Goldman qui quitte la Starac. Jean-Jacques Goldman qui a écrit Danson pour Céline Dion. Mais qui est-ce qui arrive à cette famille là? Philippe Risoli est redevenu hype avec la reprise de Cuitas les bananas par Julien Doré. J'espère que ça ne va pas donner des mauvaises idées à d'autres parce que je ne suis pas sûre de survivre à la reprise de Beau le lavabo par Kenji Girac et de Jolie Poupée par Vianney. Mireille Dumas intente un procès contre TF1 pour plagiat. En tout cas, elle devrait. Elle a raison. Mask Singer, c'est bas les masques. Merde, c'est la même chose. La roue de la fortune, Secret Story, le juste prix. En fait, la TV d'avant, ben, c'est la TV de maintenant. France 2 annonce l'arrêt de l'émission Bel et Bien. Pour les animateurs, c'est moche et mal. France 2 arrête également les maternelles. Ça lui fait un point commun avec Jean-Luc Lahaye. France 2 arrête aussi Interville. Pour Nagui, c'est stop à la vachette. France 3 arrête l'émission Duel en famille. Là, ça lui fait un point commun avec Anthony Delon. À France Télévisions, ils font tellement de coupes, c'est plus une chaîne de télé, hein, c'est un rabbin. Patrick Poivre d'Arvor, PPDA, visé par 3 nouvelles plaintes. Bah, il allait quand même pas se laisser piquer la vedette par Patrick Bruel. Hein. PPDA, plainte pour dégoûtant animateur. PPDA, bien sûr, le célèbre présentateur du JT de 20h.
5: Oh,
2: selon Paris Match, l'avenir d'Anne-Elisabeth Lemoine semble compromis à la présentation de C'est à vous. Va être sympa le rendez-vous à la DRH. Bon bah, Anne-Elisabeth, c'est à vous. Bah, c'est plus à vous. Allez, tu dégages, merci. Un ex-candidat de Top Chef sur M6, accusé par 10 employés de harcèlement, qu'on est donc déjà son prochain menu, entrée, plat, pervers. Enfin, la question du jour. Est-ce que la série télé préférée des chouettes, c'est Alerte au mâle hibou? Eh ben, vous avez 2 heures. Alors, heureusement, dans 194 jours, c'est fini 2026.
5: Bravo.
2: Voilà. Bon, c'était un rapide coup d'œil sur la télé. Vous la regardez encore, la télé, Philippe? Oui.
6: Moi, je suis un enfant encore de la télé, je la regarde encore et toujours.
2: Et la radio aussi, vous l'écoutez beaucoup.
6: Et j'écoute la radio.
2: Parce que vous avez fait les matinales dans une autre radio qui s'appelle... On ne peut pas dire le nom sur cette antenne.
6: Oui.
2: Et là, je sais que c'était l'un de vos moments préférés dans votre carrière aussi, hein, que d'animer une matinale radio.
6: Alors, l'animer, c'était bien. Mais
2: c'était se lever. En fait, vous voulez faire une matinale, mais en soirée.
6: Voilà. C'est exactement ça, en fait.
2: Et Mireille, vous regardez aussi la télé, vous êtes aussi fan de télé. Vous regardez
7: encore
2: un petit peu.
7: Je ne suis pas une enfant de la télé, bizarrement. Vous savez que vous parlez d'émissions que vous connaissez et que moi, je n'ai pas vues à l'époque, mais que j'ai regardées quand je faisais mes.
4: sur le tard.
7: Mais, oui, des documentaires, voyez, en regardant des archives, et tout à coup, je découvrais.
5: Ah, d'accord.
7: Ben oui, je découvrais ce que j'aurais dû voir à l'époque. Voilà. Voilà. Mais je regarde, maintenant, je regarde un petit peu la télé. Ouais.
2: Eh bien, dans un instant, on va continuer ce petit moment qu'on a ensemble, juste pour le plaisir, avec Mireille Dumas et Philippe Rizzoli. Mais là, si vous avez un petit coup de mou, je ne parle pas pour vous, mais je sais que vous avez besoin d'un petit coup de mou. On a la solution pour vous. Dès que je vais vous dire à vous, vous allez me faire palabapapala, et je peux te dire que là, ça va aller beaucoup mieux. Regarde, là, ça va pas.
4: Bien, non, ça va
2: là, t'as le coup de mou, t'es pas bien. T'es pas bien.
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2: À vous.
4: Palabapapala.
2: Voilà,
4: là, ça va mieux.
2: Ça va pas mieux, Philippe.
6: Je me sens revigoré.
4: Voilà.
6: Non, mais une question, les deux, là.
2: Je t'en prie.
6: T'as mis combien de temps à les dresser?
2: Ouais, mais t'as vu comme
4: c'est
2: ça?
4: Pas fini encore.
2: T'as vu, ils répondent aux doigts à l'entraînement. Ils ont peur de moi. Ils sont tétanisés par moi.
4: C'est l'argent.
2: Voici Ricky et Paul.

0: Sarah Perquet-Iamo sur votre radio, ici.
1: Oh, il a pas perdu la main. Ouais, mais alors, Sarah Perquet-Iamo
2: vient déjeuner chez vous.
1: C'est vrai, c'est vrai que Philippe, je suis un peu déçu.
0: Parce
1: que
0: moi, je suis un Parigot.
1: Rizzoli d'origine.
0: Sarah Perquet-Iamo.
1: Bravo. Mireille Dumas et Philippe Rizzoli sont toujours avec nous. Merci de partager ce déjeuner avec tout. Mireille, tiens, tout à l'heure, vous nous disiez un petit peu tous les sujets que vous abordiez à l'époque dans Vie privée, Vie publique ou Bas les masques. Est-ce qu'une fois, il y a une chaîne qui vous a dit non, pas ça, on parle pas de ça, Mireille? Ou est-ce qu'on vous laissait tout faire?
3: Alors, on me laissait tout faire, mais une fois, c'est vrai qu'il y a une émission qui était préparée avec la direction, d'ailleurs, avec l'accord évidemment de la chaîne, qui était sur la transsexualité. Enfin, maintenant on dit transgenre, on dit pas transsexualité, et qui était diffusée en prime. Et il y a eu la direction a eu peur. Il y a eu campagne un peu de presse sans avoir vu, en estimant que finalement c'était pas possible de donner la parole à des personnes qui ne savaient pas exactement quel genre choisir. Vous vous rendez compte, on en parlait comme ça à l'époque. Donc, on s'est retrouvés déprogrammés. On est passé en deuxième partie de soirée. Et l'histoire fait qu'on a fait en S2 autant d'audience qu'en prime. Et l'émission qui était l'émission littéraire qui passait en prime.
1: Vous avez peut-être fait des sujets sur le droit à mourir, Mireille.
3: Vous savez pourquoi j'en parle. Mais bien sûr, j'ai fait beaucoup de déjà dans les années 90, j'ai le droit de choisir ma mort. On parlait de ça. Vous rendez compte, tous ces sujets-là, quand j'y pense, et aujourd'hui, on en est encore à se poser des. Ouais. À légiférer, à ne pas savoir, etc. Ouais. Et moi, j'ai été très jeune, enfin, confrontée à des témoignages de cette sorte, de personnes qui disaient c'est mon ultime droit, j'ai le droit de choisir. Et moi, je me suis engagée. Je suis devenue adhérente de l'association pour le droit de mourir dans la dignité, parce que je trouve qu'en 2026, c'est comme le droit à l'avortement. Je trouve que c'est un droit personnel et qui n'engage pas les autres. Exactement. Donc on devrait l'avoir.
1: Philippe, vous avez une opinion là-dessus ou vous voulez qu'on passe à autre chose?
0: On va peut-être passer à autre chose.
1: Oui, on va passer à autre chose. Il n'y a aucun souci. On peut passer à autre chose. Dans votre livre, vous racontez tout. Donc Jamais trop tard, mes années télé et les autres à l'archipel. À un moment donné, vous évoquez le malentendu qu'il y a eu avec Cuitas les bananas. Vous pouvez nous dire un petit peu, parce que c'était pas normalement, ça devait pas être cette chanson un petit peu festive.
0: C'est un titre que j'ai écrit le soir de l'arrêt du millionnaire.
1: Donc on vous dit, voilà, Philippe, on arrête le millionnaire.
0: Donc je suis rentré chez moi, je me suis mis à écrire comme je le fais souvent d'ailleurs. Et j'ai écrit, il y a des jours, tu sais pas pourquoi ça devrait marcher, ça marche pas. Il y a des jours, tu sais pas pourquoi tu devrais dormir, mais tu dors pas. Donc là, c'est pas, on n'est pas écroulé de rire, là. Et donc je cherchais un mot, et puis j'avais en tête, tu sais, le film de Woody Allen qui s'appelait Bananas. J'ai voulu faire une rêve, je dis, elles sont cuitasses, les bananas. Et comme les inconnus avaient fait les 100 patates, j'ai dit, coupé en dos, les patatos. Bon, il n'y a pas de frites. Et puis, en fait, ça a été un peu dénaturé. Je ne vais pas rentrer dans le détail, parce que l'histoire est longue. Et c'est devenu, effectivement, une chanson totalement festive qui ne correspondait pas du tout à l'univers de ce que j'écris normalement. Donc, ça m'a un petit peu peiné, on va dire. Ça, c'est...
1: Ça vous ennuie de reprendre, allez, vraiment, pas plus d'une minute, Philippe, pour nous raconter, parce que vous le racontez très bien dans le livre. Le jour où, à TF1, on vous a dit, on arrête. Parce que c'est vraiment, faut vous dire, mes amis, que Philippe Rizzoli, là, pour les plus jeunes, c'était pas une star. Le mot existe même pas pour le qualifier. Les audiences que vous faisiez tous les jours sur TF1, la première chaîne à l'époque, encore plus qu'aujourd'hui. Et alors, ça s'arrête en 3 minutes.
0: Oui, alors que le juste prix s'arrête, c'est normal, on est en 2001, 2002, c'est l'arrivée de l'euro. Un jeu axé sur les prix, ça n'a plus de sens parce qu'on comprend plus rien à rien. Donc tout ça, c'était prévu. En revanche, moi, je devais rebondir soit avec une variété, donc en prime time, soit avec une émission caritative, justement, le dimanche après-midi. Et un jour, au mois de juillet 2001, je reçois un coup de téléphone de feu Étienne Mougeot, qui était le patron et qui m'a baladé pendant 10 minutes. Comment tu vas, grand? Ça va, grand?
1: Grand, il disait toujours grand.
0: Il disait toujours grand. Comment ça va? Ça fait combien de temps qu'on est ensemble, etc. Puis t'es à l'antenne tous les jours. Ça fait 14 ans que t'es à l'antenne tous les jours. Je me disais, est-ce que ce serait peut-être pas mal que tu laisses reposer ton image. Alors, je lui dis, ben non, Étienne, moi, je suis en pleine forme, ça marche bien, le public est là. Je n'ai aucune envie de laisser reposer mon image. Oui, voilà. Alors, il a changé de sujet. Il est parti sur la Starac sans me la proposer, mais en me demandant ce que je pensais du jeune Nikos Aliagas qui arrivait donc sur l'antenne de TF1. Bon, parce que je vais lui confier la Star Academy, donc voilà.
1: Donc toi,
0: tu es au téléphone, tu sens quand même là le boulet va, tu vois. Tu te dis, mais qu'est-ce qui va ça? Et il a eu cette phrase qui a failli être le titre de mon livre, mais je me suis dit, je veux pas avoir un titre négatif. C'est dans l'immédiat, je n'ai pas de projet pour toi. Bon, et donc voilà, ma collaboration s'est arrêtée là.
1: La suite est dans le livre grand.
0: Oui.
1: Jamais trop tard, mes années télé et les autres, c'est aux éditions L'Archipel. On va continuer à en parler dans un instant. Nicolas Malabeuf revient dans un instant. On va s'occuper de notre ami Philippe Prisoli en archive. Mais d'abord, on va écouter Slimane et Claudio Capeo avec Chez toi. Chez toi, non.

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3: Ah oui, j'ai la chance et le bonheur d'être à côté de Philippe Rizzoli. Philippe, vous avez commencé en ces murs, vos débuts à France Inter en tant que reporter dans l'émission Adrénaline de Jacques Pradel.
4: Exact.
3: Et vous aviez fait un sujet sur Gilbert Montagnier intitulé « Les non-voyants sont-ils aveugles ?»
4: Exact.
3: C'était pas mal. Et alors, Philippe, j'aurais pu dire même Jean-Patrick, puisque à la radio, au début des années 80, on vous demande de changer de prénom puisqu'il y a déjà un Jean-Patrick, il y a déjà un autre Philippe, pardon, ouais. Et il y a cette musique qui passe. Jean-Patrick Cap de Vielle, et donc vous vous appelez Jean-Patrick Rizzoli à ce moment-là.
2: Si ça avait été Sheila, on aurait eu Sheila
3: Rizzoli.
2: C'était dingue.
4: Tu sais, j'ai souvent fait pile ou face, moi, dans ma vie.
3: Et alors, fin des années 80, vous arrivez sur TF1, vous animez Jeopardy, et alors c'était pas toujours évident.
4: J'ai eu d'autres émissions avant, hein, mais oui. Jeopardy, on va dire oui.
5: Et pour mener rondement ce Jeopardy, voici Philippe Rizzoli.
6: Colette, on commence avec vous, Colette. Colette, vous venez d'où, vous, Colette?
7: De Maison Lafitte.
6: Oui, vous faites quoi, Maison Lafitte?
7: Rien,
6: bah c'est déjà bien, Colette.
3: Et alors, dans les années 90, vous êtes à la tête du millionnaire. Il fallait avoir les fameuses 3 télés pour tenter de remporter le million. Explosion de joie. Je change de femme à partir de ce soir, il avait mis le candidat. Et alors Philippe, c'était très sérieux, je crois que vous n'aviez même pas le droit de toucher la roue, il y avait un huissier de justice, etc. Et alors, autre jeu culte pendant 10 ans, le juste prix, un 1er avril, vous parlez avec une candidate pendant 10 minutes au téléphone, et en fait c'était votre maman, mais vous ne l'aviez même pas reconnue à ce moment-là.
4: Non.
3: Et alors, un autre jour, un candidat que vous aviez déjà croisé, on a frôlé la cata, il avait failli révéler votre adresse à l'antenne.
8: Je suis ravi.
9: Je vous connais parce que j'ai relevé les compteurs chez vous.
8: C'est pas vrai.
9: 20 rues.
8: Ah non, je le crois pas. Il me dit qu'il est à l'EDFDF et qu'il est venu relever les compteurs chez moi. Plus. Ah bah, allez, là, je suis clair.
10: Moi qui n'avais pas de home jacking.
3: Il s'en est passé des choses sur le plateau du Juste Prix. Un autre jour, vous rangez votre cigarette dans votre poche de pantalon.
4: Oui.
3: Sauf que sans vous en rendre compte, la cigarette crame le pantalon. Votre cuisse est brûlée et vous hurlez à l'antenne. Et enfin, le petit potin, Jean Marais. L'acteur Jean Marais était fan du Juste Prix. Il vous a même offert une jolie sculpture.
4: Oui, alors j'ai reçu un petit mot, c'est surtout le mot « j'ai la sculpture ». Effectivement, j'ai reçu un mot. « Cher Philippe, je vous regarde chaque jour avec joie
3: ».
4: Signé Jean Marais. Avec une sculpture, mais je ne l'ai jamais rencontré. En revanche, celui qui était aussi malade du Juste Prix que lui, je l'ai rencontré. On a fait des interviews croisées, je suis allé sur son plateau. Il voulait même écrire un rôle pour moi au cinéma, c'était Claude Chabrol. Qui arrêtait les tournages et tout pour.
2: Pour regarder le Juste regarder Prix. Il était en tournage, il arrêtait pendant une demi-heure, une heure.
4: Mais il arrêtait, regardait.
2: Incroyable.
4: C'est assez étonnant.
2: Vous êtes très bien grand.
3: Vous allez les enfants.
2: Vous êtes un bon invité, grand. Donc restez.
11: Ça, c'est vous. Ça, on peut pas vous le dire, vous, grand.
3: Non, petit.
2: Grand, jamais on me le dit. C'est quand même incroyable.

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1: Retour ici, c'est Willy vient déjeuner chez vous. On passe à table tous ensemble le samedi et le dimanche entre midi et 13h. Mais vite, ce sont les 5 dernières minutes. Si, il faut qu'on se dépêche. Alors vite, vite, terminons. Passons au dessert avec nos deux invités du jour de cette spéciale. Il nous manque à la télé. Mireille Dumas.
2: Ces émissions en public, ça va.
3: On fait tout.
1: Ça va, Philippe, depuis tout à l'heure?
2: Ah, je suis en pleine forme.
1: Oui, ça se voit, ça se voit.
2: Là, ça y est, j'ai commencé, nous, on est des diesels.
1: Donc, on rentre dans le... Dans 3 minutes, on part, donc Philippe se réveille. Ça fait plaisir. Mireille. Alors, Mireille, je l'ai dit en débutant l'émission, vous n'êtes pas à la retraite, bien au contraire. Déjà, vous êtes extrêmement présente sur les réseaux sociaux, sur YouTube, par exemple. C'est quoi cette chaîne? Alors, on peut y retrouver quoi?
4: Eh oui, c'est une chaîne où je publie au moins trois archives d'entretien déjà qui ont eu lieu dans les années passées, on va dire, et puis une intégrale chaque week-end maintenant, et chaque mois je retrouve, et c'est ce que j'aime beaucoup faire, une personne, un invité que j'ai eu 30 ou 40 ans auparavant, et c'est génial parce qu'on voit non seulement l'évolution de la personne, mais en même temps l'évolution de la société. Puisque moi, ce qui m'a toujours intéressé quand même, en dehors de parler d'intimité, c'est aussi ce qui se passe dans la société.
1: Il y en a qui, je sais pas, parmi tous vos invités, qui vous ont dit, je pensais pas que j'allais dire tout ça, tu m'as fait dire de ces choses, Mireille.
4: Ah bah beaucoup, souvent. Souvent. Parce qu'on est dans quelque chose de... Et moi, je fais attention, justement. Ouais. Je fais toujours attention, parce que quand on est dans la confiance, parfois, on oublie aussi qu'il y a les caméras, où maintenant... Vraiment, ça n'a plus rien à voir avec les années passées, avec il y a, on veut dire avant les réseaux, c'est-à-dire avant 2000. Mmh. C'est-à-dire que maintenant, vous dites une

0: chaîne YouTube alors, Mireille?
1: Elle s'appelle Mireille. Enfin, il suffit de. Non, c'est. Vous tapez Mireille Dumas, voilà. Vous allez sur la. Vous tombez sur la chaîne. Voilà. Et effectivement, je la fais en partenariat avec Lina. Avec et ce qui marche très bien, je tiens à vous le dire, oui, c'est moi. Facebook.
2: Oui. Ah, oui.
1: Facebook, on a beaucoup.
2: 400 000
1: bientôt,
2: abonnés.
1: Et bien là, vous allez avoir fait
0: plus, parce qu'il y a tous les abonnés de Youpi Lévy avec Willy Rovelli qui vont
3: s'abonner à vous.
2: Ça vous fera encore plus de monde. Philippe, vous, c'est le théâtre depuis quelques années. Là, de toute façon, quand on réécoute tous les extraits du millionnaire du juste prix, on voyait le comédien, enfin pardon, hein. C'était plus comédien qu'animateur déjà.
4: J'espère les deux, mais oui, j'adore être sur scène, j'adore le contact avec le public. Et alors, curieusement, il y a pas mal d'auteurs qui m'envoient des pièces à lire.
2: Pourquoi curieusement, arrêtez de vous rabaisser.
4: J'ai un petit peu de tout. Et là, il y en a une qui retient mon attention et que je vais essayer de monter. Ce sont deux hommes qui se retrouvent dans un appartement. Oui. C'est une pièce à deux.
2: Oui, ce sont deux hommes.
4: Dans un appartement.
2: Et tac-tac les deux, pas tac-tac
4: les deux, mais sauf que les deux pensent être dans leur appartement et pensent y retrouver leur femme, mais qui est la même personne.
2: C'est pas mal, c'est drôle, ça.
4: Et donc, ça va être toute une discussion entre les deux mecs.
2: J'aime bien ça. C'est un projet là?
4: C'est un projet, oui, j'espère qu'il va pas trop tarder à arriver. C'est une pièce qui a été écrite par Jérôme de Verdière, vous savez.
2: Très bien, qu'on voit beaucoup.
3: Sur Paris Première.
4: Qui me l'a écrit un peu sur mesure.
2: Ça va être super. Ça va
1: et on lui souhaite de pouvoir la monter.
3: Voilà, merci.
1: Oui, c'était pour vous faire plaisir, tous.
4: Elle est énorme. Mireille Dumas, puisqu'elle monte.
1: Bien sûr.
2: Mireille.
1: On se croirait aux grosses têtes. Voilà. Je voudrais pas faire de concurrence.
2: Ma chère Mireille, là, il nous reste une petite minute. Là. C'est combien? Une minute? Il nous reste 2 minutes. Il nous reste 2 minutes.
4: Allez. 2 minutes.
2: Mais. Vous, Mireille, allez, vous interviewez Philippe. Si vous aviez une question à poser à Philippe, et Philippe, vous répondez. Vous défilez pas. Débrouillez-vous. À part quelle heure il est, s'il vous plaît. Creusez-vous un peu la tête.
1: Non, mais je voudrais savoir.
3: Qui êtes-vous?
1: Philippe, oui. Qui êtes-vous? Où allez-vous? Que pensez-vous?
4: Et Dieu dans tout ça.
1: Exactement. Non, mais aujourd'hui, vous êtes plutôt apaisé. Vous êtes en manque, vous êtes.
4: Suis-je un homme heureux, comme disait William Scheller? Oui, je pense être un homme heureux, je suis comblé.
1: Pas aigri.
4: Ah, pas du tout.
2: Non, on le voit dans le livre. Dans le livre, c'est très clair qu'il n'y a absolument pas d'aigreur.
4: Pas du tout. J'espère faire encore un peu de théâtre, être invité de temps en temps par Willy Rovelli et d'autres, ou vous. Et donc, ça m'amuse.
1: On va se faire un retrouve.
4: Et je regarde toujours la télévision avec autant de plaisir, les petits nouveaux qui arrivent.
3: Votre programme préféré?
4: Je vois leurs forces, je vois leurs défauts. Là, pour l'été?
3: Oui, pour l'été ou en général, aimez regarder chez vous?
4: Eh bien, tiens, je vais regarder Fort Boyard cette année.
2: Pourquoi il va regarder Fort Boyard? Pourquoi?
4: Parce que d'abord, je veux voir la nouvelle mouture avec Cyril Ferraud.
2: Et pourquoi aussi?
4: Ça me fera plaisir, parce que je veux voir quelles sont les personnes qui s'en frottent.
2: Parce qu'il est venu. On vous en dira pas plus. Mais vous allez voir Philippe Risoli comme vous ne l'avez jamais
3: ça
2: vu.
3: Promet.
2: Mireille, on vous attend à Fort Boyard. Elle n'a pas envie de venir.
3: En tout cas, l'interview de Mireille en une minute, c'était beaucoup mieux que vous.
2: Oui. C'est moi, ouais. En une minute, elle a fait mieux.
1: Merci infiniment.
2: Merci mille fois.
4: Bravo, Mireille.
2: Sur YouTube, vous tapez Mireille Dumas, vous tomberez sur la chaîne YouTube de Mireille Dumas ainsi que sur la page Facebook. Et Philippe Risoli, le livre s'appelle Jamais trop tard, mes années télé et les autres chez l'Archipel. Et donc très bientôt au théâtre, voilà. On a fait cette émission juste pour vous dire qu'on vous aimait.
3: On vous aime.
2: On était très très heureux de vous voir.
1: Youpi la vie.
4: Bravo, on aime la
1: vie tous.
2: Mais voilà, youpi la vie et peace et tout.
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3: Bonjour et bienvenue dans votre magazine Ma France par ici, les économies. Vous connaissez désormais notre objectif. Chaque semaine, vous redonnez du pouvoir d'achat. Et aujourd'hui, on va s'occuper de nos enfants ou de nos petits-enfants pendant les vacances, les aides, les activités, les sujets culturels, les centres de loisirs, les stages. On va tout vous dire avec notre invitée. Bonjour Catherine Acouboisiz.
4: Bonjour Valère.
3: Vous êtes responsable du service société pour le magazine Parents. Je vous propose pour commencer de répondre à cette première question. C'est Marcel qui m'a écrit sur mon mail, paricideseconomies@radiofrance.com. Je le lis. Vous organisez une émission pour occuper nos vacances pendant l'été, plutôt celle de nos enfants. J'imagine quand on part pas ou trop peu. Est-ce que ce n'est pas toujours pareil, des idées au rabais pour les moins bien lotis? Voilà la question de Marcel. Moi, je l'ai retenue parce que je trouve qu'elle a le mérite d'être... cache tout de suite. Qu'est-ce que vous lui répondez?
4: On rentre dans le sujet tout de suite. Alors, c'est vrai qu'il y a beaucoup de parents qui culpabilisent de pas pouvoir forcément payer des super vacances à leurs enfants. Toute notre communauté chez Parents voit passer sur Instagram des mamans globetrotteuses qui vont aux quatre coins du monde. En vérité, quand on s'intéresse un peu plus en détail à leurs témoignages, on se rend compte que les enfants, même si on les amène à la muraille de Chine, ils vont fixer sur une colonie de fourmis. Et finalement, le plus simple, c'est parfois le mieux. Donc, pas de culpabilité par rapport à ça. Et non, c'est pas forcément au rabais, c'est simplement des choses peut-être plus simples, mais qui finalement font très très plaisir aux enfants.
3: Ce que vous nous dites, et ça c'est un bon point côté pouvoir d'achat, c'est que finalement, pour nous, adultes, parents, grands-parents, on peut avoir un regard différent sur les vacances idéales. Ce ne sont pas les mêmes vacances, des vacances idéales pour des parents ou des enfants.
4: Exactement, je crois qu'il faut se mettre à hauteur d'enfant sur ce sujet. Ça va permettre de décompresser déjà pas mal et se rendre compte que vraiment, le plus simple, c'est vraiment parfois le mieux. Et voilà, pas de culpabilité, on peut aller dans des choses très très simples.
3: Notre experte aujourd'hui, donc Catherine Acouboisiz, responsable service société pour le magazine Parents. Dans cette émission, on va essayer donc de vous aider, hein, vous qui allez peut-être devoir gérer pas mal de temps à la maison avec vos enfants, travaillant aussi parfois. Bref, on va essayer de tenir pendant ces deux mois de vacances scolaires. C'est quand même assez long. Catherine, beaucoup de parents ont le sentiment qu'il faut donc partir loin pour que les enfants passent de bonnes vacances. Vous nous dites, c'est pas forcément le cas. Mais alors, à contrario, est-ce qu'on peut vraiment passer des super vacances en restant deux mois à la maison?
4: Alors, je pense que c'est vraiment une question d'ambiance là à mettre avec les enfants et okay. qu'on peut leur faire construire des souvenirs très très beaux tout en restant à la maison du moment qu'il y a une bonne ambiance.
3: Alors, une ambiance, ça veut dire il faut s'investir.
4: Ouais. Alors le il faut, c'est pas un mot qu'on utilise beaucoup chez parents et en général ça heurte un petit peu les parents quand ils entendent ça. Mais disons que il faut vraiment, je le redis, j'arrive pas à dire autrement, mais
3: c'est mieux de
4: essayer d'être détendu, essayer de ne pas se stresser avec ça et de faire simple. Donc il y a des activités à faire près de chez soi facilement. On peut aller à la piscine.
3: Ouais, j'allais dire quoi par exemple?
4: Voilà, ouais. C'est ça. On peut faire très simple. Donc la piscine municipale, si elle est en extérieur, c'est encore mieux avec des toboggans. Le parc, ça peut être tout simplement faire une balade à vélo. S'il fait très très chaud, que c'est la canicule, pourquoi pas aller au cinéma? Voilà, sur deux mois, ça paraît comme ça très court, mais si on construit bien son petit planning, on peut arriver à faire quelque chose de très sympa.
3: Alors, c'est exactement ce qu'on va essayer de faire, c'est de vous donner, à vous qui nous écoutez, des idées, des astuces pour réussir ces vacances, même si vous ne partez pas, ou si vous ne partez pas deux mois, ce qui est quand même le cas de la plupart des gens, on va dire.
4: Et oui, deux mois de vacances, c'est assez rare. Alors, sauf quand on est enseignant, il y a toujours l'exception des enseignants, mais même eux, ils ont du travail et puis ils ont besoin de souffler.
3: Bien sûr.
4: Donc même eux, ils ont besoin de ces conseils-là. Il y a un vrai gap entre les calendriers-là.
3: Vous parliez de planning. Est-ce que vous recommandez, est-ce que vous conseillez d'organiser les choses? C'est-à-dire, si on passe vraiment nos trois semaines de vacances communes avec les enfants à la maison, parce que le budget est trop serré, qu'on partira pas cette année. Ça concerne du monde, et encore cette année, notamment avec l'augmentation des coûts de la vie, etc. Est-ce que vous conseillez de faire un planning, d'organiser? Parce que ce cadre aussi, ça aide les enfants à se situer.
4: Oui, je crois que c'est important, surtout pour les plus petits qui n'ont pas forcément une vision du temps encore très structurée. Donc ça peut aussi leur provoquer un peu d'angoisse et ça peut faire monter assez vite la pression à la maison. Donc pourquoi pas faire un un planning, l'afficher un peu comme dans un centre de loisirs en fait, hein, et vraiment essayer d'organiser tout ça au mieux en demandant de l'aide. Enfin, je pense qu'on va en parler aussi, mais en trouvant des relais et en organisant au mieux les choses. Oui, je pense que c'est une très bonne idée de faire un planning et de l'afficher, d'en faire quelque chose de ludique en fait.
3: Il y a aussi des solutions de garde, hein, bien sûr. C'est-à-dire, on n'est pas forcément obligé, tenu ou en tout cas en capacité aussi de garder les enfants à la maison pendant ces deux mois. Là, il y a différentes solutions, notamment les centres de loisirs.
4: Oui,
3: il y en a à peu près partout en France.
4: Oui, je crois que c'est crucial qu'on parle des centres de loisirs. Ouais. Il y en a partout en France. Donc, soit c'est la municipalité qui gère, soit ce sont de grandes associations comme Famille Rurale, par exemple. Et c'est vrai que les centres de loisirs, eux, ils ont à cœur de vraiment divertir les enfants. Ça ressemble à des vacances. Souvent, il y a des thématiques sur la semaine, il y a des veillées, il peut y avoir une journée de fête, des sorties un peu plus loin. Donc, je crois qu'il faut pas négliger les centres de loisirs parce qu'on n'y pense pas forcément. On peut aussi s'adresser aux centres de loisirs, par exemple, de la commune des grands-parents. Si on a la chance d'avoir des grands-parents qui se portent volontaires pour garder les enfants, ça peut les changer un peu de centre de loisirs. Je pense aux enfants qui y vont déjà toute l'année.
3: Ah oui, pas mal.
4: Pour leur changer un peu de cadre, en fait, pourquoi pas. Ou si on a la chance de télétravailler à la campagne ou ailleurs, à une autre adresse. Du moment qu'on a une adresse, on peut aller vers ce centre de loisirs. Alors, le tarif va peut-être être un petit peu différent parce qu'on n'est pas résident à l'année, mais ça peut rester intéressant d'aller voir ces centres-là aussi.
3: Centre de loisirs, c'est vraiment une option. Pour le coup, côté budget, en général, c'est accessible. C'est indexé aussi souvent sur les revenus.
4: Oui, c'est indexé sur le quotient familial. Donc là, c'est vraiment la CAF qui vous dira. Mais ça reste le plus avantageux. C'est parfois, en fonction des endroits, il y a vraiment de belles sorties organisées. Je précise aussi, parce qu'on le sait peu, mais que les collégiens peuvent être accueillis en centre de loisirs jusqu'à 12-13 ans. Ça dépend des communes. Là aussi, il faut se renseigner parce que c'est encore un âge entre 10 et 13 ans. On a du mal à les laisser en autonomie. Et même s'ils ne sont plus à l'école primaire, ils peuvent se diriger vers les centres de loisirs.
3: Bon, là, il est encore temps. Enfin, il est déjà un peu tard, mais on peut taper à la porte si
4: on
3: n'y avait
4: pas pensé. Oui, je crois. C'est vraiment à voir en fonction de chaque situation. Mais normalement, on peut encore inscrire les enfants. Il y a aussi des dispositifs de vacances apprenantes dans certains établissements scolaires, donc école, collège, lycée. Là aussi, il faut se renseigner un petit peu sur sa zone.
3: Bon, la commune, le moteur de recherche, appeler à droite, à gauche, parler à l'école, enfin, il faut y aller à fond.
4: À fond, service jeunesse de la ville, vraiment un bon contact pour trouver tout ce qui peut se faire autour de nous.
3: Là, il est encore temps. On va parler aussi des stages d'été, parce que beaucoup d'associations, des entreprises proposent aussi des stages avec des tarifs plus ou moins accessibles. Avant ça, il existe des aides aussi pour occuper les enfants, pour les faire garder. Vous pouvez faire le point.
4: Alors, en fait, il y a deux aides qui existent. Donc, il y a l'aide aux vacances enfants, l'AVE, et l'aide aux vacances famille, l'AVF. Okay. Et donc, ça, normalement, les parents qui y ont droit sont directement informés via leur espace CAF.
3: Okay.
4: Et ça permet de, parfois, d'aller jusqu'à prendre en charge 70% du coût du séjour. Donc, c'est quand même important pour les parents qui voudraient envoyer leur enfant en colo. Mais ça concerne ceux qui ont un quotient familial inférieur ou égal à 800 euros. Donc c'est une partie des gens. Il y a aussi un autre dispositif qui existe, alors j'ai pas noté la date, mais qui existe depuis quelques années, qui s'appelle le Pass-Colo. Donc c'est pour les enfants de 11 ans. Là c'est très précis. Donc là il s'agit cette année des enfants qui sont nés en 2015. Et là aussi il y a des critères d'éligibilité en fonction du quotient familial. Et on reçoit normalement une notification dans son espace CAF. Donc vérifiez bien ces infos-là sur vos espaces.
3: Vérifiez bien, et puis c'est des sujets dont j'ai eu l'occasion de parler dans ma chronique Paris et les économies sur ici.fr. Vous avez toutes ces infos, tous les liens, et il ne faut vraiment pas hésiter parce qu'il y a beaucoup de Français qui passent à côté des aides auxquelles ils ont droit. Au niveau des stages organisés par le privé, associations, entreprises, il y a à peu près toutes les disciplines qui sont concernées, culturelles, artistiques, sportives. Est-ce qu'il y a certains stages qui coûtent moins cher que d'autres? Est-ce qu'il y a des bons plans?
4: C'est difficile de répondre comme ça, mais ce que je vois en faisant des recherches et ce qu'on a fait sur parents en faisant des recherches sur ces sujets, c'est que en général, les associations sportives ou culturelles de la commune sont quand même moins chères que les structures privées, donc c'est pas une surprise. Donc c'est pas mal d'avoir le réflexe d'aller vers les clubs sportifs que les enfants fréquentent déjà l'année, qui organisent parfois des stages d'été en fait sur un sport ou de découverte d'autres sports, et c'est un bon moyen de tester une activité aussi ludique qui sera peut-être récurrente l'année d'après. Donc je crois qu'on il faut aller taper de ce côté-là. Il y a aussi, je pense, au pass culture qu'on n'a pas évoqué pour les plus grands, parce que les ados aussi ont envie de sortir, même s'ils sont tout seuls. Donc ça, c'est aussi important d'aller revoir ces offres-là. À partir de 15 ans, il y a des offres gratuites, de spectacles, voilà.
3: Et beaucoup de spectacles aussi, en tout cas, de spectacles parfois l'été, des activités culturelles, je pense au théâtre, des concerts de plein air, du cinéma de plein air, des musées aussi.
4: Oui,
3: il y a toute une offre culturelle pour les jeunes.
4: Je crois qu'il faut un peu se transformer en touriste, un peu de sa région, de son quartier même, et ne pas hésiter à lire la presse locale, et puis aller se renseigner en mairie et aller regarder un petit peu partout tout ce qui se fait. Avec les réseaux sociaux, on trouve les informations aussi facilement. Mais c'est vrai qu'il y a beaucoup de choses, donc on prend le sac à dos, on prend le guide du coin, et puis on se lance.
3: Et puis il y a tout ce qu'on peut faire à la maison, notamment quand il fait très chaud, on a envie de rester plutôt à la maison au frais le plus clair de la journée. On n'est pas obligé non plus tout le temps de barouder, parce que c'est aussi fatigant, notamment quand on est chez les grands-parents. Qu'est-ce que vous conseillez, ou quelles idées d'activités à la maison vous pouvez nous donner pour nous inspirer là? On est en train de préparer les plannings, ça y est.
4: D'accord. Alors je crois qu'il faut faire assez simple, encore une fois, on n'a pas tous vocation à se transformer en animateur de centre de loisirs, donc le mieux c'est peut-être d'associer les enfants, surtout si on a soi-même encore du travail à faire, ou si on est un peu dans une phase entre deux, en tout cas. Donc les associer à de la cuisine, les associer à du jardinage, pour ne pas avoir tout le temps à être animateur, mais plus à les associer. Moi je trouve qu'une bonne idée aussi, c'est d'essayer, comme je disais un petit peu tout à l'heure, de mettre une thématique sur la semaine, de se dire cette semaine, je sais pas, on va travailler entre guillemets, on va parler des oiseaux par exemple, on va faire quelque chose sur les oiseaux, donc on va les observer, on va les dessiner, on va en bricoler un, on va regarder un documentaire sur les oiseaux, enfin donner une thématique, ça peut donner quelque chose de sympa. Et puis après on peut revenir à des choses que nous on faisait en tant qu'enfant dans les années 80, faire des gâteaux, les vendre dans le pâté de maison, des petits bouquets de fleurs. Je crois qu'il faut pas hésiter, et les enfants sont friands de ces idées-là, faire des cabanes, être vraiment dans une optique, se mettre à hauteur d'enfant. Donc ça peut être aussi leur suggérer d'organiser un spectacle, ça peut leur prendre toute une semaine de faire des costumes, des décos, et de dire le vendredi soir on viendra tous regarder par exemple, ou faire une expo avec des dessins, avec du bricolage. Enfin, il faut faire très simple. Souvent quand les enfants s'ennuient, simplement leur demander qu'est-ce que tu aimerais inventer, c'est juste cette petite phrase-là qui est très bonne, que les psys nous donnent souvent chez parents, elle déclenche en fait la créativité. Et puis voilà, et puis pas hésiter non plus à les laisser s'ennuyer, parce que c'est important de s'ennuyer pendant les vacances, de chiller comme on dit.
3: Absolument. Et puis parmi les bons plans, il y a aussi des associations qui proposent des lieux d'échange, de partage. Bonjour Vanessa Botella.
5: Bonjour.
3: Vous êtes coordinatrice du Café des Familles à Bordeaux, dans le quartier du Bacalan, c'est ça?
5: Oui, tout à fait.
3: Qu'est-ce que c'est un Café des Familles?
5: Alors nous, on est un café avant tout, et on est un lieu de vie où les parents peuvent venir avec leurs enfants, boire un café, manger une petite crêpe. Et notre espace, il est dédié aux enfants. C'est-à-dire que les espaces sont définis pour que les enfants puissent évoluer en toute liberté, jouer. Et voilà.
3: C'est déjà, kids c'est friendly, comme on dit. Donc, c'est-à-dire que les enfants sont les bienvenus, et c'est pensé autour d'eux. Et d'ailleurs, il y a tout un programme d'activités dans ce Café des Familles, Vanessa.
5: Oui, tout à fait. On a un programme mensuel où chaque jour, on propose des animations le matin, l'après-midi. Ça peut être de l'éveil artistique, ça peut être de l'éveil pour les tout-petits de 0 à 3 ans, avec des intervenants comme du massage bébé, de la psychomotricité, des choses comme ça.
3: Et est-ce que ça coûte cher de venir boire un café chez vous? Est-ce qu'il faut être adhérent? Comment ça marche?
5: Alors, pour venir juste boire un café, non, c'est gratuit. On est ouvert à tous, sans distinction. Et les gens veulent participer à un atelier, il faut devenir adhérent. Et pour l'adhésion, c'est 28 euros sur une année entière. Donc non, c'est pas très cher.
3: Voilà, encore une fois, le secteur associatif qui a plein à la fois d'audace, de solidarité et de bon sens. Donc là, un Café des Familles à Bordeaux. Et vous êtes ouvert pendant l'été?
5: Oui, on est ouvert tout le mois de juillet.
3: Eh ben voilà, on sait donc quoi faire si on est dans le coin. Et puis sinon, on peut chercher. Il y en a d'autres sans doute en France qui proposent ce type d'activité. Ça s'appelle d'ailleurs Café des Familles ou autrement, mais ça vaut le coup de se renseigner.
5: Exactement.
3: Merci beaucoup Vanessa Botella. Vous êtes coordinatrice donc de ce Café des Familles à Bordeaux, dans le quartier Bacalan. Et puis dans un instant, on va recevoir Anne Pémira, elle est experte en parentalité. Elle a écrit notamment le livre Wonder Parents. Elle va nous donner quelques conseils pour gérer la place des écrans pendant les vacances.
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3: en version magazine. Le thème aujourd'hui, on voit comment occuper nos enfants, nos petits-enfants pendant les vacances, hein, même si on ne part pas. Je suis avec Catherine Acouboisiz, responsable du service société pour le magazine Parents. Et Anne Pémira vient de nous rejoindre. Bonjour Anne.
6: Bonjour Valère.
3: Bienvenue sur votre radio locale ici. Vous êtes experte en parentalité, autrice notamment de Wonder Parents. C'est sorti chez Payot. Qu'est-ce qu'on fait alors pendant les vacances selon vous? Est-ce qu'on bannit les écrans pour éviter de se faire piéger?
6: Alors les écrans, c'est pas un problème en soi en fait. Le problème, c'est quand ça devient l'activité par défaut de toutes les vacances. Et moi, ce que je constate avec les parents, c'est que finalement, ils ont peur de laisser les enfants s'ennuyer. Et donc, c'est pour ça qu'ils proposent des écrans en général, pour pas qu'ils s'ennuient. Or, moi, ce que j'aime bien rappeler aux parents, c'est que finalement, un enfant n'a pas besoin d'être occupé en permanence. Il peut s'ennuyer et ça ne devient pas un problème qui est un problème à résoudre pour le parent. Au contraire, même ce que j'aime rappeler, c'est que l'ennui, c'est la porte ouverte vers la créativité, vers l'imagination. Et donc, au contraire, c'est plutôt profitable pour les enfants d'avoir ces temps un peu en creux pendant les vacances où justement, il n'y a pas d'écran et on peut faire autre chose.
3: C'est entendu, Anne Pémira. Petite question de parent avisé que je suis avec mes trois têtes blondes. Très bien, c'est noté, mais comment on résiste à la pression de l'ennui? Parce que des enfants qui s'ennuient, ça vous met une pression monstrueuse.
6: Et oui, exactement, parce que finalement, on a l'impression que c'est notre rôle de parents de combler tous ces un peu vides. Et puis les enfants, il faut le dire, ils sont doués aussi hein, pour nous amener vers ce qu'ils ont envie de faire. Mmh. Ça, c'est vrai. Ils nous mettent beaucoup de pression. Donc déjà, je pense que c'est important que quand même les écrans n'occupent pas toute la journée, parce que ce qu'on aime quand on est en vacances avec nos enfants, c'est aussi d'avoir des moments de discussion avec eux, d'avoir des temps de jeu, etc. Et pour ça, moi, ce que je propose aux parents, c'est de poser un cadre clair sur les moments où il peut y avoir des écrans et les moments où il n'y en a pas.
3: Okay.
6: Et ce qui est important, c'est qu'il y ait justement des moments sans et que ce soit plutôt régulier pour que ce soit plus facile à tenir. Parce que, comme vous l'avez rappelé, les enfants, sinon, vont être très bons pour venir négocier. Donc, par exemple, on peut très bien dire, mais pendant les vacances, l'écran, ça commence pas avant 15 heures. Et toute la matinée et début d'après-midi, ce sera pour autre chose. Et là, on peut prévoir une activité si on veut. Puis le reste du temps, ben, les enfants peuvent aussi trouver leurs propres activités.
3: Et on fixe évidemment une limite de temps. C'est-à-dire, il y a des créneaux, des fenêtres de tir. On leur donne la règle. On leur dit, ben voilà, sur cette période-là, c'est tant de temps. Comme ça, c'est clair pour eux. Ils ont besoin de cette clarté.
6: Alors, c'est sûr que c'est important d'avoir un cadre qui est à la fois clair et qui est cohérent dans la durée. Après, sur le temps, ça dépend un peu des enfants. C'est-à-dire que si vous avez des enfants qui, globalement, dorment bien, mangent bien, jouent, font les sorties avec vous sans difficulté, là, la limite n'est pas vraiment un problème. L'enfant la trouve finalement un peu par lui-même. Pour les enfants qui auraient tendance, justement, à chercher toujours plus d'écran, dans ce cas, oui, c'est bien effectivement de proposer, de mettre ce cadre en disant ben, les écrans, ce sera entre telle heure, par exemple, et de ne pas déroger à ça, parce que non pas que ce soit un problème de déroger ou d'être flexible, mais c'est souvent que pour les enfants, c'est plus facile de retenir une règle qui est à peu près la même tous les jours, plutôt que d'avoir des règles un peu changeantes où finalement, ils vont plus souvent venir vous voir en demandant, en disant je m'ennuie, je sais pas quoi faire, et là on aura un peu tendance à craquer. Donc, Ma préconisation, c'est effectivement des moments sans écran clair et peut-être même à appliquer à soi-même. C'est pas mal aussi pendant les vacances, si on peut, si on a le courage. Parce que ça crée ces temps où, qu'il y ait des activités prévues ou pas, on n'a pas besoin d'être les gentils organisateurs des vacances de nos enfants. Mais en tout cas, il y a des moments qui seront propices à d'autres jeux, à des temps de lecture, des temps un petit peu en creux pour faire autre chose.
3: Eh bien, merci en tout cas pour ces conseils avisés, Anne Pémira. Vous êtes experte en parentalité et je renvoie notamment à cet ouvrage, mais enfin, il y en a d'autres, Wonder Parents, c'est sorti chez Payot. Merci beaucoup, Anne.
6: Merci à vous.
3: Je suis avec Catherine Acouboisiz. Catherine, c'est l'heure de notre quiz, hein, le vrai faux, pour essayer d'avoir les idées claires sur ce sujet. Donc, disons, du temps partagé avec nos enfants cet été, qu'on parte ou pas, qu'on travaille ou non, quelques questions pour y voir clair si jamais on rattrape l'émission là en cours de route ou si on va avoir les idées claires sur le sujet. Alors d'abord, première question, vrai ou faux, les enfants ont besoin de partir loin pour passer de bonnes vacances?
4: Alors faux, sans hésitation. Je crois que l'important, c'est que les habitudes soient différentes et qu'on casse casse le rythme du reste de l'année. Comme je le disais tout à l'heure, qu'on fasse vraiment tout pour qu'il y ait une bonne ambiance. Ça peut être tout simple, aller prendre le petit-déj dehors. Ça peut être faire une boum dans la chambre le soir. Mais vraiment que ça ressemble pas au reste de l'année. C'est ça les vacances.
3: On casse le rythme. Vrai ou faux, les centres de loisirs peuvent être financés en partie par la CAF?
4: Oui, vrai. En fonction de votre quotient familial, vous aurez une partie qui sera financée par la CAF.
3: Vrai ou faux, les musées nationaux sont gratuits pour tous les enfants de moins de 18 ans?
4: Oui, c'est vrai, on ne l'a pas dit.
3: Ah, c'est bien, ça.
4: Et ça, c'est vraiment important. C'est des endroits en plus qui sont climatisés en général, donc ça peut être une bonne option aussi pour les occuper.
3: Vrai ou faux, certaines communes organisent des activités gratuites pour les enfants pendant l'été?
4: Vrai, il faut se renseigner dans votre service jeunesse pour connaître tout ce qui se passe autour de vous. Il y a des festivals, il y a des stages. En général, il y a pléthore d'événements et il ne faut vraiment pas hésiter à aller voir de ce côté-là.
3: Vrai ou faux, les échanges de garde, la solidarité entre parents, ça peut permettre de réduire les frais de vacances?
4: Alors oui, c'est une tendance très forte qu'on observe chez parents, mais même toute l'année, hein, il y a de plus en plus d'échanges. Les gens ont compris, je crois, que pour élever un enfant, il faut tout un village. Pendant les vacances encore plus. Et donc, voilà, c'est important. On peut partager une babysitter, par exemple, avec plusieurs couples d'amis. On peut louer une maison pendant les vacances avec des copains aussi, même en télétravaillant, et partager vraiment cette charge mentale.
3: Merci beaucoup, Catherine Acouboisiz, responsable service société pour le magazine Parents. Merci pour vos éclairages. Cette émission et toutes les autres, vous les retrouvez sur ici.fr. La semaine prochaine, on va prendre un cours non magistral de gestion du budget. Vos questions par ici les économies@radiofrance.com.

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1: Le shérif Robert Palmer s'époumonne dans un mégaphone. Rendez-vous et sortez les mains en l'air. Dans l'embrasure des fenêtres de la ferme délabrée, des petits corps malingres pointent des drillings, de redoutables fusils de chasse en direction des policiers. De toute évidence, la plupart des tireurs embusqués viennent à peine de souffler leur dixième bougie. Cette pathétique histoire commence quand John McQueen s'installe dans le Montana avec Jane, son épouse. Fils d'un riche agent de change de Chicago, homme cultivé mais instable, il a multiplié les faillites et dilapidé son patrimoine en expériences sans lendemain. En 1976, il achète et restaure une ferme avec le peu d'argent qui lui reste et fait un enfant à sa femme tous les deux ans. Mais le beau rêve du retour à la terre se brise. Un double coup du sort frappe de plein fouet la famille. Une affection cardiaque menace la vie de Jane, tandis que John apprend qu'il est affecté d'une sclérose en plaques. Le couple se trouve bientôt incapable de travailler. Le domaine périclite. Les champs sont en friche. Les ordures s'entassent dans la cour et envahissent le rez-de-chaussée de la maison. L'électricité est coupée et la voiture a disparu depuis longtemps. La famille survit grâce aux dons de la banque alimentaire locale. Le 10 mai 2001, John McQueen décède. Sans attendre, le shérif Palmer se rend à la ferme pour s'entretenir avec sa veuve, mère de 6 enfants. Lâchez prise, Jane, soyez raisonnable. La loi m'oblige à vous retirer les enfants. Des familles d'accueil prendront soin d'eux. Refusant d'en entendre davantage, la femme bondit vers un coffre et en tire un fusil de chasse, une arme effrayante, au triple canon superposé. Vous ne comprenez donc pas que mes enfants sont le seul bien qui me reste? Je ne m'en séparerai pour rien au monde! Le shérif obtempère, a-t-il d'autres choix? Mais dès le matin, alors que la maisonnée dort encore, Palmer s'introduit par surprise dans la ferme et procède à l'arrestation de la forcenée. Accusée de maltraitance envers ses enfants, elle est placée en détention dans la prison du comté. Reste à régler l'épineuse question des enfants. Contre toute attente, ils se sont retranchés dans la ferme, ont barricadé portes et fenêtres et ont fait main basse sur l'arsenal de leur père, fusil de chasse et armes de poing. Palmer constate rapidement que toute tentative de négociation avec eux est vouée à l'échec. Catherine, la fille aînée, âgée de 16 ans, exige la libération de leur mère, une exigence inacceptable. Et à chacune des sommations du shérif, le canon d'un fusil apparaît à l'encoignure d'une fenêtre. Donner l'assaut? Il ne peut en être question. Qui oserait tirer sur des gosses, transis de froid et affamés? Durant la deuxième nuit de siège, on entend les enfants crier dans la maison. Une querelle générale est-elle sur le point d'éclater? Peut-elle dégénérer en suicide collectif ou en coup de force désespéré? Enfin, à l'aube du troisième jour, Catherine s'avance en chancelant dans la cour de la ferme. « Je veux passer un accord avec vous, un pacte. Je t'écoute. Nous nous rendrons à deux conditions. Que vous libériez notre mère et que nous ne soyons pas séparés dans notre famille d'accueil. J'accepte tes conditions. Donnez-moi votre parole. » Parker tend la main vers l'adolescente. « Je te la donne. » Tandis que la jeune fille retourne à l'intérieur de la ferme, le shérif n'ignore pas que les enfants sont à bout de nerfs et de fatigue, et que l'un d'eux, dans un excès de désespoir, peut encore ouvrir le feu. Au terme d'une attente qui n'en finit pas, Catherine revient, accompagnée de ses 5 frères et sœurs. Son visage est livide, ses joues mouillées de larmes. « On vous suit, » murmure-t-elle. « J'espère seulement que vous n'avez qu'une parole. Pas une parole de flic. Une parole de père de famille. » Eh bien, durant les années suivantes, Robert Palmer veillera personnellement à ce que les accords passés avec Catherine McQueen soient scrupuleusement respectés, et en dépit des tracasseries administratives auxquelles il se heurtera, il fera en sorte que les enfants ne soient jamais séparés jusqu'à leur majorité.
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1: Bienvenue, c'est donc votre rendez-vous avec l'actualité de la semaine vue par RFI, la radio-télévision suisse, Radio-Canada, ici en France et la RTBF en Belgique. Et pour commencer, l'indignation en Suisse. Une organisation humanitaire en faveur de l'enfance meurtrie aurait contribué à des expérimentations médicales et pharmaceutiques. Et cela, Pierre Anchoffa, sur des très jeunes enfants venus de l'étranger.
2: Des prélèvements invasifs en vue de développer des antibiotiques, mais aussi des opérations à cœur ouvert, Terre des Hommes veut faire la lumière sur ces pratiques datant du siècle dernier.
1: L'épidémie d'Ebola frappe le Congo et l'Ouganda, mais pour la première fois, un cas a été enregistré en France, Nicolas Sûr.
3: Le malade est un médecin de l'ONG Alima qui revenait de République démocratique du Congo, confronté à une épidémie de grande ampleur.
1: Le Parti québécois, le PQ, précise comment il voit l'indépendance du Québec. Nadi Mobarak, il a présenté cette semaine son livre bleu en ce sens.
4: Oui, et pour le PQ, un Québec indépendant aurait une armée et serait membre de l'OTAN.
1: En Belgique, on s'est souvenu cette semaine de l'accord charbon, c'était il y a 80 ans, Sophie Léonard.
5: Et au lendemain de la guerre, la Belgique a besoin de bras. Elle va faire venir 50 000 Italiens pour travailler dans ses mines contre l'envoi de charbon en Italie. Ce sera la principale vague d'immigration italienne en Belgique.
1: Enfin, nous reviendrons cette semaine encore sur la canicule qui frappe l'Europe, avec notamment des incendies plus nombreux en France en particulier. Nous verrons que les travaux mécaniques sont parfois interdits dans les champs parce qu'ils peuvent être à l'origine d'incendies. C'est une organisation humanitaire réputée en Suisse. Terre des Hommes est dans la tourmente. Une enquête journalistique affirme que des enfants recueillis par l'organisation ont servi de Kobe à des expérimentations médicales, Pierron.
2: Fondée par le charismatique Edmond Kaiser, Terre des Hommes recueillait dès les années 60 des enfants malades pour les soigner en Suisse et s'impliquait par ailleurs dans l'adoption internationale. Selon les informations du Béobarter, c'est dans ce contexte que près de 2000 nourrissons originaires d'Inde et de Corée ont été placés en quarantaine de manière abusive entre 1964 et 1979. On leur aurait alors prélevé du sang et du suc gastrique pour des tests d'antibiotiques. Par ailleurs, Edmond Kaiser aurait passé un accord avec le chirurgien cardiaque Charles Hahn, au terme duquel il a pu opérer près de 6000 enfants souffrant de malformations cardiaques. Il les aurait utilisés pour perfectionner ses opérations à cœur ouvert, avec à la clé une mortalité importante, 6 décès rien qu'à l'été 79.
1: Alors Pierron, que répond l'organisation à ces accusations ?
2: Pour Barbara Hinterman, l'actuelle directrice, il est trop tôt pour parler d'excuses.
6: On va faire ces recherches et on va être transparent. Une fois on a des résultats et des faits, l'organisation, bien sûr, peut s'excuser. Mais à ce stade, j'ai toute la compassion pour les personnes. Mais il nous manque quelques faits qui sont, et évidences qui sont importantes pour avoir, the whole picture.
2: Disposer donc d'une vision globale avant des excuses et de potentielles réparations, comme l'évoquent déjà des interventions parlementaires. À ce stade, les enfants accueillis par Terre des Hommes sont sous le choc. C'est le cas de Mohamed Hamdaoui, élu à la ville de Bienne. Il a été transféré d'Algérie en Suisse à l'âge de 8 mois pour y être soigné de la poliomyélite.
7: S'il y a une personne pour laquelle j'ai une admiration incroyable, c'est Edmond Kaiser. Mais c'est clair que si l'aventure, on devait apprendre que non seulement il avait fermé les yeux sur ce genre de pratique, mais pire, qu'il les avait cautionnés, voire même encouragés, là je vous dis franchement, c'est un monde qui s'effondrerait. Pour moi, c'est un vrai choc et j'ose vraiment espérer que Edmond Kaiser ne m'a pas trahi.
2: Saisi au niveau cantonal et fédéral, les autorités politiques vont devoir se positionner sur l'ouverture des archives pour clarifier les faits.
1: Un médecin de retour du Congo a donc été testé positif au virus Ebola en France. Ce professionnel de la santé actif dans le domaine humanitaire est actuellement pris en charge. Nicolas, il est isolé dans un centre hospitalier de la région parisienne.
3: Urgentiste réanimateur très expérimenté sur le terrain épidémiologique, ce médecin travaille pour l'ONG Alima. Il était en Ituri, dans l'est du Congo, depuis le 22 mai dernier et intervenait à l'hôpital général de Rwampara, à quelques kilomètres de Bunia. C'est l'une des zones les plus touchées par l'épidémie d'Ebola qui sévit en RDC. Le médecin est reparti de Bunia le 22 juin, à la fin de sa rotation, avant de décoller pour Paris sur le vol Air France de lundi soir. Pendant le voyage, il a senti les premiers symptômes, s'est signalé et a été pris en charge à son arrivée.
1: Oui, et l'avion qui assurait la liaison Kinshasa-Paris est lui reparti en rotation sur Montréal au Canada.
3: Oui, et ce n'est que mercredi qu'il a été immobilisé pour une désinfection. 5 cas contacts identifiés sur le vol ont été informés et mis en isolement pour 21 jours. Depuis, les rotations Air France sont suspendues en attente d'un protocole. Les autres compagnies qui desservent Kinshasa, elles, n'ont pas changé leur plan de vol. Ce cas a aussi conduit les autorités congolaises à prendre de nouvelles mesures. Désormais, toute personne en provenance des zones affectées est tenue d'observer une période d'isolement de 3 semaines avant d'effectuer tout autre déplacement, tant sur le territoire national qu'à l'international.
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1: Un livre bleu pour une vision indépendantiste. Le chef du Parti québécois a présenté cette semaine sa vision sur l'indépendance du Québec. Nadi, qu'est-ce qui retient l'attention dans ce document de 500 pages et 22 chapitres ?
4: Eh bien, le parti tente de répondre à toutes les questions d'un Québec indépendant. On parle ici de la monnaie, de frontières, mais aussi de défense. D'ailleurs, le chef de la formation, Paul Saint-Pierre Plamondon, soutient qu'un Québec indépendant aurait sa propre armée.
8: On finance déjà l'armée canadienne. Donc, quand on ramène la part de financement qu'on envoie à l'armée à travers le gouvernement fédéral, mais ça donne le budget pour une armée parfaitement convenable, parfaitement solide. En fait, similaire à celle du Danemark, à celle de la Suède.
4: Environ 20% des forces armées canadiennes sont actuellement en sol québécois. Cela représente 20 000 militaires. Dans un Québec indépendant, ces soldats seraient invités à joindre les forces armées québécoises. Et le gouvernement du Québec tenterait aussi de négocier pour récupérer les actifs militaires d'Ottawa en sol québécois.
1: Et précisément, Nadi, il est aussi question des relations avec le Canada dans ce livre bleu.
4: Tout à fait. Le Parti québécois dit vouloir collaborer avec le reste du Canada. Il y aurait dans un Québec indépendant un traité de libre-échange et de libre circulation des personnes avec les autres provinces. Pensez à quelque chose de similaire à la zone euro. Au sujet de l'avenir des fonctionnaires fédéraux qui habitent au Québec, le plan est de réduire de beaucoup le nombre de fonctionnaires.
1: À noter encore, Nadi, une réaction politique à ce livre bleu.
4: Oui, une réaction écrite du Parti libéral du Québec qui estime que la publication par le Parti québécois de son livre bleu sur l'indépendance confirme que la souveraineté demeure la seule priorité de la formation. Et à l'aube des élections provinciales de cet automne, le chef du Parti québécois reconnaît que le livre bleu pourrait servir de munition à ses adversaires pendant la campagne électorale. Mais Paul Saint-Pierre Plamondon préfère, dit-il, être complètement transparent.
1: L'accord charbon a 80 ans. Cet accord entre la Belgique et l'Italie a été signé le 23 juin 1946. Sophie, au lendemain de la Seconde Guerre mondiale, la Belgique avait besoin de main-d'œuvre.
5: Mais elle va alors faire venir 50 000 ouvriers italiens pour travailler dans ses mines. En échange, du charbon sera exporté vers l'Italie. Les Italiens, eux, déchantent. Leurs conditions de travail sont souvent épouvantables, sans compter qu'à leur arrivée, ils seront logés dans des baraquements qui avaient abrité des prisonniers de gare, comme l'explique cet ancien mineur.
9: C'est dans ces baraquements qu'on a été logé. Ici, en Italie, on avait dit « Vous aurez des logements, vous aurez ici, vous aurez là. Hein. » On partait ici avec un cœur ouvert. On nous a expliqué rien du tout.
1: Voilà, on l'a compris, donc l'accueil n'est donc pas à la hauteur.
5: Pour autant, des amitiés se nouent, des liens secrets. Les Italiens arrivés après-guerre s'intègrent et restent bien souvent en Belgique. C'est ce qu'explique le sociologue Marco Martiniello.
10: C'est une histoire migratoire avec toutes ses ambiguïtés, ses complexités, ses difficultés. Je crois que cette génération, si elle est en train de disparaître maintenant, elle a probablement réussi à travers une partie des descendantes et des descendants. Il y a eu beaucoup de difficultés, mais il y a eu, et c'est clair, un ancrage dans la société belge. Aujourd'hui, plus personne en Belgique ne considère que les Italiens pourraient un jour ne plus être là.
5: L'accord charbon de 1946 sera à l'origine de la principale vague d'immigration italienne en Belgique. Aujourd'hui, on estime qu'environ 300 000 Italiens y vivent.
1: On va se quitter comme la semaine dernière avec la canicule qui frappe l'Europe. L'une des conséquences de cette chaleur, c'est évidemment un risque accru d'incendie, notamment dans les cultures. Plus de 100 hectares sont encore partis en fumée cette semaine dans un champ à cheval entre le Cher et l'Indre en France, deux départements où les agriculteurs n'ont d'ailleurs pas le droit de faire des travaux mécaniques dans l'après-midi pendant cette canicule. Dans le Loir-et-Cher voisin, pas d'interdiction, une simple recommandation de la préfecture, mais les céréaliers moissonnent en surveillant leurs champs comme le lait sur le feu, et vous allez comprendre pourquoi dans ce reportage de Caroline Félix.
11: Un nuage de poussière de blé scintille dans les derniers rayons du soleil. Julien moissonne, il est près de 22h et il fait 35 degrés, un peu moins dans sa cabine climatisée.
12: Une étincelle, c'est vite fait. À cette heure-ci, il y a moins de risques. Le vent a baissé, la température baisse.
11: Julien a quand même deux extincteurs à bord et il reste à l'affût de la moindre flamèche qu'il verrait dans ses blés.
12: On va être double vigilant, à regarder gauche-droite dans les rétros quand il n'y a pas trop de poussière.
11: Allez, hop. La moissonneuse fauche les blés quasi à ras du sol et laisse une terre sèche, pleine de cailloux. Ce sont eux dont Julien se méfie.
12: La pierre, elle est à 40 degrés. Avec le frottement de la pièce métallique au sol, avec un petit peu de vent, et ça provoque une étincelle très, très rapide.
11: L'autre danger est derrière la cabine, c'est la batteuse qui sépare les graines de leur épi.
12: Il y a plein de mouvements, de pièces en mouvement qui, avec des roulements, et ça peut être défectueux du jour au lendemain. Donc, il peut provoquer des étincelles.
11: Ces mesures anti-incendie moissonnées de 7h du matin à midi, puis à partir de 21h.
13: Et vous n'êtes pas trop fatigué ?
12: Oh, bah si, mais on va dire j'arrive à me reposer une heure l'après-midi. Si ma moissonneuse crame, j'aurai plus de matériel et j'ai plus que mes yeux pour pleurer.
11: Le risque est bien là. Julien a frôlé la catastrophe en 2015, 3000 mètres carrés partis en fumée. Même genre d'incident pour Pascal il y a 3 jours.
14: Quand on voit le feu partir, c'est impressionnant.
11: L'agriculteur passait une machine pour retourner la terre qu'il venait de moissonner, mais des tiges d'orge restantes ont pris feu.
14: C'est les disques qu'on frottait sur une pierre et ça a déclenché l'incendie.
11: Il a fait demi-tour pour recouvrir les flammes de terre.
14: Je suis passé sur le feu pour mélanger la terre avec les chaumes pour l'éteindre. C'est vrai que c'est une peur au quotidien, surtout auprès des habitations.
11: 35 ans qu'il fait ce métier, il n'avait jamais vu ça, dit-il, encore un peu sonné.
1: Un reportage de Caroline Félix pour Ici. Merci d'avoir une nouvelle fois été au rendez-vous de l'Action des Autres. On se retrouve, si vous le voulez, dans 8 jours pour le dernier numéro de la saison.

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2: Vous annoncez votre week-end avec nous. Merci, nous en sommes ravis. Votre équipe du samedi pour vous accueillir avec plaisir. Julie, à la rédaction en chef, à la technique. Sarah, au standard, c'est Florentin ce matin. Et pour l'actualité de ce 27 juin, Valentine Letès. Bonjour Valentine.
3: Bonjour François-Xavier, bonjour à tous.
2: L'actu chaude pour fêter le sans-faute de l'équipe de France de foot.
3: Retour sur cette démonstration face à la Norvège hier soir dans les infos de 6h. La performance d'Ousmane Dembélé en particulier a encore fait monter la température chez les supporters. Reportage dans la fan zone de Sceaux au sud de Paris dans une demi-heure.
2: Et c'est l'info du jour.
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2: Samedi 27 juin, bonjour et très joli réveil. Ici, il est 6h. Les infos, Valentine à la une, déclenchement en série des plans blancs dans les hôpitaux de France.
3: Le système de soins sous pression à cause de cette canicule a besoin de tous ses soignants pour faire face. La ministre de la Santé a déjà reconnu une très probable surmortalité de la population. Et contrairement à 2003, nous dit Jérôme Cuny, chef de service adjoint du SAMU du Nord, ce ne sont pas les plus âgés les plus touchés.
4: C'est des jeunes entre 30 et 50 ans et surtout qui n'ont aucun antécédent. C'est-à-dire que des gens qui ne sont pas à même d'avoir des problèmes de santé, qui se retrouvent avec beaucoup de température et dans des états graves, qui se retrouvent en réanimation à cause de leur état de santé. Pour des malaises, pour des gens qui se sont trouvés inconscients chez eux, donc des gens qui n'avaient aucun contact pendant toute la journée, qui sont restés chez eux, qui sont allés dans le jardin, qui sont allés faire un effort à l'extérieur et qui, le soir, sont retrouvés par les enfants dans un état comateux avec une fièvre qui dépasse les 40-41 degrés. Même si les températures reviennent un peu dans les normes ou diminuent à partir de samedi.

0: soir ou dimanche, la répercussion sur le corps risque de durer quelques jours. Donc il faut continuer les messages de prévention, pas d'alcool, de la réhydratation, on boit de l'eau plusieurs fois par jour et on prend contact avec ses proches.
1: Et on ne se rafraîchit pas n'importe où. Hier, un homme est mort noyé à Paris dans le canal Saint-Martin, exceptionnellement ouvert à la baignade. Selon les pompiers, la victime s'est justement rendue en dehors de l'espace autorisé des horaires d'ouverture. Depuis le début de cette canicule, la France compte déjà 55 morts par noyade dans le pays.
2: Nouveau rebondissement dans l'affaire Eliana.
1: Un mois après la disparition de la collégienne dans le Gers, on apprend, Pierre de Cossette, qu'une nouvelle plainte vise le principal suspect de son viol et de son meurtre. Une plainte pour viol déposée par sa propre épouse.
3: Depuis le début de l'affaire Eliana, elle est invisible. Sur une de ses pages sur les réseaux sociaux, fermée depuis, la femme de Jérôme Barella a rapidement subi quelques commentaires haineux. Que savait-elle des faits aujourd'hui reprochés à son mari? On l'ignore, mais ce que l'on sait désormais, c'est qu'elle aussi dit avoir subi ces violences. En milieu de semaine dernière, elle a été entendue par les gendarmes auprès de qui elle a déposé plainte pour viol et violence conjugale. Une accusation de plus contre le suspect de 41 ans, père de deux petites filles et dont le passé est désormais décortiqué par une cellule nationale d'enquête. Des gendarmes qui très rapidement se sont interrogés sur la possibilité de crimes sexuels commis au sein de la sphère familiale. Jérôme Barella aura l'occasion d'être entendu par les enquêteurs sur ces nouvelles accusations venant de sa propre femme, lui qui est incarcéré depuis bientôt un mois.
1: À la prison de Mont-de-Marsan, à l'isolement. Dans l'Oise, la mort d'un bébé de 2 mois, hospitalisé depuis avant-hier pour d'importantes blessures au visage. Les gardes à vue de ses deux parents sont donc prolongées. Et si la mère âgée de 20 ans conteste toute implication dans les blessures de l'enfant, le père de 25 ans reconnaît des violences. Le couperet est tombé, annonce la CGT. La Fonderie de Bretagne a l'intention de demander son placement en redressement judiciaire 5 mois après l'arrêt forcé de son activité à cause de l'incendie d'un four. Les espoirs des salariés sont balayés en pleine transformation de ce producteur historique de pièces en fonte pour l'automobile pour se lancer dans la fabrication d'obus.
2: 6h03 sur votre radio ici. Valentine, on l'a vécu ensemble hier soir, le dernier match de poule des Bleus dans ce mondial de foot.
1: Du vite fait, bien fait. Pour résumer cette victoire des Bleus face à la Norvège, 4-1, dont un triplé du Ballon d'Or, Ousmane Dembélé. Très critiqué, Julien Froment, depuis le début de cette Coupe du Monde.
4: Ousmane Dembélé, en homme pressé, a tout expédié hier à Boston. Les buts d'abord, 3 en 32 minutes, c'est le deuxième triplé le plus rapide de l'histoire de la Coupe du Monde. Puis la remise du trophée d'homme du match, pas un sourire, une photo, et le voilà déjà reparti. Et enfin, la conférence de presse, en moins de 3 minutes, questions comprises, à peine le temps de confier une joie contenue.
5: Moi, je suis content, c'est un moment unique et important pour moi, c'est exceptionnel, mais comme je l'ai dit, le plus important c'est de rester concentré pour la suite de la compétition.
4: Pour apprécier son incroyable performance digne de son statut de Ballon d'Or, c'est à ses coéquipiers qu'il faut s'adresser, le défenseur Jules Koundé.
6: Super content, voilà, personne n'était inquiet dans le groupe, lui-même voilà, comme je l'ai dit, était très tranquille et aujourd'hui il a montré le grand joueur que c'est avec 3 magnifiques buts. Que dire, un triplé en Coupe du Monde, c'est pas tous les jours.
4: Un triplé qui permet à Ousmane Dembélé de rejoindre un cercle très fermé, celui de Juste Fontaine et Kylian Mbappé, les deux autres joueurs de l'équipe de France à avoir réalisé cette performance en Coupe du Monde. De quoi inciter les supporters présents au stade à entonner un air déjà bien connu à Paris.
1: Et avec ce sans faute de l'équipe de France, la France termine première de cette phase de poule. Et nos Bleus, c'est confirmé, affronteront la Suède en 16e de finale mardi. Et puis ce soir, finale du top 14 de rugby entre Toulouse et Montpellier. C'est à 21h au Stade de France.
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1: La météo, François-Xavier, toujours cette vigilance rouge à la canicule dans des dizaines de départements. On attend maintenant le dernier bulletin de Météo France.
2: Exactement, Valentine. En tout cas, nous avons toujours cette vigilance rouge, effectivement, qui reste en vigueur dans une large partie de nos départements. Vigilance orange également, on attend effectivement la carte réactualisée de la part de Météo France. Toujours cet épisode de très forte chaleur qui reste actif en ce début de week-end, mais dont la fin approche, nous dit-on. En attendant, nous avons une baisse des températures qui reste pour le moment très très progressive. J'y reviens évidemment dans un instant. Côté ciel, ce matin, des pluies résiduelles à prévoir sur le sud de la Bretagne, les Pays de la Loire ainsi que les Hauts-de-France. En après-midi, formation de nouvelles cellules orageuses. Elles pourraient éclater sur le Pays Nantais, la Normandie et l'ouest de la région parisienne jusqu'en début de soirée. Partout ailleurs, du soleil. Vos températures toujours élevées, même si la baisse est amorcée ce matin. Je vous le disais, nous avons un 25 degrés pour Rennes, 28 à Valenciennes, pour Aurillac, Agen et Libourne, 31 degrés, 32 à Calvi, 35 à Colmar. Et puis en après-midi, un respirable 23 degrés pour les côtes bretonnes. Sinon, les valeurs seront plutôt de l'ordre de 31 à 39 degrés, la maximale notamment pour la Bourgogne et la Haute-Marne. Vous trouvez bien sûr l'ensemble des prévisions météo près de chez vous sur notre site ici.fr.
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2: Inoubliable standard de la chanteuse Rose Laurence. Dans cette chanson est évoquée une femme qui avoue son coup de foudre pour l'Afrique, toujours prête à danser à l'africaine, et ce, non sans quelques clins d'œil sensuels à plusieurs reprises. Africa, c'est une émotion signée ici, et Rose Laurence, évidemment. Bon réveil sur votre radio ici.

0: Rose Laurence, pour votre réveil du samedi, votre radio ici, c'était Africa à 6h10.
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0: Valentine, on oublie souvent de se préoccuper de nos mollets et pourtant, on le rappelle, ils sont essentiels alors pour marcher évidemment, pour courir, pour sauter, mais aussi pour garder l'équilibre.
3: Oui, et pour monter les escaliers aussi.
0: Oui.
3: Continuez votre liste si vous voulez.
0: Oui, vous pouvez compléter, effectivement, il y en a d'autres ou pas, on peut s'arrêter là.
3: Non, je crois que c'est tout.
0: Ouais, on est assez exhaustif, hein, c'est vrai. Et puis l'esthétique aussi, parlons-en quand même, c'est important. On va s'intéresser donc ce matin à nos mollets avec notre coach Nordine Atab qui lui aura peut-être une liste à compléter, sait-on jamais. On le retrouve en tout cas à 6h15 pour ces deux minutes pour être en forme. Et puis ce soir à 21h10 sur TF1, c'est la grande finale de Masked Singer saison 9 et qui a vu cette année défiler des stars telles que les Worlds Apart en poupée russe, eh oui, Bruce Toussaint, ou encore la comédienne Véronique Jeannot, aux manettes, un Camille Combal survolté et qui fait ce matin un petit crochet par vos coulisses télé. On va le retrouver à 6h20 avec Patrice Gascoigne. Pour la musique de votre samedi matin, les Rolling Stones sont dans les parages. Les Stones et le vibrant Start Me Up à savourer sur votre radio ici, c'est juste avant vos infos de 6h30. Pour le moment, il est 6h11 et tout de suite, une étude de vos territoires. Merci à nos camarades d'ici Belfort-Montbéliard pour ce petit coin, enfin plutôt coin-coin de fraîcheur, à savoir la 15e édition cette semaine de la Duck Race. Valentine, comprenez la course de canards en plastique, ça s'est passé le long de la Savoureuse qui est, on le rappelle, le principal cours d'eau de la ville de Belfort.
3: Une course de canards en plastique, ouais. Comment ça se passe ça?
0: Alors cette année, Valentine, on a eu une cinquantaine de participants qui ont lâché leur petit canard numéroté depuis un pont. Oui, on jette comme ça, hop, plouf. Depuis un pont en fait qui est situé à 200 mètres du point d'arrivée de la course, avec des canards de tout style et de toute plume, si j'ose dire. Certains canards avec des lunettes, d'autres affublés de moustaches ou bien en forme de cornet de glace. En somme, du pur canard de compète.
3: Une sorte de podium de haute couture sur la Savoureuse.
0: Exactement. Et vogue les canards en région de Montbéliard. Et ils ont l'air contents, c'est super.
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0: C'est la chanson officielle de la Coupe du Monde de football 2026, co-composée notamment par Ed Sheeran et la survoltée Shakira, que l'on retrouve justement notre Colombienne ce matin aux côtés du Nigérian Burna Boy. Vous écoutez Die Die, nouveauté de votre radio ici à 6h13. Bonjour.

0: Ici, vos meilleures nouveautés de cet été 2026. Caliente, s'il vous plaît. La température montait encore d'un cran avec la présence de Shakira et Burna Boy. C'était Die Die. Et il est 6h16. Des petits gestes pour une grande forme au quotidien avec notre coach Nordine Attab. Bonjour Nordine.
1: Bonjour.
0: Ce matin, Nordine, vous nous aidez à dessiner de jolis mollets. C'est avec quelques exercices simples à faire presque partout.
2: Les mollets, on les oublie souvent. Et pourtant, ils jouent un rôle essentiel dans la marche, la course, les sauts et même l'équilibre. Et puis, on ne va pas se le cacher, c'est quand même agréable visuellement quand ils sont galbés et bien dessinés. On débute debout, les bras le long du corps. À partir de là, vous allez vous mettre en appui sur les pointes de pied. On vient relever les talons. Et à partir de là, vous allez marcher durant 5 mètres, juste en appui sur la pointe des pieds. Allez, on commence. Alors, en même temps, vous allez voir, il y a un petit travail d'équilibre. Mais l'idée, c'est de pouvoir renforcer, tonifier, solliciter l'ensemble des muscles des mollets. Allez, vous y êtes ? Je me remets en appui sur la pointe de pied et j'avance en appui sur les orteils. Allez, allez, allez, allez. Et vous pouvez effectuer 4 séries de 5, 10 ou pourquoi pas 15 mètres.
0: Ça paraît simple, mais c'est pas très discret au travail, notamment Nordine.
2: Alors en effet, je vous l'accorde, c'est pas super discret. Ça me donne une idée d'astuce à placer par exemple au travail, durant un temps de réunion par exemple. Au lieu de rester assis, ce que vous allez faire, c'est que vous allez en profiter de ce temps-là pour tonifier vos mollets. Vous vous avancez légèrement sur votre fauteuil et à partir de là, vous allez poser la cheville droite sur le genou gauche. Vous y êtes ? Et ensuite, vous allez pousser sur les orteils du pied gauche pour relever le talon, pour monter le genou gauche. Et vous allez sentir que le mollet va se contracter. Vous maintenez une seconde et vous reposez le pied. Et discrètement, sur votre bureau, vous effectuez plusieurs répétitions. Ça peut être par exemple 3 séries de 15 répétitions. Allez, on continue. Je pousse sur le pied gauche, mon talon se relève et je le repose. Et grâce à ça, vous allez solliciter l'ensemble des muscles des mollets. Pour terminer, pensez également au vélo. Par exemple, en prenant appui sur le bout des pédales grâce à l'avant du pied. Ou l'eau, en courant sur place. Ou pourquoi pas monter ou descendre des escaliers qui vous permettront également de tonifier les mollets. Allez, à vous de jouer.
0: Merci beaucoup, coach Nordine Attab, avec d'autres pratiques qui vous attendent avec Nordine sur notre site ici.fr pour encore mieux galber vos mollets et puis plus globalement tous nos conseils forme et bien-être en vous abonnant à nos podcasts. Ça, c'est du côté de l'appli Radio France. Vous écoutez ici 6h19, très beau début de journée avec Renaud pour vous rappeler ce matin l'existence de la mère à Titi.

0: était là pour vous tôt ce matin sur votre radio ici pour vous chanter La mer à Titi.
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0: 6h23, bon réveil avec nous et avec celui qui vous permet de savoir avant tout le monde ce qui se trame dans vos coulisses télé. Bonjour Patrice Gascoigne.
2: Bonjour François-Xavier, bonjour à tous.
0: Patrice, vous êtes allé dans des coulisses très secrètes de l'émission Mask Singer sur TF1 et vous avez croisé, dites donc, son animateur, Camille Combal.
3: Ce soir sur TF1, vous allez assister à la finale de Mask Singer.
4: Le personnage qui va retirer son masque ce soir...
3: Vous croyez quand même pas que je vais vous spoiler le gagnant de la finale de cette saison 9 de Mask Singer ? Eh non, il faudra attendre ce soir et regarder TF1. Et puis si je vous le disais, je suis sûr que vous m'en voudriez. Bref, on a tout eu dans cette saison 9 qui s'achève ce soir. De la star internationale, avec par exemple le chanteur américain Jason Derulo. Mais avec les enquêteurs de l'émission, vous avez découvert, cachés sous leurs costumes, les Worlds Apart, mais aussi Véronique Jeannot, Pascal Légitimus, ou encore Danny Briand, Bruce Toussaint. Si l'émission a trouvé son rythme, c'est aussi grâce à son présentateur Camille Combal. Eh bien figurez-vous que si on revient au début de l'aventure Mask Singer en France, en 2019, lorsqu'on lui propose d'animer ce nouveau divertissement, Camille Combal avoue qu'il le connaît bien. Il le regarde déjà. Comment ? Bah, en se branchant sur la télé américaine.
4: Moi, je connaissais bien la version américaine de Mask Singer. Et ils ont mis ED à la fin parce que je regarde souvent la télé américaine. J'aime bien voir ce qui s'y fait. Je connaissais pas la version d'avant, hein, coréenne, Asie. Moi, j'ai vraiment découvert aux États-Unis. Je savais pas du tout que TF1 était intéressé par le projet. Encore moins que j'aurais pu peut-être l'animer. Moi, j'ai juste regardé comme un téléspectateur. J'étais comme un fou à regarder sur Fox. Donc, je me suis régalé à regarder cette émission et toutes les semaines, je me disais mais c'est fou ce truc-là. Et pendant l'aventure, elle doit durer 7-8 semaines aux États-Unis. À ce moment-là, j'ai su que TF1 y allait et qu'il m'avait choisi.
3: Camille Combal, qui regarde aussi les chaînes de télé américaines. Camille, vous êtes là depuis le début. Vous n'avez pas une petite anecdote un peu croustillante en rapport avec l'un des candidats des dernières saisons ?
4: On a eu un sujet là, sur un des candidats où il a eu un souci parce que du coup il faut des excuses pour s'absenter parce qu'il y a quand même beaucoup d'heures de répète, beaucoup d'heures d'enregistrement de musique. Et il y en a un qui a eu un souci, je vous dirai pas quel personnage, mais il y a un des personnages qui a eu un souci puisque son épouse a commencé à penser qu'il avait une aventure.
3: Merci pour cette petite anecdote Camille Combal que vous retrouvez ce soir sur TF1 pour la finale de Mask Singer. Quant à moi, bah les masques, je reviens demain pour de nouvelles coulisses télé.
0: 6h20 avec le spectacle qui continue. Merci Patrice Gascoigne. 6h25 sur votre radio ici dans moins de 5 minutes. C'est le retour de l'info avec vous, Valentine Letesse. L'actu française et internationale résumée en 90 secondes. Et puis à 6h32 dans l'info du jour, Valentine, la canicule, il faut le dire, n'arrête pas les supporters des Bleus.
5: Impensable de ne pas fêter cet impeccable 3-3 en phase de poule du jamais vu depuis 98. Ah ouais. Des milliers de supporters se réunissent dans les fan zones malgré la chaleur. Nous sommes à Sceaux, au sud de Paris, d'ici 5 minutes.
0: Exactement Valentine, et puis nous serons à 6h48, la une de la presse, en compagnie de Nick Carvalho, journaliste à l'équipe, l'équipe qui titre aujourd'hui les artistes. On y revient tout à l'heure, évidemment, vous restez bien avec nous ce matin. Dans quelques petites secondes, c'est Catherine Viguet qui sera là pour votre horoscope de ce samedi 27 juin 2026. Les Rolling Stones qui font une petite incursion dans la radio avec Start Me Up sur votre radio ici.

0: Les Rolling Stones, ce matin, sur votre radio ici, et votre week-end qui ouvre ses portes au son de l'excellent Start Me Up. Bonjour Catherine Viguier.
1: Bonjour François-Xavier.
0: Avec vous l'horoscope de notre samedi 27 juin 2026. Catherine, comment se déroule ce samedi pour notre zodiaque?
1: Alors, avec une lune au Sagittaire, ça change.
2: Bélier, la lune vous va bien, vous partez pour de vrai ou vous prenez de la distance avec vos tâches de tous les jours.
3: Taureau, vous espérez en une histoire sentimentale et si vous êtes à la recherche d'un cœur à aimer, il faut voyager.
4: Gémeaux, vous entamez une démarche qui porte ses fruits grâce à une union ou un engagement.
5: Cancer, ça va bien pour vous, mais ne prenez pas tout à la lettre, ne soyez pas trop susceptible.
6: Lion, vous passez une belle journée et vous en avez besoin, la semaine a été difficile.
7: Vierge, plein feu sur votre foyer et vous aurez affaire, on vous sollicite de partout.
8: Balance, c'est une belle journée, vous voyez d'autres paysages et vous parlez avec d'autres gens.
9: Scorpion, vos biens matériels, votre argent sont d'actualité, vous achetez en vue de votre confort.
10: Sagittaire, il se passe de bonnes choses, vous serez mis en valeur d'une manière ou d'une autre.
11: Capricorne, sachez que ce week-end sera bien différent de la semaine, vous allez prendre soin de vous.
12: Verseau, vous aimerez fêter quelque chose, inviter, être invité et on vous appréciera.
13: Poisson, tout le week-end peut être pesant et c'est lié à votre travail ou à votre famille.
14: Et pour nous tous, on part à la conquête de son existence.
0: Et on fonce tête baissée avec confiance. Merci beaucoup Catherine Viguier, un horoscope que vous retrouvez bien sûr en intégralité sur l'application Ici. On vous salue si vous venez de vous brancher chez nous, vous écoutez Ici. Il est 6h30, toute l'actualité en France et dans le monde, place aux 90 secondes ce matin. C'est avec vous, Valentine Letesse.
15: 37 départements en vigilance rouge, canicule ce matin. La liste se réduit. 48 sont encore en orange, dont une vingtaine du nord au centre pour risque d'orages violents. Le tonnerre, le vent et la grêle s'invitent à partir d'aujourd'hui dans le ciel de France. Une chaleur mortelle, la ministre de la Santé le reconnaît. Une très probable surmortalité de la population française à cause de ces températures. Stéphanie Rist donnera des chiffres d'ici la semaine prochaine, le temps d'établir les certificats de décès. 5 fois plus de dons de sang sont nécessaires chaque jour avant l'été, mais la canicule oblige aussi l'établissement français du sang à dissuader certains de ses donneurs et à modifier ses horaires de collecte. La femme de Jérôme Barella porte plainte à son tour pour viol contre son mari, principal suspect dans la mort et le viol de Liana, 11 ans, et disparue il y a maintenant un mois dans le Gers. Un triplé d'Ousmane Dembélé en un peu plus de 30 minutes de jeu et un but de la tête de Désiré Doué. Pour conclure, l'équipe de France de foot a facilement battu la Norvège hier pour son dernier match de poule de Coupe du Monde. 4 buts à 1. Ce soir, on change de ballon. C'est la finale du top 14 de rugby entre le favori, le Stade Toulousain, triple champion de France, et Montpellier. Coup d'envoi au Stade de France à 21h, sans alcool en tribune. La vente de bière est interdite à cause de la chaleur.
0: 16h32, l'info du jour Valentine, c'est la troisième victoire de l'équipe de France de foot en trois matchs.
15: Les Bleus ont déroulé face à l'équipe bis de la Norvège, victoire 4 buts à 1, de quoi réchauffer encore un peu plus l'ambiance en pleine canicule, Féline Leloir du Haut dans la fan zone de Sceaux au sud de Paris.
16: Un premier but d'Ousmane Dembélé à la 7e minute, puis deux autres juste après. De quoi réjouir Angélique et Delia qui arbore fièrement le maillot de leur joueur préféré.
17: Moi je pense qu'on lui a porté chance en vrai, c'est grâce à nous.
18: Vraiment très loin qu'il ait mis un triplé, vraiment j'attendais que ça depuis le début de la Coupe du Monde. Il n'était pas très présent dans les premiers matchs, mais là on voit vraiment qu'il s'est bien imposé, donc hyper contente.
16: Eddy, 10 ans, ne cache pas son admiration.
19: Quand il a marqué, j'ai failli tomber de ma chaise, j'étais assez content de voir la France marquer 3 buts en moins d'une demi-heure, c'est assez impressionnant.
16: À la mi-temps, le score 3-1 pour la France, alors ses amateurs de pronostics espèrent bien remporter leur mise.
20: Un but de la Norvège seulement, comme ça on est en 3-2 et moi ma cote elle passe sur le score parfait.
21: Mon pari est passé, je suis content.
17: Ouais, vous avez fait des petits paris du coup là, vous avez déjà parié un peu.
20: Ouais, obligé les paris. Ah.
22: Les Ligue MPP c'est obligatoire pour la Coupe du Monde.
20: Ah bah oui, évidemment. 40 bons matchs prédits et 11 exacts. Je suis imbattable.
16: En tout, plus de 1000 spectateurs réunis dans cette fan zone, beaucoup de supporters évidemment, mais aussi des familles et des amis venus profiter de la fraîcheur avec un pique-nique.
23: Bah, un peu de crudité, des fruits, voilà, des chouquettes, c'est bien aussi, et du chocolat. Ça fait toujours du bien, du chocolat. Après avoir passé la journée en télétravail, c'est vrai que c'est pas mal de pouvoir retrouver un petit peu le frais. Fin de la semaine, début du week-end, ça fait un peu la coupure, c'est sympa.
16: Le match se conclut sur un but de Désiré Doué.
1: belle victoire pour Manon et Clara.
2: Ah mais c'était incroyable. Enfin vraiment, si elle est au-dessus de mes pronostics, donc je suis super contente. Puis enfin 4-1 quand même, ça termine bien les matchs de groupe quoi. Donc à la France là, haut du classement des groupes, c'est trop bien.
3: Et même c'est très encourageant pour la suite, pour les 16e, les 8e, etc. Donc franchement, on a hâte de voir ce que l'équipe de France va donner par la suite pour les prochains matchs, quels vont être ses futurs adversaires.
1: Mais attention à ne pas se reposer sur ses acquis.
2: Faut pas être trop confiant.
3: Non. Je pense qu'on va rencontrer des adversaires plus ou moins forts. Forcément, l'Argentine qui fait assez peur depuis la Coupe du Monde 2022, la finale. Faut que les supporters et même les joueurs restent sur cette longueur d'onde, cette motivation.
2: J'ai de l'espoir pour eux. Je pense qu'on est bien parti.
1: Avec évidemment la finale en ligne de mire.
15: Et la performance des Bleus et surtout de son ballon d'or, Ousmane Dembélé, auteur d'un triplé, c'est évidemment la une de l'équipe ce matin, François.
0: Oui, exactement, on en parle avec l'un de ses journalistes, Nick Carvalho, avec nous dans 15 petites minutes. C'est effectivement à la une de la presse Valentine. En attendant, il est 6h34, la météo de votre samedi 27 juin 2026. Qu'est-ce que ça donne ? Mise à jour, ça y est, nous avons 37 départements qui restent en vigilance rouge canicule pour ce samedi, 48 en orange depuis 6h ce matin, dont 21 d'ailleurs ces fameux départements en orange qui sont concernés par de forts risques d'orage. Toujours donc cet épisode de très forte chaleur qui reste actif en ce début de week-end, mais dont la fin approche, nous dit Météo France. En attendant, nous avons une baisse des températures qui reste pour le moment très très progressive. J'y reviens d'ailleurs dans un instant. Côté ciel, ce matin des pluies résiduelles à prévoir sur le sud de la Bretagne, les Pays de la Loire ainsi que les Hauts-de-France. En après-midi, formation de nouvelles cellules orageuses. Elles pourraient éclater sur le pays Nantais, la Normandie et l'ouest de la région parisienne jusqu'en début de soirée. Partout ailleurs, du soleil pour cette première partie de week-end. Vos valeurs, même si la baisse est amorcée, ça reste chaud. Évidemment, en matinée, nous avons déjà ce matin 25 degrés au Mans, 28 pour Amiens, pour Millau, Pau et Bordeaux, 31 degrés, 32 à Bastia, 35 à Saint-Dié-des-Vosges, 36 du côté de Tours. En après-midi, un respirable 23 degrés pour les côtes normandes, ou sinon les valeurs qui seront plutôt de l'ordre de 31 à 39 degrés. Le maximal notamment pour la Bourgogne et la Haute-Marne. Et vous retrouvez l'ensemble des prévisions météo près de chez vous sur notre site ici.fr.
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0: Et à 6h36, il est temps de donner ton cœur, bébé, ton corps, bébé. Et n'oublie pas, bien sûr, ton rock et ta soul, bébé, Valentine.
15: Bah, je donne tout, d'accord.
0: Donnez tout. Allez, bah, écoutez, vous cédez aux caprices de Camaro que voici avec Femme Like You.

0: Ici, c'est la radio de votre week-end. Je vous le dis, dès le lever du jour, vos chansons préférées chez nous, à l'image de Femme Like You qui fait danser Valentine en studio. C'était Camaro, bien sûr.
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0: Oui, exactement, les deux, mon capitaine. 100 ans, dis donc. 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de gueule, dédicace, c'est vous qui voyez, 0810 055 056.
3: Vous pouvez aussi chanter et danser, on ne l'entendra pas, mais vous pouvez.
0: Non, mais c'est la vibe en fait qui compte, vous avez raison Valentine, 0810 055 056. On vous attend bien sûr, également d'ici 7h, Phil Collins à vos côtés. Aussi a tout compris, il chante et il nous fait danser, donc tout va bien. You can't hurry love, rien ne sert de courir pour écouter Phil Collins, c'est la musique de votre samedi matin sur votre radio ici, 6h40. Un G7 de la vie privée réuni à Paris dans Vie numérique et vie privée ce matin, Valentine Letesse. On parle avec vous de la coopération mondiale des autorités de protection des données.
3: Comme le célèbre G7, le sommet des plus grandes puissances économiques du monde, les autorités de protection de données personnelles ont aussi leur table ronde. Elle a justement eu lieu cette semaine à Paris. Dans cette assemblée, la CNIL, la Commission nationale de l'informatique et des libertés, représente la France. Et à ses côtés, ses équivalents pour chaque pays membre du G7, à savoir l'Allemagne, le Canada, les États-Unis, l'Italie, le Japon, le Royaume-Uni et un représentant de l'Union européenne. L'objectif de ces échanges, c'est de trouver des positions communes sur la protection des données personnelles. Okay. Il est plus difficile pour les acteurs du numérique de contourner la loi quand des pays s'associent. L'Union fait la force, comme on dit.
0: C'est certain. Mais au quotidien, Valentine, est-ce que ces autorités, elles travaillent ensemble?
3: Pas celle du G7, mais celle de l'Union européenne, oui, depuis 2018. Et c'est bien la preuve qu'ensemble, les autorités de protection des données ont plus de poids pour imposer leur réglementation, notamment face aux géants de la tech. Avant, chaque CNIL était compétente dans son pays et seulement dans son pays. Désormais, si l'une de ces autorités reçoit une plainte, par exemple contre le site web d'une grande enseigne de magasins en Europe, les autorités de protection de chaque pays de l'Union où la marque a des boutiques seront impliquées. Elles vérifieront si sur leur territoire également le site web est en faute. Okay. Et en cas de sanction, décidée par un vote de l'ensemble des CNIL, la société devra se mettre en conformité dans toute l'Union. Tous les consommateurs européens profitent donc de ce nouveau système. On l'a notamment vu avec Meta, basé en Irlande. Sur son réseau social Instagram, les profils des enfants étaient par défaut créés en mode public et donc accessibles à tous. Depuis la sanction prononcée par la CNIL européenne, les comptes des mineurs sur son réseau social sont désormais privés à leur création dans l'Union.
0: Et pour bien accompagner son enfant sur Internet, justement, nos conseils sur ici.fr, page Vie numérique, Vie privée, votre chronique qui sera de retour demain, dimanche à 6h38. Sur votre radio ici.
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0: 16h43 et sur votre radio ici, vous avez rendez-vous avec l'histoire, figurez-vous. Place au meilleur de voyage dans le temps, proposé par Stéphane Bern ce matin au temps de Louis XV et de l'orientalisme.
7: Quand le café arrive en France au XVIIe siècle, il intrigue et séduit. Mais attention, pas de cafetière, pas de filtre. On le fait bouillir comme une soupe. What else? « Sous Louis XV, impossible de débattre des lettres, des arts ou de philosophie sans un café. Le roi était si charmé par cette fève importée du Moyen-Orient qu'il l'impose à la cour de Versailles. Le café devient une boisson d'avenir, et Paris, sa capitale. Une boisson du raffinement qu'on serait bien incapable d'ingurgiter aujourd'hui. À l'époque, on la prépare en jetant la poudre de café dans de l'eau pour faire mijoter le tout. Résultat, il y a littéralement à boire et à manger. Une bouillie noire, amère et pleine de marre. Bref, le café ressemblait davantage à un potage énergisant, un peu cramé, qu'à l'élixir délicat qu'on connaît aujourd'hui. Il faut attendre le 19e siècle pour voir apparaître la cafetière à filtre. En 1802, François Descroisy, un chimiste normand, imagine un récipient à deux étages. À leur jonction, une plaque métallique percée de trous fait office de filtre. On y dispose le café moulu, on verse l'eau chaude dessus et l'infusion se fait lentement. C'est rudimentaire, mais ça a le mérite d'être efficace. La boisson obtenue est plus claire, plus douce et surtout buvable, sans avoir à mâcher. L'invention porte le nom de l'abbé du Bellois. Lui n'a rien inventé, mais il a popularisé l'outil. À défaut d'avoir eu l'idée, il a su la vendre. Un vrai barista du marketing. Un apport suffisant à ses yeux pour baptiser la cafetière du Bellois. Si le café nous réveille aujourd'hui, au XVIIe siècle, il fallait surtout être bien réveillé pour oser y goûter, réussir à l'avaler et survivre à sa première gorgée.
0: Rien que pour ça, on n'est pas mécontent de vivre en 2026. Merci beaucoup Stéphane Bern, voyage dans le temps. Le best-of, c'est également demain, dimanche à 6h43. Il est 7h moins le quart, Valentine, c'est à la une de l'équipe ce matin, The Artist.
3: Alors on ne parle pas du film, avec non. Jean Dujardin, qui ne s'est pas mis en football, vous n'avez rien raté. Ousmane Dembélé, en revanche, a réalisé hier soir face à la Norvège une performance exceptionnelle avec ce triplé réalisé en un peu plus de 30 minutes.
0: Incroyable, les débriefs de ce Norvège-France en compagnie de Nick Carvalho, journaliste à l'équipe. Il sera avec nous dans 3 minutes. Le temps d'écouter ensemble Marine et son cœur maladroit sur votre radio ici. Bon week-end, merci de nous avoir choisis.

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0: 6h49, vie artiste, c'est à la une de l'équipe ce matin, le journal qui revient bien sûr sur l'incroyable performance d'Ousmane Dembélé hier soir à l'occasion du match Norvège-France. Débrief ce matin de ce match qui nous permet de terminer évidemment première de notre groupe à la Coupe du Monde. Bonjour Nick Carvalho.
3: Bonjour.
0: Merci beaucoup d'être avec nous en ce samedi matin, vous êtes journaliste à l'équipe. La nuit n'a pas été trop courte, Nick, ça va ?
3: Oui, effectivement, on n'a pas beaucoup dormi ici, mais bon, on s'est quand même régalé hier soir, donc.
0: Donc ça compense, on va dire. Alors, vie artiste, c'est évidemment un très grand même, si j'ose dire, Ousmane Dembélé qui s'est illustré hier soir face à la Norvège, l'homme du match, on peut le dire, hein, Nick, entre nous.
3: Oui, on peut même dire que c'est son match référence avec l'équipe de France, parce que jusque-là, il avait marqué qu'une poignée de buts chez les Bleus. Et là, en l'espace de deux matchs, on a marqué 4, ce qui porte son total de buts à 11. Et c'est vraiment quelque chose de remarquable par rapport à son vécu avec l'équipe de France, dans la mesure où jusque-là, il passait parfois à côté de ses rencontres, notamment lors des grandes compétitions.
4: Mmh. Il rentre même dans le top des meilleurs buteurs avec Kylian Mbappé.
3: Et effectivement, il a marqué 4 buts comme Kylian Mbappé. Bon, il n'est pas en tête du classement des buteurs de la compétition, puisqu'il y a un certain Lionel Messi qui est encore devant.
0: Ouais, forcément.
3: Mais la compétition est encore longue.
0: On n'oublie pas Désiré Doué, hein, bien évidemment, qui a également inscrit un but hier soir. Quitte finalement à être un peu éclipsé par Dembélé, on est d'accord ?
3: Désiré Doué, effectivement, surtout que il apporte peut-être un profil qui est un peu similaire à ses camarades en attaque. Il y a aussi Olise et bien sûr Mbappé, à différence de quelqu'un comme Barcola qui n'était pas titulaire hier soir, mais qui lui peut apporter un peu plus de profondeur à l'attaque française.
0: En un mot, Nick, un match sans Didier Deschamps, on le rappelle, qui est rentré en France suite au décès de sa maman. Est-ce que vous diriez que ça a pu influer peut-être sur le moral des joueurs et donc évidemment sur leur préparation ?
3: Honnêtement, je pense pas, parce qu'on parle là quand même de joueurs assez expérimentés. Alors, ils ont forcément été touchés. Ça, c'est quelque chose qui a été évoqué en conférence de presse et dans nos papiers. Mais ils sont là avant tout pour représenter l'équipe de France. Donc, je pense pas qu'ils aient été habités par un surplus de motivation pour ce match-là.
0: Et c'est quoi le programme pour les Bleus ? Qu'est-ce qui nous attend à partir de maintenant, dites-nous ?
3: Alors la France, justement, la bonne nouvelle de cette nuit, c'est que la France connaît son adversaire pour les 16e de finale.
0: Ouais.
3: Ce sera la Suède, ce mardi à 23h. La Suède, attention, parce qu'ils ont quand même une attaque assez impressionnante, composée de Gyökeres, le buteur d'Arsenal, Isaac, l'attaquant de Liverpool et Elanga qui a marqué dans la nuit du jeudi à vendredi face au Japon. Donc il faudra faire attention à cette attaque qui pourrait poser quelques soucis à la défense de l'équipe de France.
0: On est bien d'accord. Merci beaucoup Nick Carvalho pour cette analyse et d'avoir été avec nous ce matin et on vous souhaite un bon dodo.
3: Merci beaucoup, j'en ai bien besoin, merci.
0: Merci beaucoup Nick, je rappelle que vous êtes journaliste à l'équipe et c'est à la une de la presse évidemment, vie artiste ce matin. Autre artiste de grand talent, c'est Phil Collins, You Can't Hurry Love sur votre radio ici.

0: Vous écoutez ici, bonjour, si vous venez de vous brancher chez nous avec Phil Collins, que vous croisiez ce matin, le collector You Can't Hurry Love. Nous allons faire un petit tour dans le Var où il fait chaud, évidemment, ce samedi, nous y retrouvons Gaëtan qui est à Pierrefeu du Var. Bonjour Gaëtan.
1: Bonjour Gaëtan.
2: Oui, bonjour François-Xavier, bonjour Valentine. Alors actuellement, je suis en vacances en Bourgogne.
0: Ah, un petit peu plus au frais alors, d'une certaine manière.
2: Oui, frais, on a toujours la canicule, alors que dans le Var, on l'avait pas.
0: Ah, vous avez la canicule en Bourgogne alors que non dans le Var d'ailleurs.
1: Oui, mais dans le Var, vous êtes beaucoup plus habitué en Bourgogne à ces chaleurs, Gaëtan.
2: C'est ça, oui, exactement, oui.
1: Ce qui explique cette différence en réalité de vigilance.
0: Exactement, merci Valentine. Gaëtan, quel est votre message? Dites-nous.
2: Oui, c'était juste pour dire que du coup, lundi matin, parce que je suis passionné par la radio, je vais aller voir vos collègues d'ici Bourgogne. Et voilà, du coup, je suis très content d'aller les voir.
1: Ah, mais
2: également.
1: Super.
2: Oui, oui.
0: C'est pas une très bonne idée, c'est les moins sympas du réseau en l'occurrence.
2: Il
1: est mauvais.
0: Ah là là, le fiel en ce samedi matin.
2: De leur dire ça.
0: Non, évidemment, on les embrasse d'ailleurs, on leur fait un coucou. Est-ce que vous avez eu l'occasion de visiter beaucoup de locales de notre réseau? Je rappelle qu'il y en a 44, hein, donc ça fait.
2: Oui, j'ai fait Provence, Azur, j'ai fait.

0: Et surtout qui nous met les points sur les i. Willy Rovelli, bonjour.
1: Bonjour tout le monde. Et comme aujourd'hui c'est la fête de la musique, voici l'actu musicale avec pour commencer cette bonne nouvelle pour les 30 ans de son album Première Consultation. Le chanteur Doc Gynéco remonte sur scène. Le vrai Doc Gynéco dans la musique française apparemment, c'est Patrick Bruel. Oui, enfin, après là, 30 ans plus tard, c'est Doc Géronto. Hein. La chanteuse américaine Christina Milian, la femme de Matt Pokora, rate son examen de français pour prolonger son visa en France. Oh, ben, qu'elle se rassure, apparemment son mari aussi l'a raté son examen de français. Je comprends rien. Pour protester contre l'utilisation de l'intelligence artificielle qui pourrait éteindre leur voix, 1000 chanteurs britanniques sortent un album entièrement composé de silence. Pas très original, hein. Etienne Dao et Carla Bruni, ça fait des années qu'ils le font. Allô ? Après avoir construit une cabane, Vianney annonce qu'il sera papa très prochainement. On sait donc où il a mis sa dernière bûche. Non mais c'est la folie de la cabane en ce moment. Hein. Vianney en a construit une, Patrick Bruel a failli y aller, franchement. Là, Céline Dion annonce 10 nouvelles date de concert à Paris. Quel courage pour celle qui souffre du syndrome de l'homme raide comme Renaud, mais lui c'est juste après l'apéro. Le domicile de Florent Pagny cambriolé dans les Yvelines. Heureusement, en repartant, les voleurs lui ont laissé sa liberté de penser. Nouveau single de Florent Pagny, savoir voler. Voler sans attendre, voler tout prendre, mais savoir voler. Juste pour le geste, me laisser des restes et s'en aller. Oh, c'est beau là. Hein.
2: C'est beau.
1: Le chanteur marseillais Jules flashé à 180 km/h sur autoroute. Il écoutait sa propre musique dans la voiture. Tu m'étonnes qu'il voulait arriver très très vite. La NASA envisage d'envoyer de nouveaux astronautes sur la Lune en 2027. Alors que pour beaucoup moins cher, à tout moment sur Instagram, Madonna peut vous montrer la sienne. 20 ans après leur séparation, les L5 se reforment. C'est les vieilles 5. Enfin, la question du jour. C'est bon, les L5 se reforment pour chanter la bande originale du film La Patte Patrouille. Mais est-ce que la Patte Patrouille, c'est aussi le surnom des policiers qui enquêtent sur Bruel ? La Patte Patrouille. Vous avez oui, bon. Allez, passez un bon samedi et à tout à l'heure midi.
0: Ah oui, la Patte Patrouille, j'ai mis un peu de temps à la comprendre celle-là pour le coup.
3: Vous l'aviez toujours, toujours le bon jeu de mots, oui. Ouais.
0: Il n'y a que moi qui comprends rien. Merci beaucoup, Willy Rovelli. On vous retrouve à midi, effectivement, et tout de suite. C'est l'équipe d'ici matin qui vous attend de pied ferme, je vous le dis, dans votre région.
4: Eh bien oui, on est là déjà en Bretagne avec toute l'équipe d'ici matin, Mégane. À la technique, Nina vous accueille. Et pour vos infos locales, Loïc Kellec, bonjour.
5: Bonjour Delphine Sévenot, vous allez bien?
4: Ben super, écoutez, on respire un petit peu quand même. Hein.
5: C'est
4: exactement, plaisir.
5: C'est mieux.
4: Bon, allez, les infos maintenant. C'est bien aussi, hein. Quelle que soit la température d'ailleurs.
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4: Vous écoutez Ici Armorique, nous sommes le samedi 27 juin, il est 7h. Le journal Loïc Kellec, le CHU de Rennes sous tension à cause de la canicule.
5: Oui, l'hôpital public a vécu une période très difficile ces derniers jours. Dans certains services et dans les chambres de patients, la température est montée parfois au-delà des 30 degrés. Et la chaleur a fait augmenter l'afflux aux urgences. Plus 10% de fréquentation par rapport à la normale de mardi à jeudi. Et jeudi, le SAMU d'Ille-et-Vilaine a connu un record absolu d'appels en une journée, plus que lors du pic de la crise Covid. Le professeur Mathieu Revest, directeur médical de crise au micro ici à Armorique de François Rosy.
7: Ça a été la journée qui a reçu le plus d'appels au SAMU 35. Il y a eu plus d'appels qu'au pic du crise Covid, quoi. Bien évidemment, une augmentation du nombre d'appels pour des problèmes, que ce soit des malaises ou autres, liés à la chaleur. Ça, ça nous inquiète aussi, parce qu'on sait très bien que le nombre d'appels au SAMU est un élément précurseur. En fait, ça précède un nombre de patients devant arriver aux urgences et puis un nombre de patients devant être hospitalisés. Donc ça nous inquiète parce qu'on s'attend à ce qu'il y ait un besoin d'hospitalisation beaucoup plus important dans les prochains jours qu'actuellement.
5: Le professeur Mathieu Revest du CHU de Rennes. À Saulnières, dans le sud de l'Ille-et-Vilaine, les habitants ont pansé leur plaie hier après le phénomène tourbillonnaire s'apparentant à une tornade qui s'est abattue sur le village jeudi soir. Les dégâts étaient importants, le toit de l'école a été soufflé. Elle va rouvrir lundi matin dans la partie du bâtiment qui n'a pas été touchée. Les enfants seront accueillis dans de bonnes conditions. Et puis à Bain-de-Bretagne aussi, le toit d'une maison s'est envolé jeudi. Photo à retrouver sur ici.fr. Après plusieurs jours de chaleur extrême, un gros incendie s'est déclaré hier en fin de journée au Ménézom, à l'entrée de la presqu'île de Crozon dans le Finistère. Autour de 25 hectares ont pris feu. Ce feu est désormais maîtrisé. 150 pompiers sont encore mobilisés, dont un groupe d'intervention feu de forêt venu en renfort du Morbihan. À Rennes, l'électricité a été rétablie complètement hier soir sur une

0: partie de la ville sans courant pendant toute la journée d'hier. La température des sols goudronnés a mis à l'épreuve les câbles électriques souterrains pendant la canicule.
1: Un homme de 88 ans décédé par noyade hier après-midi à Saint-Malo.
0: Il a été découvert inanimé à la surface de l'eau à hauteur de la cale Saint-Père vers 18h près de la tour Solidor dans le quartier de Saint-Servant. L'octogénaire a été ramené au bord par des témoins mais il n'a pas pu être réanimé par le SMUR. Toujours à Saint-Malo, un début de noyade hier après-midi sur la plage de Bon Secours. Aux environs de 16h, un homme de 47 ans a dû être sorti de l'eau en arrêt cardio-respiratoire par un surveillant de plage. Les pompiers sont arrivés rapidement et il a pu être réanimé et transporté en urgence absolue à l'hôpital de la ville. Un rassemblement pour dénoncer la fermeture du printemps au Centre Alma de Rennes. Il est prévu cet après-midi à 15h devant le magasin à l'appel de la CGT qui réclame l'annulation des licenciements. 51 emplois vont être supprimés dans ce magasin donc du printemps au Centre Alma de Rennes. Et puis un plan de licenciement économique est engagé dans l'équipe des Transmusicales de Rennes. Selon la CGT, 4 postes sont prévus d'être supprimés sur un effectif de 17 permanents. Le syndicat appelle les responsables de l'association et les financeurs publics à rechercher toutes les solutions pour éviter ces suppressions de postes, elles qui risquent de mettre à mal un festival créé il y a 47 ans et qui est bien évidemment l'un des rendez-vous culturels majeurs de la ville de Rennes.
1: Les Bleus terminent premier de leur groupe en Coupe du Monde de foot.
0: Et oui, victoire nette et sans bavure, 4-1 face à la Norvège hier. Un triplé d'Ousmane Dembélé, le 4e but de Désiré Doué, deux anciens Rennais. Didier Deschamps, revenu en France, vous le savez, suite au décès de sa maman, était remplacé par son adjoint, le Breton Guy Stéphan. Bref, 3 victoires en 3 matchs. Le contrat est rempli pour le défenseur central Maxence Lacroix.
2: Je pense que la France, l'équipe de France veut toujours gagner, veut toujours aller plus loin, qu'importe l'adversaire. Et c'était important de marquer aussi un gros coup aujourd'hui, et c'est ce qu'on a fait. C'est une victoire aussi pour le coach, on l'avait bien sûr dans notre cœur, on pensait à lui. Et c'était important pour nous de tout donner aussi, parce qu'il n'était pas avec nous, même s'il était présent, comme je l'ai dit, dans notre cœur, qu'on puisse lui rendre ça. Ce qu'on voulait, c'était finir premier, on l'a fait. Donc on avait un groupe qui était relevé, et on a montré qu'on était capable de gagner contre n'importe quelle équipe.
0: Et les Bleus joueront leur 16e de finale mardi soir à 23h contre la Suède. Cette nuit, l'Espagne a battu l'Uruguay 1-0 et termine en tête de son groupe. Et en ce moment, la Belgique mène 5-1 contre la Nouvelle-Zélande. Déjà une 4e recrue au Stade Rennais, le gardien de but de 29 ans, Nicolas Lemaitre, arrive de 3 pour un montant encore non communiqué. Il signe un contrat de 2 ans jusqu'en 2028. Nicolas Lemaitre devrait être la doublure de Brice Samba pour la saison à venir. Et puis ce soir, la finale, la grande finale du top 14 de rugby. Le Stade Toulousain va affronter Montpellier au Stade de France, coup d'envoi à 21h05. En raison de la canicule qui touche toujours Paris et sa région, la vente d'alcool sera interdite dans et autour du Stade de France. 7h05.
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0: Delphine, on respire mieux, même si les maisons ou les appartements sont encore chauds. Après ces longues nuits, ces longues journées de canicule, mais c'est quand même mieux du côté du ciel.
1: Oui, oui, absolument. Avec, vous le disiez, on respire mieux. Hein, la preuve, les températures ce matin sont comprises entre 18 et 21 degrés. 18 degrés à Loudéac, 19 degrés à Moron, 20 à Saint-Brieuc, 21 à Rennes et Vannes. Le ciel est partagé entre nuages éclaircis et quelques averses de pluie. Ce matin dans les Côtes d'Armor, des averses localement orageuses tombent en Ille-et-Vilaine. Et puis le temps est orageux et accompagné de pluie dans le Morbihan cet après-midi. Le risque orageux persiste sur les Côtes d'Armor et l'Ille-et-Vilaine. Le soleil domine dans le Morbihan. Les températures sont comprises entre 25 et 32 degrés. Demain dimanche, le temps reste variable avec quelques gouttes possibles sur le Morbihan et les Côtes d'Armor. Les températures poursuivent leur baisse avec 21 à 27 jusqu'à 28 degrés sur le bassin rennais. Donc 10 degrés, ça se sent hein, quand même, effectivement.
0: Effectivement, ça fait du bien. Tant mieux, c'est une bonne nouvelle.
1: Votre info trafic de 7h06, un accident en cours à hauteur de Beau dans le Morbihan sur la Nationale 24, sur la Lorient-Rennes, un accident qui impacte une voiture actuellement. Par contre, pas de difficulté de circulation dans le secteur.
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1: C'est un petit peu notre Brian Ferry à nous. Voilà, Coupe du Monde, c'est grâce aux Bretons. Le gentleman farmer, il est aussi breton.
0: Il est un peu, un peu breton.
1: Sa famille est bretonne.
0: Breton, peut-être même, voilà.
1: Du côté de Pontivy, m'avait-il dit en interview.
0: Exactement.
1: Alors, sur fort, Manu Reva sur Issarmoric.

0: fort avec Manu Reva sur Ici Armorique.
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0: 7h11, bon samedi, bon réveil avec Ici Armorique. 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Et puis, vous entendez surtout le sourire de l'équipe de votre radio 100% bretonne. Est-ce que vous savez d'où vient le mot poubelle? C'est vrai que la poubelle, on l'utilise chaque jour. On ne connaît pas toujours l'origine des expressions de notre quotidien. Et bien, Jérôme Prodhomme nous rafraîchit la mémoire dans 3 minutes avec votre rendez-vous. Pourquoi on dit? Parce que là maintenant on joue pour gagner vos deux places pour le spectacle de Julien Doré. C'est une diffusion cinéma au Pâté de Rennes le jeudi 2 juillet à 19h30. Vous serez au frais, bien, en compagnie de Julien Doré dans un fauteuil confortable. Deux places pour vous pour ce spectacle de Julien Doré au Pâté de Rennes le jeudi 2 juillet à 19h30. Il faut répondre quand même correctement à cette question. Julien Doré a été révélé dans quel télécrochet? Est-ce qu'il a été révélé à la Starac ou à la Nouvelle Star? Vous avez la bonne réponse. Vous vous sélectionnez maintenant auprès de Nina au 02 99 67 35 35. Bonne chance.
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0: Une expression, l'origine d'un mot, Jérôme Prodhomme a sorti ses grimoires pour vous donner l'origine de nos expressions.
4: Pourquoi on dit une poubelle?
5: Eh voilà, il est là, il va encore nous sortir toute sa science.
4: Bah, c'est un peu le but quand même, non?
5: Et que je te sors du mot en latin, et blablabla. Alors, on dégaine les Romains du latin poubellus, c'est ça?
4: Mais non, mais pas du tout, le mot poubelle vient de Eugène Poubelle.
5: Hein?
4: Regardez.
5: Oh, il est tout barbu, on dirait le Père Noël.
4: Bah, c'est Eugène Poubelle, né à Caen en 1831, juriste, diplomate, avant de faire carrière, comme on dit, jusqu'à devenir préfet de la Seine, autrement dit de Paris, de 1883 à 1896. Et en 1883, Monsieur Poubelle ordonne à tous les Parisiens de s'équiper d'une boîte avec un couvercle d'une contenance de 40 ou de 120 litres qui sera déposée devant le domicile pour être ramassée et vidée. Notez d'ailleurs qu'il invente par la même occasion le tri sélectif, puisqu'il demande à l'origine 3 boîtes différentes. Une pour les matières imputrescibles, l'autre pour les chiffons et papiers, la troisième pour les faïences et les coquilles d'huîtres. Cette obligation, comme toutes les obligations d'ailleurs, ne plaît pas du tout aux Parisiens. Mais, ronchonnant, ils finissent tout de même par s'y mettre en se moquant de celui qui leur a collé son invention, et l'habitude se prend d'appeler ces réceptacles à ordures des « poubelles ». Voilà pourquoi on dit une poubelle, alors qu'on ne sait plus vraiment pourquoi. Encore que vous, maintenant, vous savez.
0: Et nous, on aime bien savoir d'où vient de l'origine de nos mots, bien sûr. On vous retrouve demain, Jérôme Prodhomme. Après Ordinary, Alex Warren dévoile sa nouvelle facette romantique avec Fever Dream. Nouveauté, ici, Armorique, à 7h14.

0: Alex Warren dans la playlist Issa Morik avec son tout nouveau tube Fever Dream. Retenez bien ce titre, à mon avis, ça va être le tube de l'été. On joue maintenant pour vos places pour le spectacle de Julien Doré, spectacle cinéma au Pâté de Rennes le jeudi 2 juillet à 19h30. Bonjour Martine.
1: Bonjour Delphine.
0: Vous nous appelez de Vern-sur-Seiche en Ille-et-Vilaine. Alors, Julien Doré, il a été révélé dans quel télécrochet ? La Starac ou la Nouvelle Star ?
1: La Nouvelle Star.
0: Bien joué Martine, c'est gagné.
1: Ah, merci.
0: C'est un artiste que vous plébiscitez particulièrement.
1: Oui, j'adore. Oui, j'aime beaucoup.
0: Vous le suivez depuis ses débuts ?
1: Oui, plus ou moins, mais bon, je connais quand même quelques-unes de ses chansons.
0: Mm-hmm. Et peut-être que vous l'avez déjà vu en concert ?
1: Non, jamais.
0: Ah bah ça va vous donner l'eau à la bouche, ça va vous donner ensuite l'envie à mon avis d'aller le voir en vrai de vrai.
1: Ah oui, bah sans doute, oui.
0: Bon, quel est le programme pour vous aujourd'hui Martine ?
1: Ah bah je vais voir mes petits-enfants à la kermesse.
0: Génial !
1: Oui.
0: Ils sont à quelle école ?
1: À Breteuil.
0: D'accord, à Breteuil, ok, on est les Vilaines. Ils s'appellent comment vos petits-enfants Martine ?
1: Alors Malo et Cali.
0: C'est très joli ça comme prénom, c'est charmant.
1: Donc Cali, ça va être sa première kermesse parce qu'elle a que 3 ans.
0: Ah oui, c'est ce que j'allais vous demander, elle en maternelle, la petite Cali.
1: Oui, elle a commencé qu'en janvier, là, ouais. Elle a eu 3 ans fin mai, donc c'est sa toute première kermesse.
0: Bon, ça va, elle a pas trop le trac.
1: Oh non, je pense que ça va aller.
0: C'est vrai qu'ils sont naturels à cet âge-là, c'est
1: oui,
0: top.
1: Oui, oui. En espérant qu'ils n'ont pas trop chaud quand même.
0: Écoutez, on respire mieux hein, quand même, mais il faut être prudent, il faut bien toujours bien de l'eau à côté, le petit chapeau qui va bien.
1: Voilà, c'est ça.
0: Et puis les mettre à l'ombre hein, quand même, c'est sûr.
1: Bah oui, oui, voilà, oui.
0: Et bah, bravo encore Martine, c'était un plaisir.
1: Merci beaucoup.
0: Au revoir, à bientôt, ciao.
1: À bientôt, merci.
0: Un concours de chevaux, une brocante et un parcours sur le vélodrome de Bretagne. Ce sont les bons plans sortis de l'Office Bretagne Centre. Bonjour Ingrid de la Paire.
2: Bonjour.
0: On va commencer ces idées de sortie à faire dans votre secteur par un concours de chevaux de trait.
2: Oui, ça se passe à Saint-Mailleux aujourd'hui à partir de 12h30. Saint-Mailleux, c'est une petite commune pas très loin d'Oudéac et du lac de Guerlédan. Le concours, donc, c'est chevaux de trait du pays de... c'est un pays du cheval hein, chez nous.
0: Uh-huh.
2: Et c'est une sélection cantonale en vue des sélections départementales, nationales et puis pour le salon de l'agriculture. Donc, à la fois, il y a présentation des chevaux, concours et remise des prix. Évidemment, les galettes saucisses, la buvette et tout ça, c'est sur le terrain des sports de Saint-Mailleux.
0: On va continuer à Uzel cette fois, pas très loin, hein, pour une brocante vide-grenier pour soutenir un cinéma local.
2: Voilà, donc c'est toute la journée dans le centre-bourg d'Uzel. C'est entre l'Oudéac et Saint-Brieuc. Donc, c'est de 8h à 18h. Il y a des animations, il y a de la restauration, de la buvette. Brocante, donc vide-grenier comme son nom l'indique. Et effectivement... les bénéfices vont soutenir le ciné-club La Bobine qui se trouve à Uzel. Et comme tous les petits cinémas, il faut les soutenir en allant voir les films, mais aussi en allant quand il y a des animations pour eux.
0: Différents parcours se préparent sur le vélodrome de Bretagne, à l'Oudéac.
2: Et oui, on a le seul vélodrome du Grand Ouest, un vélodrome couvert avec une grande piste de 200 mètres tout en bois. Et le comité de Bretagne du cyclisme organise un été au vélodrome du 15 juillet au 14 août. Il y a des parcours à partir de 2 ans. Donc ça commence en Drésienne, après on est sur des petits vélos à partir de 5 ans. Après on a des baptêmes sur piste quand on fait 1m30, des vraies séances sur piste à 1m50. C'est des critères de taille. Ça permet de découvrir de façon ludique cet équipement incroyable. La famille, il ne faut pas hésiter, même ceux qui ne font pas de vélo, à venir voir l'équipement. C'est très impressionnant. Là, évidemment pour les petits, ça se passera en bas. Mais pour ceux qui veulent se donner des sensations, la pente est de plus en plus élevée. C'est une sorte de centrifuge en fait, qui permet de maintenir les vélos. Mais c'est un bel équipement à voir au moins une fois dans sa vie.
0: Merci beaucoup pour toutes ces belles idées de sortie à faire donc, dans le centre Bretagne. À bientôt Ingrid Lafaire.
2: Merci, à bientôt.
0: Et donc, si vous voulez rencontrer une grille et toutes les équipes de l'Office Bretagne Centre, vous avez différents bureaux. C'est le cas à Guerlédan, à l'Oudéac ou encore à Merdrignac. Et puis, bien sûr, vous pouvez avoir plein de bons plans sortis sur le site internet bretagnecentre.bzh. Allez, on poursuit en musique avec notre diva québécoise préférée. Voici Céline Dion avec Le Ballet.

0: classique, le ballet. 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Une autre danse, par contre, sur le rail breton, puisque si vous voulez prendre le train pour Brest depuis la gare de Rennes, le train de 8h22 est supprimé, pour info. Donc ça, c'est important pour vous qui vouliez vous rendre dans le Finistère. Et puis, on jette un petit coup d'œil sur les météos que vous mettez, hein, sur la page Facebook ici Armorique. Sachez d'ailleurs que vous pouvez vous abonner, hein. Vous allez sur Facebook, tapez ici Armorique, vous mettez un pouce et vous êtes abonné. Vous pouvez interagir avec nous tous les matins. Michel, depuis la Noé Blanche, à 19 degrés, avec un ciel nuageux. Il nous dit qu'on respire quand même un petit peu mieux. On a Philippe aussi qui a 18 degrés, avec un ciel légèrement nuageux à Saint-Lunaire. Et puis on a Fabi qui nous dit qu'à Médréac ce matin, il fait 18,4 degrés. On revit, nous dit-elle.
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2: C'est une chanson qu'on adore reprendre en chœur, mais savez-vous qui est vraiment le fameux Bob Moran d'Indochine ?
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2: Le chanteur Nicolas Sirkis est fasciné, depuis l'adolescence, par l'univers d'Henri Verne, un auteur belge qui a créé Bob Moran, un personnage adapté en roman, BD et feuilleton télé. Il prend donc ce nom et va ensuite assembler plusieurs livres de cet auteur pour en piocher des mots, des références sans lien direct, d'où un enchaînement de situations tout aussi rocambolesques les unes que les autres.

0: L'Aventurier, une chanson qui se moque du mythe du héros invincible et qui devient le tube de l'été 83.
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6: Votre matinée se poursuit avec la bonne idée d'Evan de Bretagne, notre influenceur 100% beurre salé. Il vous parle de Bretons qui ont créé leur festival de théâtre ce matin. Ce sera une aventure humaine qu'Evan va vous raconter à 7h40.
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6: Votre matinée se poursuit avec l'info d'ici. Ce matin, un gros plan sur un bateau qui mesure la pollution plastique de notre planète. Le navire de la plastique Odyssée à Concarneau. On y embarque dans 1 minute 30. Mais tout de suite, l'actualité en France et dans le monde, le 90 secondes avec vous, Valentine Notès.
10: Le sans faute de l'équipe de France de foot au Mondial. Les Bleus concluent la phase de poule avec une troisième victoire en trois matchs face à la Norvège. 4-1. Du jamais vu depuis une certaine Coupe du Monde 98. La France affrontera la Suède en 16e de finale mardi. Du rouge écrevisse à l'orange. Météo France table sur une fin des vigilances maximales à la canicule d'ici demain soir. La liste des départements concernés est déjà réduite à 37 ce matin. Une bouffée d'air alimentée par des orages parfois violents et annoncés dès aujourd'hui du nord au centre. Le 56e mort par noyade en France depuis le début de cette canicule. À Paris, cette fois dans le canal Saint-Martin, exceptionnellement ouvert à la baignade. Selon les pompiers, la victime s'est baignée hier en dehors de l'espace autorisé et des horaires d'ouverture. La clim pour les hôpitaux en surchauffe et leurs soignants surmenés par cette vague de chaleur. Le Premier ministre valide une commande de 30 000 climatiseurs pour les hôpitaux publics de France face à des besoins urgents de rafraîchissement. La mort d'un bébé de 2 mois dans l'Oise, hospitalisé avant-hier pour cause de blessures au visage. Son père, âgé de 25 ans, reconnaît des violences sur l'enfant. Sa garde à vue, comme celle de la mère de 20 ans, est prolongée. Pas de bière en tribune, ni de vente d'alcool à l'extérieur du Stade de France ce soir pour la finale du top 14 de rugby entre le Stade Toulousain, triple champion de France en titre, et Montpellier. Le coup d'envoi, c'est à 21h.
6: Retour en Bretagne avec l'info d'ici, le Guélec. La Plastique Odyssée fait escale à Saint-Malo jusqu'au 8 juillet.
11: Oui, ce navire laboratoire poursuit son tour du monde avec 45 escales au programme pour analyser la pollution plastique dans le monde entier, mais aussi trouver des solutions qui existent et qui sont mises en place à travers notre planète. Louis Aymeriaux, vous êtes rendu à bord lors d'une escale à Concarneau.
12: C'est à bord de ce bateau, blanc et bleu, de 40 mètres de long, que Marine Réveillac a sorti son appareil photo pour montrer les 150 millions de tonnes de plastique accumulées dans les océans en 50 ans.
13: La pollution plastique qui flotte à la surface des océans, c'est 1% de la pollution marine. En fait, tout le reste a coulé ou est échoué sur les côtes.
12: La décharge qui l'a le plus marqué, celle des Seychelles.
13: Cette photo qui est en face de moi, qui est en fait sur l'île principale, c'est une décharge qui est à ciel ouvert et qui fait déjà 40 mètres de haut et qui est à côté de la mer et en fait tout s'envole.
12: Pendant son voyage, le navire a voulu faire la lumière sur les alternatives mondiales pour éviter d'utiliser du plastique.
13: On a trouvé des petites boîtes en inox en Inde et qui existent aussi à La Réunion et on leur a dit bah, plutôt que de prendre la barquette en polystyrène pour le rougail qu'on emporte, et ben il y a ces solutions qui existent à La Réunion de barquettes en inox qu'on réutilise et qu'on garde chez soi.
12: Mais ça n'a pas été la seule mission de ce bateau. À bord, un laboratoire de recyclage pour transformer la matière.
13: Quand on va faire des opérations de nettoyage sur des îles désertes, ce labo nous a permis de transformer les déchets directement à bord pour éviter de les remettre en décharge. Il faut imaginer que ce labo, il a tourné au mouillage sur des îles désertes et on a pu transformer tout le plastique collecté en mobilier. Sur ces îles désertes, il y a des stations scientifiques qui travaillent et donc nous, on leur a dit de quoi vous avez besoin. Ils nous ont dit des tabourets. Du coup, on leur a fait des tabourets. Ils étaient hyper touchés de voir que ces tabourets, c'était des tas de déchets sur la plage échoués.
12: Même si ce n'est qu'une solution à court terme.
13: Le recyclage, c'est pas une fin en soi. Quand on voit toutes ces décharges qui débordent de plastique, on n'a pas envie de les remettre dessus. Donc c'est tout l'héritage qu'on a aujourd'hui. On essaie d'en faire quelque chose avec ces procédés-là. Mais on est bien conscient que le recyclage, c'est plus une solution d'urgence aujourd'hui qu'une solution durable.
12: Pour autant, pas question de sombrer dans la déprime. Les 20 membres de l'équipage veulent faire résonner un vent d'optimisme.
13: Il y a des solutions qu'on connaît déjà et qu'on pourrait remettre en place. Les gens sortent assez optimistes après un passage sur le bateau parce que, encore une fois, on est un bateau qui est basé sur les solutions plus que le problème et j'ai l'impression que ça donne beaucoup d'espoir aux gens.
12: Et ils précisent que sur le bateau, ils ont réussi à utiliser 10 fois moins de plastique que la moyenne nationale en France.
11: Et Plastique Odyssée avec SVR ont lancé cette semaine l'opération Sailing for Oceans avec le navigateur Tom Laperche et des enfants du centre de classe de mer Virginie Rio de Cancale.
4: Et dans le journal de 8h, Loïc ?
11: Eh bien, nous parlerons de canicule avec l'hôpital, le CHU de Rennes, qui est sous tension depuis le début de semaine, et avec un week-end qui s'annonce aussi tendu. Et puis, on parlera d'un certain Ousmane Dembélé, qui a fait les belles heures du Stade Rennais, qui a marqué 3 buts hier contre l'équipe bis de la Norvège. 4e but marqué par un autre Rennais, d'ailleurs, Désiré Doué. En tout cas, nos Bleus sont qualifiés pour les 16e de finale de la Coupe du Monde. Et on écoutera Ousmane Dembélé tout à l'heure à 8h.
4: Et tout ça, c'est un peu grâce à la Bretagne, du coup.
11: Exactement. Le temps, écoutez, ça va, on peut sourire parce que ça va quand même nettement mieux.
4: Absolument, on respire à nouveau hein, avec des températures comprises ce matin entre 18 et 21 degrés. 18 degrés à Loudéac, 19 à Moron, 20 à Saint-Brieuc, 21 à Rennes et Vannes. Le ciel est partagé entre nuages et éclaircies avec quelques averses depuis ce matin dans les Côtes d'Armor. Des averses localement orageuses tombent en Ille-et-Vilaine. Et puis le temps est orageux et accompagné de pluie dans le Morbihan. Cet après-midi, le risque orageux persiste sur le 22 et le 35. Le ciel domine dans le Morbihan. Les températures sont comprises entre 25 et 32 degrés. Demain dimanche, le temps reste variable avec quelques gouttes possibles sur le Morbihan et les Côtes d'Armor. Les températures poursuivent leur baisse avec 21 à 27 degrés jusqu'à 28 sur le bassin rennais. Votre info trafic de 7h35 sur le rail depuis la gare de Rennes. Le train de 8h22 pour Brest, le Ouigo, est supprimé. Vous avez des retards aussi, c'est le cas de toujours depuis la gare de Rennes, 10 minutes pour le TGV Inouï de Saint-Malo de 9h08. Et on vous tient au courant, hein, cette chaleur aussi un impact sur le rail. Le matériel a subi aussi des quelques petites dégâts et ce qui explique aussi en partie ces retards ou ces trains supprimés. En tout cas, on vous informe bien sûr et on reste attentif sur la route, côté route, parce qu'il y en a aussi, vous avez une voiture en panne sur le bas-côté à Châteaubourg en direction du Mans sur la Nationale 157.
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4: Une petite prière pour la pluie avec Eddie Mitchell, ça vous parle?
11: Ah ben bien sûr.
4: Si je vous dis pas de boogie woogie.
11: Boogie woogie.

0: de Boogie Woogie, Eddie Mitchell, le boss de la chanson française sur Ici Armorique.
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0: Très bon samedi, bon réveil. Ici, vous trouvez des infos 100% bretonnes, vos chansons préférées, puis la bonne humeur de l'équipe d'Ici Matin. Votre matinée se poursuit avec votre rendez-vous auto. Ce matin, dans Roule Malin, Jérôme Cuc, notre journaliste spécialiste, vous sensibilise à l'assurance. Ne pas en avoir s'avère être une très mauvaise idée. On en parle dès 7h45, mais tout de suite, une vraie bonne idée, celle de notre influenceur 100% peur salée. C'est Evan de Bretagne. Bonjour Evan.
3: Bonjour, bonjour, c'est l'heure de la bonne idée, 100% pur beurre. Bon, dans le monde de la culture en ce moment, c'est pas fifou tous les jours. Hein. Et pourtant, c'est trop bien de pouvoir voir une pièce de théâtre ou assister à un spectacle dans la rue. Ça, personne ne peut dire le contraire. À La Roche-Bernard, 4 artistes ont décidé de se relever les manches pour monter leur propre compagnie et leur propre festival afin de se produire en spectacle tous les mardis et jeudis de l'été. Juste pour montrer que l'art et la culture, c'est génial. Au programme, les mardis, une scène ouverte à la diversité artistique allant des contes musicaux, de l'improvisation théâtrale, au spectacle équestre, clownesque et des concerts. Et les jeudis, un grand spectacle autour d'une aventure pirate mêlant théâtre, chant, escrime et humour. Tout un programme qui donne bien envie de passer ses vacances à La Roche-Bernard. Hein. Enfin, au moins une soirée en tout cas. Peu importe votre choix, chapeau à ces artistes qui ont monté leur projet. Leur compagnie s'appelle La Cabane Compagnie. Vous pouvez les retrouver sur internet. Cabane, ça s'écrit avec un K. Et vu que leur idée est vraiment top, ils sont soutenu par la ville de La Roche-Bernard, des partenaires locaux et des bénévoles. Bravo à eux. Le chiffre du jour, c'est 4,4 kilos, le poids du sacré homard qu'a pêché un habitant de Brest. Il a d'ailleurs invité 25 de ses proches à se régaler avec cette belle prise. Allez, à demain pour une nouvelle bonne idée.
0: Et à demain, et votre bonne idée nous fera gagner 5 degrés dans une cour d'école bretonne.
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4: Le thermomètre est monté jusqu'à 36 degrés 6 hier à Vincennes. C'est un record qui datait de 2015, hein, qui a été battu, un record mensuel qui sera pulvérisé probablement au cours de ces prochaines heures.
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0: Give Me Love de la chanteuse australienne Sia sur SR Maurique. De nombreux trains sont retardés ou supprimés en Bretagne ce matin. C'est le cas du train Ouigo de 9h09 à destination de Brest depuis la gare de Saint-Brieuc qui est supprimée. Puis depuis la gare de Rennes, les TGV de 9h08 pour vous rendre à Saint-Malo partiront avec 10 minutes de retard. Donc si vous avez des infos complémentaires, pensez à nous passer un coup de fil au 02 99 67 35 35. Tous les week-ends, Benjamin Cuc, journaliste spécialiste de l'automobile pour votre radio Essar Mouec, vous aide à rouler malin. Aujourd'hui, Benjamin, vous nous parlez d'un sujet très sérieux, la conduite sans assurance. 800 000 véhicules circuleraient sans assurance en France. Pourquoi est-ce devenu un tel problème?
1: Parce que beaucoup d'automobilistes sous-estiment complètement le risque. Avec l'augmentation du coût de la vie, certains décident de supprimer l'assurance pour économiser quelques dizaines d'euros par mois. Pourtant, en France, l'assurance responsabilité civile est obligatoire depuis 1958. Rouler sans assurance, c'est un délit pénal. La sanction peut aller jusqu'à 3750 euros d'amende, une suspension du permis, l'immobilisation du véhicule, voire sa confiscation. Mais honnêtement, ce n'est pas ça qui devrait faire peur. Le vrai danger arrive lorsqu'il y a un accident.
0: Et qu'est-ce qui se passe, Benjamin, lorsqu'un conducteur non assuré provoque un accident?
1: Et c'est là que beaucoup tombent de très haut. Chaque année, plus de 8000 victimes d'accidents impliquant un conducteur non assuré sont indemnisées en France. Si vous blessez quelqu'un, le fonds de garantie des victimes va indemniser cette personne. Mais ensuite, il va se retourner contre vous pour récupérer chaque euro versé. Et là, on ne parle plus de quelques milliers d'euros. Pour un blessé grave, les indemnisations peuvent atteindre plusieurs millions si la personne reste handicapée à vie. Autrement dit, une erreur de quelques secondes peut créer une dette pour toute une existence.
0: Et pourtant, certains continuent à prendre le risque.
1: Oui, mais c'est devenu de plus en plus difficile. Depuis quelques années, les forces de l'ordre disposent du fichier des véhicules assurés. En quelques secondes, elles savent si votre véhicule est couvert ou non. Et avec des caméras embarquées, elles obtiennent les informations automatiquement en roulant. Et surtout, en cas d'accident, l'absence d'assurance est découverte immédiatement. Une chose à retenir, on peut remplacer une voiture, on peut réparer une carrosserie, on peut même repasser son permis, mais on ne se relève pas toujours d'une dette de plusieurs centaines de milliers d'euros. L'assurance automobile n'est pas une option, c'est probablement la dépense automobile la plus importante de toutes. Bonne route.
0: Merci Benjamin, et puis à demain pour rouler malin. On va organiser avec vous un long voyage en voiture électrique, c'est plutôt une bonne astuce pour les vacances. Tout de suite, playlist ici Armorique avec le bagage de Lan Biwe, titre d'Alain Souchon à 7h49.

0: Souchon avec le Baguin de Landbiwe sur votre radio locale ici à Moïc. Pratique locale utile et sympa, les 3 plus, ici à Armorique. Le comice agricole de Moisé en Ille-et-Vilaine se déroulera le 12 septembre prochain, mais le bureau lance un appel pour avoir des bénévoles supplémentaires. Vos missions, assurer le service, tenir le parking, encore s'occuper du barbecue. Pour en savoir plus et vous porter volontaire, une réunion d'information se tiendra le vendredi 3 juillet à 20h30 à la salle de la Fontaine, située rue de Lillet. À Méloir-des-Bois, dans les Côtes-d'Armor, c'est votre rendez-vous loté du galop ce samedi 27 juin. Au programme, atelier d'écriture en galop aussi, pour vous qui êtes débutant, aussi bien que confirmé. Rendez-vous entre 10h30 et midi à la crêperie sucrée-salée située en centre-bourg. Et puis à Vannes demain, dimanche 28 juin, l'association Les Mains dans le Sable lance une opération de nettoyage de la plage de l'Armor-Gouenède. Les sacs et les pins sont fournis. Pensez à bien amener une paire de gants pour ramasser ces déchets littoraux. Rendez-vous sur le parking de la plage entre 14h et 17h. Votre aide est précieuse et bien sûr, la bienvenue. À suivre votre journal de 8h, ce sera dans 6 minutes. Et puis, dans un instant, on va rire un petit peu quand même aussi. On va se marrer ce matin avec la gourmandise. On rejoint Fred Ballard et sa bande d'humoristes dans 3 minutes.
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0: 58, l'humour en tube maintenant présenté par Fred Ballard. Elle se pose cette question, comment passer un week-end gourmand mais pas trop? Elle a une partie de réponse avec les humoristes Manon Le Pomme et Kev Adams.
1: Moi, ma diététicienne, elle me dit aussi que l'autre ennemi à combattre, c'est la frustration. Et donc, elle dit que pour éviter la frustration, il est conseillé de goûter un tout petit peu.
2: Voilà, donc règle numéro 1 pour rentrer dans son bikini en juillet, tout en profitant du dernier week-end de juin, on oublie la privation, on privilégie, comme Manon Le Pomme, l'alimentation gourmande en pleine conscience.
1: Attention, il faut rester vigilant, parce que le cerveau, lui, il a enregistré l'image du gâteau en entier. Le cerveau, lui, il sait qu'il y a de la chantilly. Bah donc il faut aussi goûter la chantilly. Hein. Pour ne pas être frustré, on va en prendre un tout petit peu, voilà. Voilà, ça c'est rien du tout, hein. Pas vraiment.
2: Ah bah oui, là du coup, il n'y a aucune frustration possible. Hein. Le cerveau se régale autant que l'estomac, c'est tout le problème hein, avec les desserts. Au resto, les garçons en commandent toujours un, mais nous, les filles, jamais. On résiste à l'appel du sucre.
3: À partir du moment où le gâteau y est là, ça se passe en trois étapes. Première étape, t'as pris quoi? Ben, j'ai pris un gâteau au chocolat, chérie, t'as entendu? J'ai dit au serveur, j'ai dit gâteau au chocolat. C'est bon? Écoute, c'est un gâteau avec un goût de chocolat, franchement, c'est pas mal. Je peux goûter et je bouffe ton gâteau.
2: Alors oui, c'est vrai, ça se passe souvent comme ça, mais c'est une stratégie qui a fait ses preuves. Hein. Manger le dessert des autres, ça compte pas dans le calcul des calories et ça permet à Kev Adams de se fendre la poire entre le fromage et ce qui aurait dû être son dessert.
0: Merci Fred Ballard.
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0: Bon samedi, vous écoutez ici Armorique, nous sommes le 27 juin, il est 8h. Le journal Louis Guélec, une victoire nette et sans bavure pour les Bleus lors de la Coupe du Monde de foot.
5: Oui, l'équipe de France s'est imposée 4-1 face à la Norvège avec un triplé d'Ousmane Dembélé, le quatrième but de Désiré Doué, deux anciens Rennais, anciens joueurs du Stade Rennais. Cette démonstration offensive face à une équipe bis de Norvège, c'est donc celle d'un joueur surtout, Ousmane Dembélé à Boston pour votre radio ici, Julien Froment.
6: Ousmane Dembélé, en homme pressé, a tout expédié hier à Boston. Les buts d'abord, 3 en 32 minutes, c'est le deuxième triplé le plus rapide de l'histoire de la Coupe du Monde. Puis la remise du trophée d'homme du match, pas un sourire, une photo et le voilà déjà reparti. Et enfin la conférence de presse en moins de 3 minutes, question comprise, à peine le temps de confier une joie contenue.
7: Oh, je suis content, c'est un moment unique et important pour moi, c'est exceptionnel. Mais comme je l'ai dit, le plus important c'est de rester concentré pour la suite de la compétition.
6: Pour apprécier son incroyable performance, digne de son statut de ballon d'or, c'est à ses coéquipiers qu'il faut s'adresser, le défenseur Jules Koundé.
8: Super content, voilà, personne n'était inquiet dans le groupe, lui-même, voilà, comme je l'ai dit, était très tranquille, et aujourd'hui il a montré le grand joueur que c'est, avec trois magnifiques buts. Que dire, un triplé en Coupe du Monde, c'est pas tous les jours.
6: Un triplé qui permet à Ousmane Dembélé de rejoindre un cercle très fermé, celui de Juste Fontaine et Kylian Mbappé, les deux autres joueurs de l'équipe de France à avoir réalisé cette performance en Coupe du Monde, de quoi inciter les supporters présents au stade à entonner un air déjà bien connu à Paris.
5: Voilà, Ousmane, Ballon d'Or. Les Bleus joueront leur 16e de finale mardi soir à 23h contre la Suède. Cette nuit, l'Espagne a battu l'Uruguay 1-0 et se qualifie pour les 16e de finale, tout comme la Belgique, vainqueur tout à l'heure 5-1 de la Nouvelle-Zélande.
0: Un homme de 88 ans décédé par noyade hier après-midi à Saint-Malo.
5: Il a été découvert inanimé à la surface de l'eau à hauteur de la cale Saint-Père vers 18h près de la tour Solidor dans le quartier de Saint-Servant. L'octogénaire a été ramené au bord par des témoins, mais il n'a pas pu être réanimé par le SMUR. Toujours à Saint-Malo, un début de noyade hier après-midi sur la plage de Bon Secours. Aux environs de 16h, un homme de 47 ans a dû être sorti de l'eau en arrêt cardio-respiratoire par un surveillant de plage. Les pompiers sont arrivés rapidement. Il a pu être réanimé et transporté en urgence absolue à l'hôpital. Après plusieurs jours de chaleur extrême, un gros incendie s'est déclaré hier en fin de journée au Ménézom, à l'entrée de la presqu'île de Crozon dans le Finistère. 25 hectares au moins ont pris feu. Il est désormais maîtrisé. 150 pompiers sont encore mobilisés, dont des groupes d'intervention feu de forêt venus en renfort du Morbihan et des Côtes d'Armor. À Saulnières, dans le sud de l'Ille-et-Vilaine, les habitants ont pansé leur plaie hier après le phénomène tourbillonnaire s'apparentant à une tornade qui s'est abattue sur le village jeudi soir. Les dégâts

0: était important, le toit de l'école a été soufflé. Elle va rouvrir lundi matin dans la partie du bâtiment qui n'a pas été touchée. Les enfants seront accueillis dans de bonnes conditions. Et puis à Bain-de-Bretagne aussi, le toit d'une maison s'est envolé jeudi. Des photos à retrouver sur notre site ici.fr.
1: Le CHU de Rennes est sous tension en raison de la canicule.
0: L'hôpital public a vécu une période très difficile ces derniers jours. Dans certains services et dans les chambres de patients, la température est montée parfois au-delà des 30 degrés et la chaleur a fait augmenter l'afflux aux urgences, plus 10% de fréquentation par rapport à la normale entre mardi et jeudi. Et jeudi, justement, le SAMU d'Ille-et-Vilaine a connu un record absolu d'appels en une journée, plus que lors du pic de crise Covid. La situation ne va pas s'améliorer ces prochains jours, même si la canicule est terminée. Le professeur Mathieu Revès, directeur médical de crise, au micro ici à Armorique de François Rosy.
2: Ils vont peut-être être plus critiques que maintenant. Pour l'instant, on ne sait pas. En tout cas, nous, notre travail, c'est de se préparer à la possibilité que les situations soient plus critiques ces prochains jours que maintenant. Et tant mieux si ce n'est pas le cas. En fait, on sait que les patients, la décompensation lors d'une agression aiguë, et là, la canicule est une agression, arrive un peu en décalé, un peu quelques jours plus tard. Donc, on s'attend à ce que la majorité des patients qui doivent avoir une décompensation de leur état de santé du fait de la canicule arrive ces prochains jours. Le deuxième élément, c'est que les patients hospitalisés pour canicule, comme ils ont été très agressés par la canicule, ils vont devoir être hospitalisés plus longtemps qu'en temps normal. Et donc ça veut dire qu'on va peut-être avoir des problématiques de disponibilité de lits si on reste en état habituel dans l'hôpital. Et donc notre travail, c'est de faire en sorte de pouvoir accueillir cette éventuelle surcharge de patients dans les meilleures conditions possibles. Et on est en train de construire le plan pour ça.
0: Le professeur Mathieu Revest du CHU de Rennes. Et on le rappelle, l'Ille-et-Vilaine reste en vigilance orange canicule. À Rennes, l'électricité a été rétablie complètement hier soir sur une partie de la ville sans courant pendant toute la journée d'hier. Les températures des sols goudronnés ont mis à l'épreuve les câbles électriques souterrains pendant cette extrême chaleur. Un rassemblement pour dénoncer la fermeture du printemps au centre Alma de Rennes. Il est prévu cet après-midi à 15h devant le magasin. L'appel de la CGT qui réclame l'annulation des licenciements. 51 emplois vont être supprimés d'ici la fin de l'année. Un plan de licenciement économique est engagé dans l'équipe des Transmusicales de Rennes. Selon la CGT, 4 postes sont prévus d'être supprimés sur un effectif de 17 permanents. Le syndicat appelle les responsables de l'association et les financeurs publics à rechercher toutes les solutions pour éviter ces suppressions de postes.
1: Les hortensias vont moins resplendir cet été le long des routes bretonnes.
0: Ah oui, ces fleurs emblématiques de la Bretagne n'ont pas résisté à la canicule. Dans le bourg de Gomenay, dans les Côtes d'Armor, ils sont quasiment tous desséchés, Joanne Moiseau.
3: Ah oui, Gomenay et ses hortensias, il y en a partout dans le bourg, il y a même une rue des hortensias. Habituellement, en début d'été, toutes ces fleurs colorent la commune de leur bleu ou rose intense. Mais pas cette année, regrette Christian, un habitant, un brin fataliste.
4: Tout est grillé, on n'est pas rien.
3: Dans la rue principale, les hortensias en plein soleil sont tout rabougris, comme si on avait passé un chalumeau dessus. Ceux plantés devant la fenêtre du salon d'Anicette sont mal en point, eux aussi.
5: Ce sont les fleurs de la commune, hein, ce ne sont pas les miennes. Et je suis absolument affligée, puisque je les regarde flétrir chaque jour un peu plus. Bon, chaque fois que je fais salade ou autre, je mets l'eau, pas dans l'évier, mais au pied des hortensias.
3: Mais ça ne suffit pas, les hortensias sont de gros consommateurs d'eau, sensibles au stress hydrique. Certains résistent mieux.
5: Ceux qui sont le long du mur de l'église bénéficient de l'ombre. Bon, ils n'ont pas l'eau, hein. Il n'y a plus beaucoup d'eau bénite, faut dire ce qu'il y a. Mais ils souffrent moins que ceux qui sont en plein soleil.
3: Les hortensias près du lavoir à l'ombre tiennent bon eux aussi. Pour les autres, Jérémy, le nouveau cantonnier, ne peut plus rien.
6: Faut attendre l'appui.
3: Est-ce que vous avez le droit de les arroser?
6: Ah non, bah après, il faudrait des tonnes et des tonnes de flotte. Hein.
3: Les fleurs en pot, notamment les géraniums, elles sont encore arrosées avec l'eau du puits.
5: J'ai envie de dire, arrêtez de mettre de l'eau au pot de fleurs, ça on s'en fiche, mais sauvez les hortensias parce qu'ils sont trop beaux. Et Gomenay sans les hortensias, c'est plus Gomenay.
0: Et voilà, et vous verrez donc ces photos de Gomenay avec ses hortensias fanées sur notre site ici.fr avec peut-être le retour d'un peu de pluie. Les hortensias vont reprendre un petit peu quelques formes et malheureusement je pense que les couleurs resplendissantes d'un été breton normal, bah, c'est terminé cette année en tout cas. 8h07.
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1: C'est vrai que marron pour des hortensias, c'est pas très habituel.
0: Effectivement, c'est ce qu'on voit au mois d'octobre quand les hortensias sont véritablement fanées. Oui. On va faire avec. La météo, en tout cas, ça s'améliore. Il faut être toujours prudent hein, parce qu'on le rappelle, l'Ille-et-Vilaine notamment est en vigilance orange canicule. Mais ça va quand même beaucoup mieux.
1: Hein. Ah oui, ça va beaucoup mieux. On respire effectivement. Vigilance jaune quand même pour les Côtes d'Armor pour le phénomène orage et canicule également, c'est important de le préciser, c'est le cas aussi sur l'orage pour l'Ille-et-Vilaine et orange également pour le phénomène canicule dans le Morbihan et jaune aussi pour le phénomène orage, c'est bien de le redire quand même, il faudra patienter encore un tout petit peu pour s'en sortir complètement. Bon, on respire quand même hein, 18 à 21 ce matin, le ciel est partagé entre nuages éclaircis, quelques averses de pluie dans les Côtes d'Armor, des averses localement orageuses tombant en Ille-et-Vilaine, puis le temps est orageux, accompagné de pluie dans le Morbihan. Cet après-midi, ce risque orageux persiste sur les Côtes d'Armor et l'Ille-et-Vilaine. Le soleil domine dans le Morbihan, avec des températures comprises entre 25 et 32 degrés. Sur la route, eh bien, il n'y a pas de grosses difficultés, hein, ça roule bien, c'est fluide, ça c'est acté. Par contre, c'est sur le rail. Vous avez notamment le train de 8h22 depuis la gare de Rennes pour Brest, qui est supprimé. Et vous avez des retards, notamment si vous voulez partir de Rennes pour Saint-Malo. C'est 10 minutes de retard pour le train de 9h22.
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1: Ah oui, le petit team du top 14, c'est la finale ce soir à Toulouse. Peut-être va gagner encore une fois.
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0: Montpellier-Toulouse, qui va gagner pour cette finale de Top 14? Eh bien, en tout cas, ça nous a mis dans l'ambiance avec ce morceau de Joe Dassin dans les yeux d'Émilie sur Ici Armorique.
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0: Bon samedi, c'est un plaisir de commencer cette journée à vos côtés. Ici, vous le savez, hein, c'est la bonne humeur de toute l'équipe d'Ici Armorique, avec son sourire. Ce sont les infos auprès de chez vous et puis les chansons que vous adorez. C'est un beau week-end avec quand même des températures plus agréables que les jours passés. C'est le moment où on prend le temps en famille et quand on a du temps, on peut le passer dans des structures de loisirs. Ici Armorique vous présente des structures bretonnes. On va vous inviter dans un sublime parc de Trégastel dans les Côtes d'Armor, un lieu où on découvre la faune et la flore marine locale. Ça, ce sera à 8h20 puisqu'à suivre votre rendez-vous vie numérique, vie privée. Ce matin, gros plan sur une table ronde numérique internationale. Valentine Letès vous assoit cette table dans une minute.
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0: 8h14, un G7 de la vie privée réuni à Paris. Dans Vie numérique, vie privée ce matin, Valentine Letès, on parle de la coopération mondiale des autorités de protection des données.
4: Comme le célèbre G7, le sommet des plus grandes puissances économiques du monde, les autorités de protection de données personnelles aussi ont leur table ronde. Elle a justement eu lieu cette semaine à Paris. Dans cette assemblée, la CNIL, la Commission nationale de l'informatique et des libertés, représente la France. Et à ses côtés, ses équivalents pour chaque pays membre du G7, à savoir l'Allemagne, le Canada, les États-Unis, l'Italie, le Japon, le Royaume-Uni et un représentant de l'Union européenne. L'objectif de ces échanges, c'est de trouver des positions communes sur la protection des données personnelles. Il est plus difficile pour les acteurs du numérique de contourner la loi quand des pays s'associent. L'union fait la force, comme on dit.
0: Mais au quotidien, Valentine, est-ce que ces autorités travaillent ensemble ?
4: Pas celle du G7, mais celle de l'Union européenne, oui, depuis 2018. Et c'est bien la preuve qu'ensemble, les autorités de protection des données ont plus de poids pour imposer leur réglementation, notamment face aux géants de la tech. Avant, chaque CNIL était compétente dans son pays et seulement dans son pays. Désormais, si l'une de ces autorités reçoit une plainte, par exemple contre le site web d'une grande enseigne de magasins en Europe, les autorités de protection de chaque pays de l'Union où la marque a des boutiques seront impliquées. Elles vérifieront si sur leur territoire également, le site web est en faute. Et en cas de sanction, décidée par un vote de l'ensemble des CNIL, la société devra se mettre en conformité dans toute l'Union. Tous les consommateurs européens profitent donc de ce nouveau système. On l'a notamment vu avec Meta, basé en Irlande. Sur son réseau social Instagram, les profils des enfants étaient par défaut créés en mode public et donc accessibles à tous. Depuis la sanction prononcée par les CNIL européennes, les comptes des enfants sur son réseau social sont désormais privés à leur création dans l'Union.
0: Et pour bien accompagner son enfant sur Internet, justement, nos conseils se trouvent sur ici.fr dans le rendez-vous page vie numérique. Vie privée, allez, nouveautés qu'on aime beaucoup, c'est Zazie et peu importe.

0: importe.
1: Zazie avec Peu importe sur Issy Armorique. Et c'est un vrai grand compte des structures de loisirs bretonnes qui vous accueillent en famille chaque week-end. Ce samedi, l'aquarium marin de Trégastel dans les Côtes d'Armor. Bonjour Agathe Candela.
2: Bonjour Delphine.
1: Vous êtes la directrice de ce beau lieu qui met en avant la faune et la flore marine locale. Alors d'ailleurs, votre lieu se décline en combien de zones ?
2: Alors on a 3 zones en fait, avec un circuit de visite qui permet d'aller de plus en plus en profondeur dans le milieu marin. Et puis on a également, outre les bassins, une exposition permanente sur la Manche et ses secrets.
1: C'est ça aussi, hein, le pari de l'aquarium marin de Trégastel, c'est montrer quand même qu'on a de nombreuses richesses dans notre territoire.
2: Oui, tout à fait. On présente à l'aquarium marin de Trégastel uniquement des espèces locales et c'est l'occasion de les découvrir au plus près des bassins, des caoutchoucs granitiques, hein, puisque c'est un site quand même très particulier. Hein, les bassins sont construits à flanc de caoutchoucs granitiques et d'apprendre à connaître les espèces de nos côtes, que ce soit l'hippocampe, le crabe, l'araignée, le bar ou même le homard.
1: Alors, puis le cadre est magnifique. Et à 50 mètres d'une célèbre plage de la région.
2: Oui, la plage du Cosporce qui est juste à côté. Et d'ailleurs, on fait des sorties l'été pour découvrir la faune et puis aussi les algues de nos côtes.
1: Vous avez aussi une très belle exposition qui va durer tout l'été. Hein.
2: Oui, tout à fait. Une exposition assez exceptionnelle. En fait, c'est une exposition de photos de Sylvain Brice qui présente des homards avec des anomalies au niveau de la pigmentation et voilà, avec des couleurs absolument étonnantes. Un homard rouge, mais vivant. Un homard blanc, on va avoir un homard bleu électrique. Alors, on avait rencontré Sylvain Brice, le photographe, à l'occasion quand on avait accueilli le homard doré, le fameux homard doré, à l'hiver 2024-2025. Et aujourd'hui, on présente ces photos et puis également une mise en contexte sur l'espèce emblématique de nos côtes, le homard.
1: L'avantage aussi de votre lieu, Agathe, c'est que quand il fait un petit peu chaud, on est bien au frais. Hein.
2: Oui, on a une climatisation naturelle sous les grottes de l'aquarium, donc il fait toujours bon chez nous.
1: Combien on passe de temps chez vous ?
2: On est autour de 1 heure de visite et c'est adapté dès le plus jeune âge. Hein, le vivant, ça parle à tout le monde. Et puis on peut prolonger après par une sortie ou un atelier. On aura aussi des ateliers algues et arts pour créer des œuvres avec les algues cet été.
1: Merci beaucoup Agathe Candela.
2: Merci Delphine. Bonne journée à vous.
1: Bonne journée et bel été. Eh ben, on vous y emmène à l'aquarium marin de Trégastel en famille. Deux passes, enfin un passe famille, donc 2 places adultes, 2 places enfants. Il faut répondre à 7 questions. La visite s'articule sur des zones et d'une exposition permanente qui permettent de découvrir, d'observer les habitants de la Manche et leur lieu de vie. Mais sur combien de zones exactement ? On l'a dit dans cette interview. 2 ou 3, vous avez la bonne réponse. Vous jouez maintenant 02 99 67 35 35. Bonne chance. Allez, tout de suite, le King of the Pop, Michael Jackson avec Beat It.

0: Voilà ce solo de guitare incontournable d'Eddie Van Halen sur Billy de Michael Jackson sur ICI Armorique.
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0: 8h27, notre jeu des structures de loisirs. C'est chaque week-end avec ce passe-famille pour l'aquamarin Trégastel à gagner. Bonjour Catherine.
4: Bonjour.
0: Vous nous appelez de... vous nous appelez de Perros-Guirec, mais vous habitez Château-Giron en Ille-et-Vilaine, si je comprends bien.
4: Exactement, c'est ça. Bon. Tout à fait.
0: Alors, il a combien de zones, cet aquamarin de Trégastel? 2 ou 3?
4: Eh bien, il y en a 3.
0: Exactement, Catherine. C'est gagné. Vous allez pouvoir vous faire plaisir en famille dans ce très beau lieu. Bon, la faune, la flore marine, et puis une visite très, très agréable. C'est un vrai voyage, hein.
4: Eh bien, merci à vous. Je ne connais pas, donc ça va être l'occasion, effectivement, de découvrir. Voilà.
0: Vous serez enchantée, ça c'est sûr. Alors,
4: merci à vous.
0: Sur la route de Perros-Guirec, vous, ce n'est pas le week-end, vous allez au boulot, en fait.
4: En fait, je fais de l'action sociale interministérielle pour les agents actifs et retraités de la fonction publique d'État. Et donc aujourd'hui sur le PEP 22, on organise une journée aidant aider. Voilà, donc en principe je travaille pas, mais donc c'est bénévolement que je vais sur cette action.
0: Voilà, donc passionnée de fait par votre métier et tournée vers les autres. Donc.
4: Exactement, et c'est la visite donc à Trégastel va peut-être me permettre d'envoyer un groupe visiter après cet aquarium.
0: Eh ben, voilà une très belle idée. Effectivement, c'est un lieu tourné vers tous les publics. Et c'est une très bonne idée, Catherine.
4: Bon, c'est génial.
0: Demain, ce sera repos quand même.
4: Ah oui, quand même, ouais.
0: Très bien.
4: Merci.
0: Eh ben, plein de force à vous, Catherine, et bon week-end.
4: Merci encore.
0: Au revoir.
4: Bonne journée.
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0: À suivre l'info d'ici, avec un retour sur cette période de canicule. Ces chaleurs intenses nous ont éprouvés, mais pas que. Les animaux ont également souffert. Les conséquences de ces températures très élevées, on vous en parle dans une minute trente, après le 90 secondes et l'actu en France et dans le monde, avec vous Valentine Lottès.
5: De l'air et un peu de répit. Météo France prévoit la fin des vigilances rouges à la canicule d'ici demain soir. Encore 37 départements concernés ce matin et de nouveaux records de température ont été battus hier, à Strasbourg notamment, où les 40 degrés ont été atteints pour la première fois de l'histoire. Le déclenchement en série des plans blancs dans les hôpitaux de France, sous pression pendant cette canicule, ce plan de crise permet de rappeler tous les soignants à leur poste pour faire face. Encore une victime par noyade, la 56e depuis le début de cette canicule, cette fois à Paris, dans le canal Saint-Martin, où cet homme s'est baigné en dehors de l'espace autorisé et des horaires d'ouverture. Nouveau rebondissement dans l'affaire Liana. Jérôme Barella, principal suspect du meurtre et du viol de la collégienne dans le Gers, est désormais visé par une plainte de son épouse. Sa femme l'accuse de viol et de violence conjugale. Sur une large victoire face à la Norvège, la France termine première de son groupe à la Coupe du Monde de foot. Victoire 4-1 hier soir contre les Vikings. Grâce notamment au Ballon d'Or, Ousmane Dembélé, auteur d'un triplé. Les Bleus affronteront la Suède en 16e de finale mardi. Et ce soir, on change de ballon. C'est la finale du top 14 de rugby entre le favori, le Stade Toulousain, triple champion de France, et Montpellier. Coup d'envoi au Stade de France à 21h, sans alcool en tribune, puisque la vente de bière et donc d'alcool est interdite à cause de la chaleur à l'intérieur et à l'extérieur du stade.
0: Merci Valentine Letesse. Retour à l'actualité 100% locale avec la canicule qui a frappé la Bretagne. Et là aussi, cette canicule durement éprouvée la faune sauvage, Loïc Guélec.
6: Oui, en particulier les poissons dans les étangs et les rivières. Tout au long de la semaine, la Fédération des Ille-et-Vilaine pour la pêche et la protection des milieux aquatiques a reçu des dizaines de signalements de poissons morts à la surface de l'eau. Une hécatombe à l'ampleur inédite, estiment les spécialistes de la pêche et qui reste même difficile à mesurer. Reportage à l'étang de Chailloux à Montauban de Bretagne. Théo Baucher.
7: Un indice qui ne trompe pas, c'est l'odeur de poisson pourri qui flotte dans l'air quand on est au bord de l'étang baigné de soleil.
8: On voit un gardon, des petites nageoires un peu rouges là, et un brochet plus loin là.
7: Sur le dos, à la surface, Florian Guérino, responsable du pôle expertise et ingénierie à la Fédération de pêche, constate les dégâts.
8: Les signalements que j'ai eus avec les photos montraient plusieurs dizaines d'individus sur des surfaces assez restreintes. Et là, on voit déjà que les poissons ont dû couler en fait.
7: Sans surprise, la canicule a fait grimper l'eau de l'étang. Le thermomètre que plonge Florian Guérino en atteste.
8: 32 degrés.
7: Cela atteint des niveaux inquiétants.
8: Ça fait 25 ans que je suis dans le métier et c'est vraiment la première fois que je vois de telles températures dans les milieux naturels. Que ce soit en cours d'eau, mais même en rivière. Là, sur certains cours d'eau, on monte à plus de 30 degrés. Donc c'est du jamais vu, hein, clairement.
7: Et toutes les espèces en pâtissent, brochets, carpes, gardons, tanches. Comme les signalements sont venus de toute l'Ille-et-Vilaine, il est impossible d'avoir un chiffrage précis de la mortalité. Et pour cause.
8: Autant sur un plan d'eau, on est à peu près capable de le dire. Mais vous voyez, en Ille-et-Vilaine, on a plus de 6000 km de cours d'eau. Donc on ne saura jamais en fait, exactement l'ampleur des dégâts. Et c'est surtout qu'en plus, les mortalités s'expriment au fur et à mesure. Donc c'est souvent les poissons les plus faibles qui vont commencer à mourir. Et ça va s'égrener en fait, dans le temps et dans l'espace. Ce qui fait qu'aujourd'hui, c'est impossible de donner un chiffre. Ce qui est sûr, c'est que l'ampleur, on peut parler de largement de plusieurs milliers, voire dizaines de milliers de poissons, au final, qui vont être touchés par la canicule. Et puis après, voire même plusieurs générations de poissons.
7: Même s'il sait que la nature est résiliente, cette mortalité des poissons préoccupe Florian Guérino.
8: Oui, je suis très alerté, en tout cas, moi, quand je vois des poissons mourir dans les milieux aquatiques, ça veut dire que derrière, il y a aussi pas mal d'espèces qui sont en souffrance et qui vont aussi pâtir de ce manque de poissons. Il y a des plans d'eau, en fait, aujourd'hui, qui sont ce qu'on appelle eutrophiés, pour lesquels il y a une forte charge organique. Dans ces milieux-là, c'est sûr que la problématique de mortalité s'exprime d'autant plus vite.
7: D'où l'importance de programmes de restauration, quitte à supprimer des étangs trop dégradés. La Fédération de pêche travaille d'ailleurs cette année sur 5 projets de ce type en Ille-et-Vilaine.
6: Et Théo vous a laissé un article complet sur ici.fr et notre appli ici.
0: Et dans le journal de 9h, Loïc Guélec.
6: Écoutez, on parlera d'un certain match et d'une certaine victoire, une belle victoire des Bleus hier contre l'équipe bis de la Norvège 4-1. Nous entendrons une réaction d'un de nos Bleus sur cette belle victoire qui permet à la France de terminer premier de son groupe et qui rencontrera la Suède en 16e de finale mardi. On reviendra aussi bien évidemment sur la canicule avec des conséquences difficiles, on peut le dire, pour le CHU de Rennes qui est sous tension depuis le début de semaine et ça va continuer encore ce week-end. Donc tous les détails dans notre journal à 9h. Le temps, Delphine, ça s'améliore, mais l'Ille-et-Vilaine et le Morbihan toujours en vigilance orange canicule.
0: Exactement, donc même si on respire à nouveau et que c'est quand même beaucoup plus agréable, les températures sont quand même élevées, hein, 18 à 21 ce matin, 18 à Loudéac, 19 à Moron, 20 à Saint-Brieuc, 21 à Rennes et Vannes. Cet après-midi, on aura quand même entre 25 et 32 degrés, avec un risque orageux qui va persister sur les Côtes d'Armor et l'Ille-et-Vilaine. Le soleil va dominer dans le Morbihan, parce que là, en ce moment, bon, on le voit bien, c'est entre nuages, éclaircies, avec quelques averses de pluie. Des averses localement d'ailleurs orageuses en Ille-et-Vilaine et un temps orageux aussi, accompagné de pluie dans le Morbihan. Demain, dimanche, le temps va rester variable avec quelques gouttes possibles sur le Morbihan et les Côtes d'Armor. Les températures poursuivent leur baisse avec 21 à 27 degrés, jusqu'à 28 degrés allez, sur le bassin rennais.
6: Ce qui est déjà bien.
0: Ce qui est déjà conséquent, mais c'était tellement élevé.
6: Il y a une dizaine d'années, 28 degrés, c'était quasi caniculaire. Exactement. Pour la Bretagne et pour le département d'Ille-et-Vilaine. Maintenant, il faut arriver à 42. Quoi. Bah, c'est effectivement assez inquiétant, on peut le dire.
0: Bah, oui, parce que je me souviens, tous les anciens parlent de l'été 76. Et en juin, il faisait 26 degrés. C'était déjà un événement.
6: Quasi caniculaire à l'époque.
0: Donc, effectivement. En effet. Votre info trafic de 8h36, des ralentissements en Ille-et-Vilaine sur la départementale 30 sur Breteuil. Votre vitesse moyenne est de 50 km/h et votre temps de trajet pour vous rendre à Rennes est prolongé de 10 minutes.
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0: Allez, un petit peps, un petit peu de fraîcheur avec Zaz. Je veux à 8h36.

0: Je veux la pétillante Zaz à 8h40. 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
0: Bon samedi à vous avec ici Armorique. Tous les voyants sont au vert pour vous accompagner comme il se doit. De la bonne musique pour toute la journée, du sourire et de la joie, sans oublier vos infos locales. On réactive votre corps aussi, hein, surtout le week-end, où a priori, bah, vous avez quand même plus de temps pour faire du sport. Dans votre rendez-vous 2 minutes pour être en forme, il est question de vos mollets aujourd'hui. Comment bien les galber? Eh bien, Nordinata, notre coach ici Armorique, vous donne ses astuces à 8h50, parce que nous maintenant, on se rend sur les plages bretonnes ou les plages aussi de Jean-Louis Aubert.

0: Ça donne envie de s'y baigner, tiens, dans les plages de Jean-Louis Aubert, et c'est ce qu'on a fait, on a bien fait. Allez, moi, je jette un œil sur la page Facebook Issa Amorik. Vous mettez, hein, comme chaque matin, chaque jour, vos commentaires météo, c'est un plaisir de vous lire. On a Mireille depuis Laillé en Ille-et-Vilaine, qui relève 21 degrés à 8h15, avec un ciel gris, et par contre, une pigeonne qui couvre la haie, et ça, ça lui plaît à Mireille. On a Philippe qui a 18 degrés avec un ciel légèrement nuageux à Saint-Lunaire, et ça c'est plutôt sympa aussi, évidemment. Et puis Michel, la Noé Blanche, qui a 19 degrés, 18 degrés à Pompéan, 16 degrés à Dominique pour Plouha, avec un ciel nuageux également, à Marie-Jo depuis Saint-Cadeau à 18 degrés, et puis Alain, un ciel voilé sans vent, et il souhaite une bonne fête au Fernand, c'est vrai ça? C'est important, bonne fête à vous, Fernand. Minutes pour être en forme. Nordinatam, notre coach sportif Issa Amorik, vous aide à dessiner de jolis mollets avec quelques exercices simples à faire partout ce matin.
1: Les mollets, on les oublie souvent et pourtant, ils jouent un rôle essentiel dans la marche, la course, les sauts et même l'équilibre. Et puis, on ne va pas se le cacher, c'est quand même agréable visuellement quand ils sont galbés et bien dessinés. On débute debout, les bras le long du corps. À partir de là, vous allez vous mettre en appui sur les pointes de pied. On vient relever les talons. Et à partir de là, vous allez marcher durant 5 mètres, juste en appui sur la pointe des pieds. Allez, on commence. Alors, en même temps, vous allez voir, il y a un petit travail d'équilibre. Mais l'idée, c'est de pouvoir renforcer, tonifier, solliciter l'ensemble des muscles des mollets. Allez, vous y êtes? Je me remets en appui sur la pointe de pied et j'avance en appui sur les orteils. Allez, allez, allez, allez! Et vous pouvez effectuer 4 séries de 5, 10 ou pourquoi pas 15 mètres.
0: Et pour aller plus loin alors, Nordine?
1: Alors en effet, je vous l'accorde, c'est pas super discret. Ça me donne une idée d'astuce à placer par exemple au travail, durant un temps de réunion par exemple. Au lieu de rester assis, ce que vous allez faire, c'est que vous allez en profiter de ce temps-là pour tonifier vos mollets. Vous vous avancez légèrement sur votre fauteuil et à partir de là, vous allez poser la cheville droite sur le genou gauche. Vous y êtes. Et ensuite, vous allez pousser sur les orteils du pied gauche pour relever le talon, pour monter le genou gauche. Et vous allez sentir que le mollet va se contracter. Vous maintenez une seconde et vous reposez le pied. Et discrètement, sur votre bureau, vous effectuez plusieurs répétitions. Ça peut être par exemple 3 séries de 15 répétitions. Allez, on continue. Je pousse sur le pied gauche, mon talon se relève et je le repose. Et grâce à ça, vous allez solliciter l'ensemble des muscles des mollets. Pour terminer, pensez également au vélo. Par exemple, en prenant appui sur le bout des pédales grâce à l'avant du pied ou l'eau. En courant sur place, ou pourquoi pas monter ou descendre des escaliers, qui vous permettront également de tonifier les mollets. Allez, à vous de jouer.
0: Merci beaucoup, Nandine Attab. Allez, à suivre un bon bol d'air, de l'écoute, de la bonne musique, et puis aussi la découverte de notre patrimoine breton, après le tout nouveau Pink, A Lot of Fight, sur Issa Amorik.

0: Out of Fight, morceau de Pink sur ici Armorique. 8h52, voici quelques idées de sorties à faire ce week-end dans notre région. À Saint-Potant dans les Côtes d'Armor, c'est journée patrimoine de pays avec une visite de l'église et de son harmonium. En plus de la fraîcheur du lieu, vous pourrez vous détendre grâce aux intermèdes musicaux proposés. Rendez-vous demain dimanche 28 juin entre 11h et 18h, l'entrée est gratuite. À Baden, dans le Morbihan, profitez d'un concert des ensembles vocaux Mosaïque et Notes en Ciel. Musique de la Renaissance, chants sacrés, aussi musique contemporaine. Rendez-vous aujourd'hui entre 20h30 et 22h à la chapelle Notre-Dame de Penmerne. L'entrée est gratuite. Et puis la fête de l'étang fait son retour à Bourbarré en Ille-et-Vilaine ce samedi. Au programme des animations gratuites, tour de pédalo, concours de pêche, olympiade et repas champêtre. Rendez-vous dès 9h sur la base de loisirs de la commune. La fête va battre son plein jusqu'à 1h du matin. Et puis à suivre à votre horoscope Issy Armorique, un beaucoup de changements pour ce samedi. On fait le point signe par signe avec Catherine Miguet, notre astrologue Issy Armorique, dans une minute.
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0: Vous le savez, Issy Armorique aime la musique bretonne. Il n'y a pas plus breton que ce morceau, interprété par Gwenine. Chistre Talaou sur Issy Armorique, la playlist bretonne.

0: Tout va bien, vous partez pour de vrai ou vous prenez de la distance avec vos tâches de tous les jours. Taureau, vous espérez en une histoire sentimentale et si vous êtes à la recherche d'un cœur à aimer, il faut voyager. Gémeaux, vous entamez une démarche qui porte ses fruits grâce à une union ou un engagement. Cancer, ça va bien pour vous, mais ne prenez pas tout à la lettre, ne soyez pas trop susceptible. Lion, vous passez une belle journée et vous en avez besoin, la semaine a été difficile. Vierge, plein feu sur votre foyer et vous aurez affaire, on vous sollicite de partout. Balance, c'est une belle journée, vous voyez d'autres paysages et vous parlez avec d'autres gens. Scorpion, vos biens matériels, votre argent sont d'actualité, vous achetez en vue de votre confort. Sagittaire, il se passe de bonnes choses, vous serez mis en valeur d'une manière ou d'une autre. Capricorne, sachez que ce week-end sera bien différent de la semaine, vous allez prendre soin de vous. Verseau, vous aimerez fêter quelque chose, inviter, être invité, et on vous appréciera. Poisson, tout le week-end peut être pesant et c'est lié à votre travail ou à votre famille. Et pour nous tous, on part à la conquête de son existence.
1: Merci beaucoup Catherine Viguier.
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1: Vous écoutez Ici Armorique, nous sommes le samedi 27 juin, il est 9h. Le journal Louis Guélec, deux départements bretons sont encore en vigilance orange canicule.
3: Oui, c'est le cas du Morbihan et de l'Ille-et-Vilaine. Et justement à Rennes, le CHU vit une période difficile depuis plusieurs jours. Et ça devrait durer au moins tout le week-end. Dans certains services et dans les chambres de patients en pleine canicule, la température est montée parfois au-delà des 30 degrés. Et la chaleur a fait augmenter l'afflux aux urgences, plus 10% de fréquentation par rapport à la normale entre mardi et jeudi. Et jeudi, justement, le SAMU d'Ille-et-Vilaine a connu un record absolu d'appels en une journée, plus que lors du pic de la crise Covid. Le professeur Mathieu Revest est directeur médical de crise.
4: Ça a été la journée qui a reçu le plus d'appels au SAMU 35. Il y a eu plus d'appels qu'au pic de crise Covid, quoi. Bien évidemment, une augmentation du nombre d'appels pour des problèmes, que ce soit des malaises ou autres, liés à la chaleur. Ça nous inquiète aussi, parce qu'on sait très bien que le nombre d'appels au SAMU est un élément précurseur. Ça précède un nombre de patients devant arriver aux urgences, et puis un nombre de patients devant être hospitalisés. Donc ça nous inquiète, parce qu'on s'attend à ce qu'il y ait un besoin d'hospitalisation beaucoup plus important dans les prochains jours qu'actuellement.
3: Le professeur Mathieu Revest avec François Rosy. À Saulnières, dans le sud de l'Ille-et-Vilaine, les habitants ont pansé leur plaie hier après le phénomène tourbillonnaire s'apparentant à une tornade qui s'est abattue sur le village jeudi soir. Les dégâts étaient importants, le toit de l'école a été soufflé. Elle va ouvrir lundi matin dans la partie du bâtiment qui n'a pas été touchée. Les enfants, eux, seront accueillis dans de bonnes conditions. Et puis à Bain-de-Bretagne aussi, le toit d'une maison s'est envolé. Des photos à retrouver sur ici.fr. Après plusieurs jours de chaleur extrême, un gros incendie s'est déclaré hier en fin de journée au Ménézom, à l'entrée de la presqu'île de Crozon dans le Finistère. 30 hectares ont pris feu, il est désormais maîtrisé. Plus de 200 pompiers sont encore mobilisés, dont des groupes d'intervention feu de forêt venus en renfort du Morbihan et des Côtes d'Armor. Et puis à Rennes, l'électricité a été rétablie complètement hier soir sur une partie de la ville, sans courant pendant toute la journée. La température des sols goudronnés a mis à l'épreuve les câbles électriques souterrains pendant la canicule.
1: Dans ce contexte, la préfecture a placé l'Ille-et-Vilaine en alerte sécheresse.
3: Des restrictions d'irrigation agricole sont prises, l'arrosage pour les particuliers est limité et le remplissage des piscines est interdit. Tous les détails secteur par secteur sur le site vigio.gouv.fr. Le Morbihan est déjà en alerte sécheresse depuis cette semaine. Un homme de 88 ans décédé par noyade hier après-midi à Saint-Malo. Il a été découvert inanimé à la surface de l'eau à hauteur de la cale Saint-Père vers 18h. C'est près de la tour Solidor dans le quartier Saint-Servant. L'octogénaire a été ramené au bord par des témoins, mais il n'a pas pu être réanimé par le SMUR. Toujours à Saint-Malo, un début de noyade hier après-midi sur la plage de Bon Secours. Aux environs de 16h, un homme de 47 ans a dû être sorti de l'eau en arrêt cardio-respiratoire par un surveillant de plage. Les pompiers sont arrivés rapidement. Il a pu être réanimé, transporté en urgence absolue à l'hôpital.
1: La Plastique Odyssée fait escale à Saint-Malo jusqu'au 8 juillet.
3: Ce navire laboratoire poursuit son tour du monde avec 45 escales au programme pour analyser la pollution plastique dans le monde entier, mais aussi trouver des solutions qui existent et qui sont mises en place à travers notre planète Terre. Et pour réduire le plastique, il existe des solutions concrètes. Marine Réveillac est photoreporter sur le bateau Plastique Odyssée.
5: À la maison, moi par exemple, j'utilise des sacs en tissu, des tote bags. J'ai toujours des sacs soit dans ma voiture, soit avec moi. Et pour éviter justement d'utiliser

0: des sacs plastiques. Et il y a un autre truc qui marche assez bien, c'est refuser en fait. Refuser tous ces emballages qui existent encore. On fait un tour de France en fait avec le bateau pour justement ouvrir le bateau au grand public et rapporter ces solutions à la maison. On peut voir dans des bars, dans des restaurants qu'il y a encore des pailles en plastique. Et ça, la chose à faire avant tout, c'est de la refuser. Voilà, refuser des objets en plastique qu'on nous propose. Et moi par exemple, j'ai toujours des pailles en inox dans ma banane ou j'essaie de, en dehors du bateau, ne pas générer de plastique à usage unique, exactement comme on le fait à bord.
1: Et à bord, l'équipage de 20 personnes a réussi à diviser par 10 sa consommation de plastique. Un plan de licenciement économique est engagé dans l'équipe des Transmusicales de Rennes. Selon la CGT, 4 postes sont prévus d'être supprimés sur un effectif de 17 permanents. Le syndicat appelle les responsables de l'association et les financeurs publics à rechercher toutes les solutions pour éviter ces suppressions d'emplois aux Transmusicales. Un rassemblement pour dénoncer la fermeture du printemps au Centre Alma de Rennes. Il est prévu cet après-midi à 15h devant le magasin à l'appel de la CGT qui réclame l'annulation de ces licenciements. 51 emplois vont être supprimés.
2: Les Bleus terminent premier de leur groupe en Coupe du Monde de foot.
1: Oui, victoire nette et sans bavure, 4-1 face à la Norvège hier. Un triplé d'Ousmane Dembélé et le 4e but de Désiré Doué, 2 anciens Rennais. Didier Deschamps, revenu en France suite au décès de sa maman, était remplacé par son adjoint, le Breton Guy Stéphan. Bref, 3 victoires en 3 matchs. Le contrat est rempli pour le défenseur central Maxence Lacroix.
3: Je pense que la France, l'équipe de France veut toujours gagner, veut toujours aller plus loin, qu'importe l'adversaire. Et c'était important de marquer aussi un gros coup aujourd'hui, et c'est ce qu'on a fait. C'est une victoire aussi pour le coach, on l'avait bien sûr dans notre cœur, on pensait à lui. Et c'était important pour nous de tout donner aussi, parce qu'il n'était pas avec nous, même s'il était présent, comme je l'ai dit, dans notre cœur, qu'on puisse lui rendre ça. Ce qu'on voulait, c'était finir premier, on l'a fait. Donc on avait un groupe qui était relevé, et on a montré qu'on était capable de gagner contre n'importe quelle équipe.
1: Le défenseur central Maxence Lacroix, les Bleus joueront leur 16e de finale mardi soir contre la Suède. Cette nuit, l'Espagne a battu l'Uruguay 1-0 et s'est qualifiée pour les 16e de finale, tout comme la Belgique, vainqueur 5-1 de la Nouvelle-Zélande. Toujours en foot, une 4e recrue au Stade Rennais, le gardien de but de 29 ans, Nicolas Lemaître, arrive de 3 pour un montant non communiqué. Il signe un contrat de 2 ans jusqu'en 2028. Nicolas Lemaître devrait être la doublure de Brice Samba pour la saison à venir. Et puis c'est ce soir la grande finale du top 14 de rugby. Le Stade Toulousain va affronter Montpellier au Stade de France. Coup d'envoi à 21h05. En raison de la canicule qui touche toujours Paris et sa région, la vente d'alcool sera interdite dans et autour du Stade de France. 9h06.
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1: Delphine, ça va beaucoup mieux. L'Ille-et-Vilaine et le Morbihan restent quand même toujours en vigilance orange canicule, alors que les Côtes d'Armor et le Finistère sont en vigilance jaune. Ça va mieux, mais prudence tout de même, les températures vont être élevées encore.
2: Oui, et puis une vigilance, puisque vigilance jaune orage pour les orageux. Donc on a des températures comprises entre 18 et 21 degrés actuellement, hein, c'est vrai, vous l'avez dit, on respire quand même beaucoup mieux. Le ciel est partagé entre nuages éclaircis. Quelques averses de pluie ce matin dans les Côtes d'Armor. Des averses localement orageuses tombent en Ille-et-Vilaine, et puis le temps est orageux et accompagné de pluie dans le Morbihan. Cet après-midi, le risque orageux persiste sur les Côtes d'Armor et l'Ille-et-Vilaine. Le soleil domine dans le Morbihan. Les températures seront comprises entre 25 et 32 degrés. Demain dimanche, le temps reste variable avec quelques gouttes possibles sur le Morbihan et les Côtes d'Armor. Les températures poursuivent leur baisse avec 21 à 27 degrés jusqu'à 28 degrés sur le bassin rennais. Voilà, on s'en réjouit presque.
1: Exactement. Même si ça reste élevé, la nuit a été encore assez chaude, hein, puisque c'est que la chaleur et toujours dans les maisons ou les appartements.
2: Votre info trafic de 9h07. Si vous êtes actuellement sur la Nationale 12 en direction de Rennes depuis Saint-Brieuc, sachez qu'à Plérin, vous avez un accident qui implique une caravane. Donc vous avez un temps d'attente de 10 minutes actuellement, puis restez prudent. Ça bouchonne sur toutes les voies entre Plérin et Saint-Brieuc. Donc restez patient, à l'écoute d'ici Armorique. Et puis si vous constatez la moindre difficulté supplémentaire, vous nous passez un petit coup de fil au 02 99 67 35 35.
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2: Votre émission Bienvenue chez vous, nature, entre 9h et 10h, on parle de tourisme fluvial et de l'importance de nos canaux bretons. Après Daniel Balavoine, aimé plus fort que d'être aimé sur Ici Armorique.

0: Daniel Balavoine avec Aimé est plus fort que d'être aimé. 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
2: Delphine Sévenot, bienvenue chez vous. 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
0: Oui, c'est chaque samedi qu'on vous retrouve avec plaisir pour parler de la nature en Bretagne. Bienvenue chez vous, nature. On parle de tourisme fluvial et de l'importance de nos canaux bretons. Peut-être que vous, d'ailleurs, vous êtes adepte de ce type de tourisme. Alors, vous prenez la parole maintenant. 02 99 67 35 35. Mon invité est Patrick Grimaud. Bonjour Patrick.
3: Bonjour.
0: Vous êtes président de l'association La Toux de Halage et Attelage. Et ça, vous y tenez. C'est deux mots très importants. Est-ce que vous pouvez nous présenter, avant de rentrer dans le vif du sujet des canaux bretons, votre association ?
3: Alors, l'association La Toux de Halage et Attelage, c'est d'abord le propriétaire, constructeur et maintenant propriétaire d'une toux cabanée qui est basée à Pontivy. C'est un bateau passager où on promène les gens, mais on ne fait pas que les promener. On va s'expliquer tout à l'heure sur ce sujet.
0: Donc, on est plutôt côté Oust, alors ?
3: Oui, on est côté, non, on est côté Triskel des Canaux, Pontivy. On est en même temps sur le Blavet et en même temps sur le canal de Nantes à Brest.
0: Ah oui, bien sûr, oui. Canal de Nantes à Brest qui traverse la plupart de nos secteurs, évidemment. Avec, on racontera d'ailleurs un petit peu l'histoire de ce canal parce que il a développé pas mal de choses et heureusement qu'il existe peut-être encore aussi aujourd'hui.
3: Avec la canicule, avec tout à fait. Voilà. C'est le château d'eau horizontal de la Bretagne.
0: Puisque il y a un lien aussi avec les changements climatiques et heureusement que nos canaux bretons, les canaux d'ailleurs en France sont là. Justement, alors l'importance des canaux dans la région, certes, mais on a combien de canaux dans notre région à peu près ?
3: Alors, il y a le canal de Nantes à Brest qui fait 360 km.
0: C'est le plus grand ?
3: C'est le plus grand, c'est le plus grand. Nous, on a le Blavet qui fait 57 km. Le canal d'Illérance Redon qui monte jusque, pas Saint-Malo, mais Dinan, qui est 85 km. Et puis bien sûr, la Vilaine qui est aussi assez, assez importante, 131 km. Au total, c'est plus de 700-800 km de voies navigables en Bretagne.
0: Voilà, donc on peut faire quel itinéraire ? Est-ce qu'on peut rejoindre d'ailleurs ces canaux entre eux ? Moi, c'est toujours la question que je me
3: suis
0: posée.
3: Alors oui, ça se rejoint de Lorient. Si vous montez de Lorient jusque Pontivy, vous allez prendre à droite pour aller vers Redon. Et puis à Redon, vous montez ou vous descendez. Le seul barrage qu'il y a, c'est le barrage de Garlédans, qui est à gauche de Pontivy, entre Pontivy et Brest. Et là, bien sûr, vous pouvez pas le monter. Peut-être qu'un jour, on aura un ascenseur à bateau.
0: Ah, peut-être. Et c'est en projet ?
3: Ah non, alors ça a été en projet depuis la construction du canal 1930. Il était question d'avoir une passe de bateau. Il y a eu plusieurs projets. Il y a eu un projet qui est ressorti, ça fait 4-5 ans. Bon, c'est des gros budgets. Maintenant, c'est pas trop écolo. Mais on peut en parler parce que ça peut être sympa. Ça peut être sympa. C'est un gros investissement entre 100 et 200 millions d'euros.
0: Et quand même.
3: Bon, mais il y a des solutions.
0: C'est pas la priorité, on va dire, quoi.
3: Voilà.
0: C'est ça.
3: Oui, tout à fait.
0: Bon, chaque chose en son temps. Est-ce que tout le monde peut naviguer sur les canaux ? Faut quand même peut-être un permis bateau, non ?
3: Alors, les propriétaires de bateaux, bien sûr, sont obligés d'avoir un permis, mais autrement, les loueurs ont bien joué, parce que les loueurs, il y a 4 loueurs sur la totalité des canaux bretons, ils ont bien joué parce qu'il n'y a pas besoin de permis, ils vous font une initiation d'une petite demi-heure, une heure, et puis après, vous prenez le bateau qui fasse 15 mètres de long, ça pose aucun problème. Mm-hmm. C'est pas difficile à naviguer sur ces bateaux-là de location, parce qu'ils sont bien équipés, il y a un propulseur d'étrave, c'est très très bien fait. Par contre, conduire une toux comme nous on l'a, c'est un bateau à fond plat, c'est assez capricieux. Mmh. Et nous, quand on transporte des passagers, il y a des examens spéciaux, il y a des homologations. C'est pas de tout repos, mais bon, c'est la réglementation. Et puis on transporte des passagers. Donc, faut pas faire n'importe quoi.
0: Évidemment. La différence entre une toux et une péniche.
3: Alors une toux, c'est des bateaux de Loire qui servaient à transporter beaucoup, beaucoup, beaucoup de choses. Du vin, des cailloux, des pommes de terre, de tout ce qu'on veut. Et comme c'est un bateau à fond plat, le principe d'Archimède, on pouvait charger et ça coulait pas. Et l'histoire raconte qu'au sud de Loire, on chargeait et on déchargeait à Nantes. Et comme on ne pouvait pas remonter la Loire, parce que la Loire est quand même relativement capricieuse, et ben on déconstruisait les bateaux. C'est pour ça qu'à Nantes, vous avez des maisons de guingouins qui ne sont pas tout à fait... L'histoire dit que ces maisons-là seraient construites avec du bois, de tout. Alors, elles n'étaient pas cabanées à l'époque, bien sûr, mais
0: c'est
3: de
0: une
3: tout.
0: Jolie histoire.
3: Voilà, c'est de l'histoire. Alors, chez nous, on appelle une toue, une gabarre, une gabarre, quoi. C'est le principe.
0: Voilà, donc, plat.
3: C'est plat, ça fait 20 cm de tirant d'eau.
0: Et vous embarquez combien de personnes alors ?
3: Alors 12 personnes.
0: 12 personnes.
3: 12 personnes, plus les membres d'équipage, mais ouais. 12 personnes, 12 passagers.
0: Bon, bah écoutez, on va découvrir ce fabuleux univers. Bien sûr, on vous invite à la parole si vous êtes adepte de ce type de transport. Si vous adorez naviguer sur nos canaux bretons, on vous donne la parole pour que vous puissiez nous délivrer en fait votre expérience. Ce sera avec plaisir qu'on vous accueille après Miossec et Jane Birkin et cette jolie chanson qui s'appelle Brest.

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2: Joli duo pour une très jolie chanson, Brest. Miossec et Jane Birkin sur Issy Armorique et Brest. Eh ben, on peut y aller à partir de Nantes grâce à nos canaux bretons. Et c'est toute une histoire d'ailleurs, ce canal de Nantes à Brest. On rappelle un petit peu l'idée, parce que c'est quand même à la base du transport. C'est alors, pour amener des denrées.
3: Et non, ce n'est pas à la base des transports. La base, c'est, il faut dire merci aux Anglais pour avoir le canal de Nantes à Brest. Et c'est vrai. Il y avait le blocus, alors il faut remonter 1800 et quelques, il y avait le blocus des Anglais, donc on ne pouvait pas aller dans les arsenaux entre Brest, entre Lorient.
2: C'est militaire alors, à la base, c'est une stratégie militaire.
3: Fallait un tout petit peu, pas désengorger, au contraire, mais libérer l'accès de... Alors c'est pour ça que Napoléon, et bien avant, ils ont pensé à créer une voie navigable sur le long de la Bretagne. Et nous, on a un plan à Pontivy là qui montre la construction de ce canot là, ce date de 1830. Et en fin de compte, c'est une jonction de rivières naturelles. Dans notre côté à Pontivy, on a fait un canal de jonction qui s'appelle Saint-Canal de jonction entre le Blavet naturel, bien sûr, et l'Oust naturel. Et on a créé, mais les hommes de main libre, il n'y avait pas de GPS, il n'y avait pas les... Il n'y avait pas tout ça, et c'est une prouesse technique. Absolument. Il y a 70 écluses quasiment sur ce canal de Nantes à Brest, alimentées par la Rigole d'Ilverne, 50 et quelques kilomètres, 0,3 centimètres par mètre de dénivellation. C'est vraiment une prouesse technique, quoi. Et moi, quand je navigue avec l'atout, avec les passagers, on leur fait remarquer ça, quoi. Et les gens ne se rendent pas compte. Et on leur dit, regardez, cette écluse, on la passe, elle a 200 ans quasiment. Et tout ça construit de la main d'homme, quoi.
2: Ok, ça a servi pour ça, pour cette stratégie un petit peu militaire, ça a servi à bien d'autres choses quand même.
3: Alors, bien sûr, la stratégie militaire au démarrage, et après, bien sûr, c'était commercial. Et c'est quand même curieux parce que le canal a fonctionné très peu, parce qu'il est vite rentré en concurrence avec le chemin de fer. Et le chemin de fer a pris le dessus sur les parce qu'une péniche, ça va pas très vite, et le chemin de fer va plus vite. Et puis après, le chemin de fer a été battu en brèche par la route. Et maintenant, on revient un petit peu à l'envers, c'est-à-dire que le canal va servir au tourisme. Beaucoup de bateaux, on en parlait tout à l'heure. Le chemin de fer à Pontivy sert aussi au tourisme parce qu'il y a le Napoléon Express. Et donc, on revient un petit peu en arrière.
2: Et d'ailleurs, il y a un très bel ouvrage qui raconte tout ça, parce que on n'a pas le temps de te raconter toute l'histoire, mais ça s'appelle Napoléonville, Pontivy Triskel des canaux bretons. C'est signé Kader Ben Ferhat et la tout de halage et attelage. C'est donc vous êtes un petit peu à l'origine aussi de ce très très bel ouvrage. Quand on est passionné, il y a tout dedans. Les plans, il y a l'histoire, la projection pour le futur et ce qui se passe maintenant début 2022 avec des constructions, on se régale. Justement, on a parlé d'éco-tourisme, de slow tourisme aussi, c'est un petit peu ce qui pousse les gens à naviguer avec vous. On en parle après ça, voilà, tout simplement. Julien Doré, le nouveau. 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

0: Julien Doré avec Chou Wasabi, Julien Doré au cinéma avec votre radio ici Armorique pour son dernier spectacle, c'est comme ça que ça s'appelle, c'est cette projection unique pour vivre ce concert sur grand écran le jeudi 2 juillet à 20h et nous on aime beaucoup. Dans un instant on va continuer à naviguer sur les eaux bretonnes, les eaux douces avec vous, Patrick Grimaud, vous êtes le président de l'association La Toux de Halage et Attelage et on parle de fraîcheur ce matin et ça c'est bien.
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0: C'est Armorique, toutes les heures des idées de sorties à faire dans notre région. À Loudéac, dans les Côtes d'Armor, le grand pack Aquarève est aussi votre meilleur allié. Sur plus de 30 hectares de nature, vous trouverez très facilement des zones arborées et très ombragées pour pique-niquer à la fraîche. Il y a même un chouette parcours aquatique pour les petits et un vaste étang pour respirer un air beaucoup plus respirable. L'Agence régionale de santé le rappelle très clairement, quand il fait chaud, on privilégie les activités douces. Le traditionnel footing sur l'heure de midi, on oublie totalement, tout comme la partie de tennis à 16h. Décalez vos efforts physiques très tôt le matin ou alors très tard le soir pour ménager votre cœur qui travaille déjà beaucoup en journée, pour refroidir votre corps. Et puis l'été est arrivé et avec lui l'envie de flâner ou de prendre du bon temps. C'est exactement ce qui vous est proposé ce samedi à Châteaubourg en Ille-et-Vilaine, où les bénévoles du cinéma L'Étoile vous proposent une séance en plein air avec la projection du film Intouchable. Dès 19h, profitez de la pelouse du parc Pasteur pour pique-niquer avant de regarder le film à 22h. Et puis surtout, pensez à apporter vos plaids, sièges ou transats pour être complètement confort.
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0: Et bien, elle est là, ma nouveauté. Enfin, c'est Manon Lisa avec le petit pêcheur sur Ici Armorique.

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1: Voilà, c'est frais ça. Manon Lisa, le petit pêcheur, vous écoutez ici Armorique.
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1: Et jusqu'à 10h, on parle de tourisme fluvial et de l'importance de nos canaux bretons. On vous embarque un petit peu aussi dessus. Grâce à vous, Patrick Grimaud, je rappelle que vous êtes le président de l'association La Toux de Halage et Attelage. Ça va toujours, Patrick ?
4: Oui, très bien.
1: Bon, on a parlé de l'importance quand même des canaux chez nous. On en a cité quelques-uns, les longueurs qui faisaient, ce qu'on peut y faire aussi. J'aimerais bien maintenant, Patrick, qu'on s'intéresse à la faune et à la flore qu'on peut observer sur nos canaux. Peut-être le principal, le canal de Nantes à Brest, déjà pour commencer.
4: Tout à fait. Alors, la région Bretagne, gestionnaire des canaux, a répertorié au total 614 animaux, espèces animales. Il y a 32 000 arbres de plantés et 700 espèces végétales sur les canaux bretons. C'est assez énorme. Mmh. Et nous, quand on fait notre balade, parce qu'on a une balade de 2 heures sur le thème de la biodiversité avec une guide, et elle nous fait découvrir, alors la partie amont du canal de Nantes, la partie amont du Blavet, donc vers vers le barrage de Garlédan. Et là où le Blavet est un petit peu plus petit, en dehors des habitations. Et là, il nous fait découvrir vraiment, avec des micros, avec des paraboles, là, elle nous fait entendre les oiseaux, elle nous montre les espèces animales, et c'est assez extraordinaire. Et en espèces végétales, un gros sujet, c'est les plantes invasives dans le canal. Alors, l'autre jour, la faucardeuse est passée. Alors, qu'est-ce que c'est qu'une faucardeuse ? Eh bien, c'est une sorte de moissonneuse-batteuse, on peut dire, sous-marine.
1: D'accord.
4: Qui prend toutes ces herbes invasives et qui bouche vraiment, vraiment, vraiment les canaux, quoi. Alors là, c'est un gros, gros budget pour la région Bretagne, parce qu'il faut enlever ces plantes avant qu'elles prolifèrent. Et là, avec la température, ça va à une vitesse folle.
1: C'est les crevisses aussi de Louisiane qu'on voit aussi beaucoup dans nos eaux maintenant, depuis maintenant d'ailleurs une bonne vingtaine d'années. Hein.
4: Tout à fait. Alors il y a des nouvelles espèces qui reviennent,
1: qui ne devraient pas être là en fait,
4: qui viennent d'ailleurs, on ne sait pas d'où. Des moules, des grandes moules, on m'en a montré, c'est assez impressionnant. Alors les poissons, avec la canicule, là, on a quelques poissons qui se mettent le ventre en l'air, mais il y a des beaux poissons sur le Blavet notamment. Mmh. On a des pêcheurs assidus à Pontivy. On les voit quasiment tous les jours. Et ils sortent de belles prises. D'ailleurs, pendant l'exposition là, en ce moment à Pontivy, on présente les
1: espèces.
4: Oui, toutes les espèces de poissons que l'on peut rencontrer dans le canal. C'est
1: Vous
4: assez
1: avez
4: impressionnant.
1: Quelques exemples.
4: Alors, les exemples, je suis loin d'être un spécialiste. Alors, on a des brochets, bien sûr. Et alors, ça n'a pas une jolie gueule, les brochets. C'est un petit peu... on dirait qu'ils font toujours la gueule. Parce qu'ils ont... Alors, détruites. Il y en a, mais...
1: Moins que dans la Loire, quand même. Non, peut-être.
4: Peut-être, certainement, sur le Blavet, il y en a. Alors, des saumons, alors, on en parle, mais il n'y en a pas. C'est clair. Tout le monde dit il y en avait, mais alors il y en avait dans lesquelles années, ça je sais pas. Et ça c'est le relèvement des températures, on parle pas canicule, mais c'est vraiment le changement, la transition économique et écologique, je veux dire, sur les canaux, quoi.
1: J'allais demander le seuil de degré. Est-ce que prendre un degré ou deux dans une eau, est-ce que c'est catastrophique en fait ou pas?
4: Ah oui, ça peut être catastrophique, effectivement. Mais nous, là je parle côté Pontivy, on a une chance inouïe avec le barrage de Garlédan. Le barrage de Garlédan sert un petit peu...
1: Il filtre ce barrage?
4: Ah oui, alors il filtre et puis il donne surtout le débit minimum pour qu'il y ait toujours, parce qu'on a des stations d'eau potable sur le Blavet, il y a 4 stations d'eau potable. Donc les agents EDF, bien sûr, produisent du courant avec le barrage, mais en même temps font un rôle de régulation énorme. Alors quand c'est maintenant la canicule et puis le manque d'eau, ils sont obligés de lâcher un minimum 2 mètres cubes seconde, je crois, justement pour que les stations de pompage de Pontivy puissent pomper de l'eau propre. Quoi. Et nous, on voit bien, là ils sont au minimum du lâcher de Guerre-les-Dents, et on voit, il y a un tout petit courant qui passe. Par contre, quand c'est en crue, comme on a eu au mois de janvier-février, eux, ils bloquent, justement, pour éviter que Pontivy soit inondé. Donc c'est super important.
1: Et l'occasion peut-être d'observer ça de près, c'est de venir d'embarquer avec vous.
4: Alors oui, quand on embarque avec nous, on en parle. Et là, on a une exposition à l'heure actuelle jusque fin de semaine au Bain-Douche à Pontivy qui reprennent un petit peu tout ça, et avec des gros panneaux et des beaux panneaux faits par EDF Guerre-les-Dents qui nous les ont passés. Et on parle des métiers des canaux, donc des métiers d'hier, d'aujourd'hui et de demain.
1: Mais oui, il faut penser à l'avenir aussi. Vous avez bien raison. Bah, nous, on va se projeter dans l'avenir avec Elton John. Et puis on va quand même voir, on en a parlé déjà un petit peu, mais on va prolonger le sujet du réchauffement et des changements climatiques sur nos canaux bretons dans un instant.

0: Elton John sur Issa Amorik avec Sorry Seems to Be the Hardest World. On continue cette émission. Bienvenue chez vous, Nature, jusqu'à 10h. On parle de nos canaux bretons, du tourisme aussi, ce qu'on peut faire dessus. On peut quand même se balader, prendre un bon brin de fraîcheur, se rendre compte aussi de la diversité, de la biodiversité qu'on a autour de soi. Mais cette biodiversité, elle est quand même mise à mal par les changements climatiques. Hein, Patrick Grimaud, je rappelle que vous êtes le président de l'association La Toux de Halage et Attelage. Alors, la canicule actuelle, voilà, là, on peut pas faire mieux en temporalité parce que on voit que la canicule a globalement des effets néfastes sur la biodiversité en règle générale. Quels effets néfastes elle a, cette chaleur, cette canicule, sur nos canaux bretons?
1: Alors, ce qui est le plus visible à notre niveau, quand on se promène sur l'eau, on est au ras de l'eau, hein, on est à 50 cm au-dessus de l'eau, c'est la prolifération des algues, des herbes invasives, quoi. Mmh. Et là, c'est vraiment extraordinaire. Je parlais tout à l'heure de la faux-cardeuse. La faux-cardeuse a été obligée de passer plus tôt que les autres années. Et là, plus ça va, plus on a un raccourcissement dans le temps et ça risque d'être vraiment un gros problème, parce que s'il faut passer la faux-cardeuse tous les trois jours, ça n'ira pas. Et en plus, ces plantes invasives, elles sont très intelligentes. Les botanistes nous le disent, nous l'ont montré. On a une plante notamment qui est au-dessus de l'eau, l'autre qui est en dessous. Eh bien, elles s'arrangent toutes les deux. Elles vont pas se taquiner. Hein. Elles disent, toi, tu vas à droite, moi, je vais à gauche. Et puis, hop, je me développe. Et là, on le voit bien sur le bateau. Et avec notre guide nature qui nous montre ça, on voit bien la prolifération.
0: Alors, qu'est-ce que vous observez comme mutation ou changement, vous, concrètement, puisque vous naviguez comme maintenant depuis quelques années?
1: Oui, alors, c'est... Le gros point, c'est ça, c'est les plantes invasives, quoi. Ouais. C'est le reste, à la limite, on parlait tout à l'heure de l'augmentation de la température de l'eau. On le voit très peu. Hein, encore une fois, quelques poissons morts, mais on le voit très très peu, justement grâce au barrage de Garlédan, qui nous donne un petit peu d'eau tout le temps.
0: Mais c'est en tout cas dans ce secteur-là.
1: Parce dans que ce
0: c'est
1: secteur-là.
0: Pas, côté Vilaine, c'est encore une autre affaire.
1: Alors
0: quoi.
1: Voilà, c'est un autre débat côté Vilaine. Là, moi, je parle plus du Triskel des Canaux, où c'est vraiment voilà. On a de la chance entre guillemets d'avoir ce barrage. Bon, c'est une chance sans être une chance, parce que la navigation, on peut pas passer d'un côté et de l'autre, quoi.
0: On peut pas tout avoir.
1: Alors peut-être qu'un jour il y aura un ascenseur à bateau, mais c'est un autre débat. Je vous réinviterai pour ça.
0: Avec plaisir.
1: Et donc voilà, vraiment le point aujourd'hui, c'est les plantes invasives. Quoi. C'est clair.
0: Mais là, il y a la conséquence, parce que c'est les viviers d'eau potable aussi. Hein, vous en parliez. Quand même, quelles conséquences pour l'eau potable?
1: Alors, je pense que pour l'eau potable, il n'y a pas de risque, pas de grand risque, je veux dire, parce que, encore une fois, Garlédan nous libère 2 mètres cubes seconde, donc c'est largement suffisant pour les 4 stations d'eau potable sur le Blavet et sur la partie Pontivy. Mais Pontivy a été confronté dernièrement à un arrêt de production d'eau. Les grosses usines comme Bretz, les chips ont dû arrêter parce qu'il y avait un problème sur l'alimentation d'eau potable. Alors, ce problème, bon, on n'en sait pas trop rien, en tout cas à mon petit niveau, ça n'a rien à voir avec les canaux. Mais ça montre que c'est quand même très très fragile, quoi. On est obligé d'arrêter des usines, 4 usines d'arrêter dans le secteur de Pontivy à cause de l'eau, c'est quand même très très fragile, quoi.
0: En tout cas, ça interpelle, effectivement. Écoutez, c'est vrai que on a aussi quand même un côté flotourisme agréable quand même. Je vous propose quand même qu'on en parle dans un instant, parce qu'on se rend compte aussi au quai des choses, mais je crois aussi que d'aller naviguer nous montre aussi la chance que l'on a d'avoir aussi cette belle nature.
1: Oui, c'est extraordinaire. Il y a quelque chose à proximité de chez nous qu'il n'y a pas ailleurs, c'est clair, et pourquoi faire 10 000 km pour voir des choses merveilleuses, et il y a des choses merveilleuses à côté de chez nous.
0: Voilà Patrick, la nature est bonne, mais la musique aussi est bonne avec Jean-Jacques Goldman.

0: Quand la musique est bonne, Jean-Jacques Goldman sur ICI Armorique.
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2: Jusqu'à 10h, bienvenue chez vous, votre émission nature.
0: On a découvert ou redécouvert nos canaux bretons grâce à vous, Patrick Grimaud, président de l'association La Toux de Halage et Attelage. Donc on a vu les écosystèmes, l'importance de nos canaux dans notre région, la Bretagne, les effets climatiques, les changements qu'il y a eu, parce que c'est une réalité, on l'a vu avec la canicule récente. J'aimerais maintenant qu'on parle quand même un peu tourisme, parce que l'été arrive, les vacances approchent, et venir aussi avec vous, en fait, et faire du bien à la nature, c'est aussi juste l'observer, en fait.
3: Tout à fait, tout à fait, tout à fait. Et là, on a une grande chance au centre-Bretagne, mais tout autour des canaux bretons, d'avoir quelque chose sous nos yeux que l'on connaît pas forcément. Alors, il faut plancher un petit peu, faut regarder les plans, et puis se laisser aller en vélo, ou à pied sur les canaux, ou profiter des bateaux passagers tels que le nôtre, pour se balader au ras de l'eau et admirer ce qui a été fait. Encore une fois, ça fait quelques 200 ans, admirer et puis et sauver un petit peu, sauvegarder ce qui a été fait par nos anciens.
0: Patrimoine fluvial aussi.
3: C'est le patrimoine fluvial et c'est hyper hyper important et puis voilà, et la nature est là, elle est à portée de main, elle est à portée des yeux, elle est à vraiment, il suffit d'ouvrir les yeux et de se laisser aller gentiment.
0: Puis ça fait du bien pour la santé aussi. On vous retrouve quai fluvial à Pontivy, c'est ça?
3: Alors, quai fluvial à Pontivy, c'est notre quatrième semaine des canaux qui se termine, qui a été un petit peu chamboulée avec la
0: avec la canicule. Il s'est passé quelque chose peut-être.
3: Mais qu'est-ce qui n'a pas été chamboulé? Et là, on termine par des chansons cet après-midi. Il y a une chorale de 30 choristes, 10 musiciens, l'exposition sur les métiers d'hier, d'aujourd'hui et de demain. Et demain, c'est plus cool, c'est le canal musical. Alors ça reste vraiment en phase avec le canal parce que c'est des petits groupes de chanteurs qui viennent. La scène est ouverte. Alors sur la Toux, il y en a qui viennent avec leur guitare, avec leur voix, avec tout ce que l'on veut. Et ça se termine comme ça, vraiment en douceur, comme le canal est, quoi. On reste dans le canal attitude.
0: Voilà, donc des bœufs sont possibles donc sur le canal. Et puis un site peut-être pour réserver, pour se faire plaisir cet été.
3: Tout à fait, le site internet www.halage.bzh et dessus vous avez toutes les coordonnées.
0: Voilà, on vient tout simplement réserver sa place, voir un peu ce que vous proposez, bien sûr aussi. Et puis rien que de monter sur cette Toux, qui est quand même déjà une embarcation mythique et c'est déjà du patrimoine. C'est 7000 heures de travail hein, quand même, une Toux pareille.
3: 7000 heures de travail et là on navigue tous les mercredis et jeudis. On a deux balades d'une heure et puis après il y a tout le programme. On peut aller pique-niquer, on peut aller faire passer la journée sur le bateau, mais les petites balades d'une heure, c'est sympa. Et les balades biodiversité, parce qu'on est quand même sur le sujet de la nature.
0: Bien sûr.
3: Ça dure 2 heures. Et là, j'ai plus les dates en tête, mais c'est bien affiché sur le site.
0: Bien sûr. On est sur quel budget à peu près pour ces sorties?
3: Alors, on a voulu rester très, très minimaliste, parce que on touche aux familles, et une famille avec 2-3 enfants.
0: Ça peut monter vite, c'est
3: voilà,
0: vrai.
3: Voilà, ça peut monter vite. Donc, on reste sur une balade d'une heure, c'est 12 euros. Et sur les balades de 2 heures, c'est 20 euros.
0: Bon, écoutez,
3: les enfants, bien sûr, moins cher.
0: On n'a plus qu'à embarquer, alors.
3: Il n'y a plus qu'à embarquer.
0: Voilà, merci Patrick d'avoir été avec nous ce matin.
3: C'est moi qui vous remercie.
0: Patrick Grimaud, de l'association La Toux de Halage et Attelage. Je rappelle que vous êtes président de cette association. Bon retour.
3: Merci.
0: Au revoir.
3: Au revoir.
0: Francis Cabrel et Pascal Obispo, il faudrait que pleuve l'amour. Il faudrait qu'il pleuve tout court.

0: Un perquis avec vous dans l'émission On habite ici. 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
0: 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Nous sommes le samedi 27 juin, il est 10h. Le journal Louis Guélec, le CHU de Rennes est sous tension en raison de la canicule.
2: Oui, l'hôpital public a vécu une période très difficile dans certains services et dans les chambres des patients. La température est montée parfois au-delà des 30 degrés durant l'épisode de canicule et la chaleur a fait augmenter l'afflux aux urgences, plus 10% de fréquentation par rapport à la normale entre mardi et jeudi, et la situation ne va pas s'améliorer ces prochains jours alors que cette canicule est terminée. On écoute le professeur Mathieu Revest, directeur médical de crise.
3: Ils vont peut-être être plus critiques que maintenant. Pour l'instant, on ne sait pas. En tout cas, nous, notre travail, c'est de se préparer à la possibilité que les situations soient plus critiques ces prochains jours que maintenant. Et tant mieux si c'est pas le cas. En fait, on sait que les patients, la décompensation lors d'une agression aiguë, et là, la canicule est une agression, arrive un peu en décalé, un peu quelques jours plus tard. Donc, on s'attend à ce que la majorité des patients qui doivent avoir une décompensation de leur état de santé du fait de la canicule arrive ces prochains jours. Le deuxième élément, c'est que les patients hospitalisés pour canicule, comme ils ont été très agressés par la canicule, ils vont devoir être hospitalisés plus longtemps qu'en temps normal. Et donc ça veut dire qu'on va peut-être avoir des problématiques de disponibilité de lits si on reste en état habituel dans l'hôpital. Et donc notre travail, c'est de faire en sorte de pouvoir accueillir cette éventuelle surcharge de patients dans les meilleures conditions possibles. Et on est en train de construire le plan pour ça.
2: Le professeur Mathieu Revest avec François Rosy. L'Ille-et-Vilaine et le Morbihan sont toujours en vigilance orange canicule. Dans ce contexte, la préfecture a placé l'Ille-et-Vilaine en alerte sécheresse. Des restrictions d'irrigation agricole sont prises. L'arrosage pour les particuliers est limité. Et le remplissage des piscines est interdit. Tous les détails, secteur par secteur, à retrouver sur le site vigio.gouv.fr. Le Morbihan est déjà en alerte sécheresse depuis cette semaine. À Saulnières, dans le sud Ille-et-Vilaine, les habitants ont pensé leur plaie hier après le phénomène tourbillonnaire s'apparentant à une tornade qui s'est abattue sur le village jeudi soir. Les dégâts étaient importants, le toit de l'école a été soufflé. Elle va rouvrir lundi matin dans la partie du bâtiment épargnée. Les enfants seront accueillis dans de bonnes conditions. Et puis à Bain-de-Bretagne aussi, le toit d'une maison s'est envolé. Photo à retrouver sur ici.fr et notre appli ici.
0: La canicule qui a frappé la Bretagne a aussi durement éprouvé la faune sauvage.
2: En particulier les poissons dans les étangs et les rivières. Tout au long de la semaine, la Fédération d'Ille-et-Vilaine pour la pêche et la protection des milieux aquatiques a reçu des dizaines de signalements de poissons morts à la surface de l'eau. Une hécatombe à l'ampleur inédite, estiment les spécialistes de la pêche, et qui reste même difficile à mesurer. Reportage à l'étang de Chaillou à Montauban de Bretagne, Théo Baucher.
4: Un indice qui ne trompe pas, c'est l'odeur de poisson pourri qui flotte dans l'air quand on est au bord de l'étang baigné de soleil.
5: On voit un gardon, des petites nageoires un peu rouges là, et un brochet plus loin là.
4: Sur le dos, à la surface, Florian Guérino, responsable du pôle expertise et ingénierie à la Fédération de pêche, constate les dégâts.
5: Les signalements que j'ai eus avec les photos montraient plusieurs dizaines d'individus sur des surfaces assez restreintes. Et là, on voit déjà que les poissons ont dû couler en fait.
4: Sans surprise, la canicule a fait grimper l'eau de l'étang. Le thermomètre que plonge Florian Guérino en atteste.
5: 32 degrés.
4: Cela atteint des niveaux inquiétants.
5: Ça fait 25 ans que je suis dans le métier et c'est vraiment la première fois que je vois de telles températures dans les milieux naturels. Que ce soit en cours d'eau, mais même en rivière. Là, sur certains cours d'eau, on monte à plus de 30 degrés. Donc c'est du jamais vu, hein, clairement.
4: Et toutes les espèces en pâtissent. Brochets, carpes, gardons, tanches. Comme les signalements sont venus de toute l'Ille-et-Vilaine, il est impossible d'avoir un chiffrage précis de la mortalité. Et pour cause.
5: Autant sur un plan d'eau, on est à peu près capable de le dire, mais vous voyez, en Ille-et-Vilaine, on a plus de 6000 km de cours d'eau, donc on ne saura jamais en fait exactement l'ampleur des dégâts. Et c'est surtout qu'en plus, les mortalités s'expriment au fur et à mesure. Donc c'est souvent les poissons les plus faibles qui vont commencer à mourir, et ça va s'égrener en fait dans le temps et dans l'espace. Ce qui fait qu'aujourd'hui, c'est impossible de donner un chiffre. Ce qui est sûr, c'est que l'ampleur, on peut parler de largement de plusieurs milliers, voire dizaines de milliers de poissons, au final, qui vont être touchés par la canicule. Et puis après, voire même plusieurs générations de poissons.
4: Même

0: S'il sait que la nature est résiliente, cette mortalité des poissons préoccupe Florian Guérino.
1: Oui, je suis très alerté, en tout cas, moi, quand je vois des poissons mourir dans les milieux aquatiques, ça veut dire que derrière, il y a aussi pas mal d'espèces qui sont en souffrance et qui vont aussi pâtir de ce manque de poissons. Il y a des plans d'eau, en fait, aujourd'hui, qui sont ce qu'on appelle eutrophiés, pour lesquels il y a une forte charge organique. Dans ces milieux-là, c'est sûr que les problématiques de mortalité s'expriment d'autant plus vite.
0: D'où l'importance de programmes de restauration, quitte à supprimer des étangs trop dégradés. La Fédération de pêche travaille d'ailleurs cette année sur 5 projets de ce type en Ille-et-Vilaine.
2: Et Théo, vous a laissé un article sur ici.fr et notre appli ici. La Coupe du Monde de foot, les Bleus ont pris la première place de leur groupe de belle manière en écrasant la Norvège 4-1. 4 buts d'anciens Rennais, 3 d'Ousmane Dembélé et le dernier de Désiré Doué. La France affrontera mardi la Suède en 16e de finale. Qualification aussi de l'Espagne, la Belgique et le Sénégal. Un mot de rugby ce soir, finale du top 14 de rugby. Le Stade Toulousain contre Montpellier. Coup d'envoi 21h05 au Stade de France. Delphine, le temps, ça s'améliore, mais toujours une vigilance orange en Ille-et-Vilaine et dans le Morbihan.
3: Ah oui, même si on respire à nouveau et là, on a un petit peu de fraîcheur avec la pluie. Les températures sont actuellement comprises entre 24 et 27 degrés. 24 à Cancale, 25 à Savoyeux, 26 à Rennes, 27 à Vannes. Le ciel est partagé entre nuages et éclaircies avec quelques averses de pluie. Les averses localement orageuses tombent en Ille-et-Vilaine. Le temps est orageux et accompagné de pluie dans le Morbihan. Cet après-midi, le risque orageux persiste sur le 22 et le 35. Le soleil va dominer dans le Morbihan avec des températures comprises entre 25 et 32 degrés. Sur la route, si vous êtes à Servon-sur-Vilaine sur la Nationale 157 en direction de Châteaubourg, vous avez des débris de pneus sur les voies, donc restez très très prudent. Tout de suite, votre émission. On habite ici avec Quentin Perquis.
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2: On habite ici, c'est jusqu'à 11h. Ils vivent en Bretagne, ils sont fiers de leur territoire. Ils sont les ambassadeurs ici Armorique. Bonjour.
3: Bonjour.
2: Merci d'être avec nous ce matin. Julien Boguslavski.
3: Boguslavski.
2: Si, voilà.
3: C'est pas simple.
2: Pas compliqué. Ça vient d'où?
3: Ça vient de Pologne, mais de très loin. Mon grand-père, il est arrivé en France enfant déjà.
2: Ambassadeur à Saint-Aubin-du-Cormier, en Ille-et-Vilaine, entre Rennes et Fougères. Bienvenue.
3: Exactement. Merci.
2: De quoi allez-vous nous parler ce soir?
3: Moi, je vais parler d'un événement qu'on a appelé la pizza party, j'en dirai plus tout à l'heure.
2: Ok, la pizza party, on va se régaler. Qui avez-vous invité ce matin?
3: J'ai invité Marie. Marie qui est une passionnée de son métier.
4: Bonjour.
2: Bonjour et bienvenue.
4: Oui, moi c'est Marie. Je suis sage-femme libérale et j'accompagne des naissances à la maison.
2: À la maison?
4: À la maison.
2: Ok, on va pouvoir savoir comment est-ce que ça se passe.
4: Ouais.
2: Bien.
4: C'est le but, très bien.
2: Ah bon, bah vous allez nous rassurer ce matin. Également autour de la table, Éric Ulvé, ambassadeur à Saint-Jacques-de-la-Lande, en Ille-et-Vilaine, au sud de Rennes. Bienvenue.
5: Bonjour.
2: Et ce matin?
5: Ce matin, je vais vous présenter mon projet de faire les vacances en vélo, le tour de la Bretagne.
2: Quoi? Vous l'avez déjà fait? Vous allez le faire?
5: Je n'ai pas encore fait, donc je prépare et je commence à préparer les étapes.
2: Physiquement aussi?
5: Physiquement aussi, forcément.
2: C'est important de se préparer physiquement, mentalement.
3: C'est pas trop montagneux, c'est déjà pas mal.
2: Voilà, c'est ça. Oui, déjà, c'est une première chose. Et puis Emma Verset, membre de l'asso Théâtre & Co. Adinard, bonjour.
6: Bonjour.
2: Alors, il se passe quelque chose, un événement tout bientôt?
6: C'est ça, le 15 juillet, Adinard. Donc nous, on est une asso qui a commencé il y a 2 ans, enfin qu'on a créé il y a 2 ans. Et on crée des pièces de théâtre, du coup, depuis 2 ans, à but caritatif, qu'on reverse la moitié des fonds à des associations plutôt locales.
2: Quelle est cette association? On va pouvoir la découvrir. On habite ici, votre rendez-vous local du samedi, c'est jusqu'à 11h.

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2: On habite ici jusqu'à 11h avec nos ambassadeurs, nos ambassadrices de Bretagne. Ce matin, on habite
3: ici.
2: Marie Guyotot, sage-femme libérale à Rennes. Éric Ulvé, ambassadeur à Saint-Jacques-de-la-Lande en Ille-et-Vilaine. Emma Verset, membre de l'asso Teatrenco à Dinard. Et Julien Bogus, ambassadeur à Saint-Aubin-du-Cormier. Donc là, on est entre Rennes et Fougères.
4: Vraiment à mi-chemin.
2: Vraiment à mi-chemin, ouais. C'est vraiment pile poil. Avec cette soirée qui est organisée par une asso, c'est la Ruée vers l'air.
4: Alors, je vais donner plus de détails. Moi, j'ai un groupe de musique qu'on a appelé La Ruée vers l'air.
2: Okay.
4: Avec ce groupe, on a créé une association qu'on a appelée l'association La Ruée vers l'air.
2: Okay.
4: Et donc, l'asso, on a organisé une soirée. En gros, on a appelé ça une pizza party, parce que la pizza va avoir une place centrale dans la soirée, je vais y revenir. Mais c'est plus simplement une guinguette éphémère, une soirée guinguette chez un privé où on va proposer deux concerts. Donc mon ami Kevin qui sera présent, qui est aussi l'ami de Marie.
5: Salut Kevin.
4: Kevin Stein.
5: Super.
4: Et le groupe La Ruée vers l'air, que l'on proposait aussi notre petit concert. Et éventuellement, s'il y a des musiciens qui sont ouverts à jouer après, on pourra finir un peu.
2: Trop bien.
4: En scène ouverte.
2: En scène ouverte. Alors pourquoi déjà La Ruée vers l'air pour le groupe?
4: Quand je cherchais, alors ça a été effectivement le nom de l'asso d'abord. Quand j'ai créé l'asso, je voulais quelque chose qui produit de la musique, des spectacles. Et l'idée, c'était l'air, la chanson. Donc ça part dans tous les sens. Pourquoi La Ruée vers l'air? Parce que ça, une ruée, c'est un peu multiple.
2: Ça part dans tous les sens. Et une pizza partie, je suis sûr que ça peut partir dans tous les sens. Qui aime la pizza autour de la table?
6: Tout le monde, je pense.
2: Okay, d'accord.
4: Puis, donc faut comprendre qu'on a sur place un four à bois.
2: Waouh.
4: Pour faire les pizzas.
2: Qui s'en occupe?
4: Et Guillaume, notre percussionniste, a été pizzaïolo dans une autre vie.
5: Excellent.
4: Et du coup, il fait des pizzas incroyable.
2: Pour les avoir goûté, j'imagine.
4: Voilà, on a choisi de la farine bio, en plus on a fait ça bien. Donc on aura des quelques recettes de pizza à disposition. Alors on a plutôt proposé des réservations, c'est ce soir. Il fait un petit peu moins chaud, donc c'est parfait en plus.
2: Carrément.
4: Et du coup on a quelques réservations qu'on a pu faire pour pouvoir anticiper un petit peu les quantités. On en prévoit un petit peu plus. Mais voilà, faut prévenir, faut essayer de prendre contact avec l'asso pour pouvoir nous demander de réserver une pizza supplémentaire.
2: Donc ce soir, Mézières sur Couesnon,
4: ouais.
2: À quelle heure?
4: Ça commence à 18h30, on va dire, pizza vers 19h, quoi, et les concerts à 20h30, Kevin, et 21h30, La Ruée vers l'air.
2: Et donc la pizza party en tant que telle, c'est la première édition?
4: C'est la première édition. C'est la première édition. Et tout à l'heure, il me parlait de festival.
6: C'est ça.
4: J'ai perdu ton
6: prénom,
4: Eric. et j'étais là, c'est un peu ce qu'on rêve en fait de faire. Si on doit reproduire l'édition d'année en année, grossir, et puis ça finira peut-être comme un festival qu'on appellera encore pizza party ou autrement. Une guinguette éphémère, c'est un joli nom aussi.
2: Ah, on
4: pizza festival.
2: Ouais. Ça peut être sympa parce que l'idée d'une pizza party, c'est la convivialité. On est tous ensemble et c'est ça, je pense, que vous voulez aussi mettre en avant.
4: Et puis au départ, en plus, on est allé sur des invitations un peu privées. On va piocher chez nos amis respectifs. Puis petit à petit, on a aussi grossi sur comment ça s'appelle, une application qui s'appelle Freemake, pour les gens qui cherchent à créer des liens, justement, à être dans la convivialité. Et du coup, il y a quelques personnes qui se sont inscrites via cette appli. Et puis petit à petit, on n'a pas rendu la chose trop publique, mais je me suis dit que ça valait le coup d'en parler aussi.
6: Ça le devient,
4: mais c'est aussi juste pour donner de la... En fait, tous ceux qui ont participé, ils y ont mis du cœur, et c'est surtout ça qui est beau.
2: Rendez-vous donc à...
4: Le but du jeu, c'est pas qu'il y ait 100 personnes, c'est pas grave. Puis s'il y a 100 personnes, c'est pas grave non plus, puisqu'on a la place.
2: À Mézières-sur-Couesnon,
4: le four à chaud.
2: Ce soir, c'est noté, on est ensemble, nous, jusqu'à 11h, tout de suite. On va aller se balader en vélo. Eric nous a préparé une petite balade. On habite ici, ce sont les ambassadeurs de Bretagne.
7: Je fais ça.

0: on habite ici avec nos ambassadeurs et nos ambassadrices de Bretagne. Ils représentent notre belle région, c'est jusqu'à 11h parce qu'on est fiers d'habiter
1: ici,
0: en Bretagne, évidemment. Marie Guyotto, sage-femme libérale à Rennes. Emma Verset, membre de l'asso Théâtre&Co à Dinard. Julien Bogus, ambassadeur à Saint-Aubin-du-Cormier, en Ille-et-Vilaine. Et puis Eric Hulvé, ambassadeur à Saint-Jacques-de-la-Lande. Alors là, on est aussi en Ille-et-Vilaine, mais au sud de Rennes. Mais ce matin, je crois que l'ambiance est plutôt à la balade, à la découverte.
2: Tout à fait. Donc ce matin et les prochains mois, quand je vais être en vacances, au mois d'août, hein, donc j'ai décidé de faire le tour de la Bretagne.
0: Comme ça.
2: En vélo, en longeant tout ce qui est canaux, chemins, etc.
0: L'errance.
2: Voilà, sous les conseils du livre de Evan, évidemment.
0: Ah, Evan de Bretagne, qui est chroniqueur donc le matin chez nous en matinale, voilà, dans Ici Matin.
2: J'ai eu le plaisir d'acheter un bouquin de son édition, là il a fait un livre.
0: Exactement.
2: Et donc ça va permettre de suivre un peu, donc je vais partir sans doute de Rennes.
0: D'accord.
2: Donc je vais essayer de faire Rennes, Vannes, Lorient, Quimper, Brest.
3: On est sur de la route ou du vélo chemin.
2: Le moins possible en fait. L'idée c'est du chemin, c'est
3: des voies vertes. Chose comme ça.
2: Voilà, l'idée c'est d'éviter complètement tout ce qui est route et ambiance de ville en fait.
3: Mais oui, il y a le canal.
2: Voilà, il y a les canaux, il y a différents canaux déjà et ça va permettre de tranquillement, alors avec des petites étapes et puis au fil de l'eau en fait, ça va se faire.
0: L'idée c'est de se déconnecter,
2: ouais,
0: j'imagine.
2: C'est ça. Sans portable, sans rien, histoire d'être tranquille.
0: On arrive à la fin de l'année, on est tous un peu crevés. Il y a des cyclistes un peu autour de la table ou pas?
3: Pas du tout.
2: Pas du tout.
0: Ça se prépare,
2: bien sûr. Ça se prépare au niveau matériel, au niveau endroit où vous allez vous arrêter.
3: Vos entraînements peut-être aussi.
2: Aussi, forcément. Mais après, c'est au fil de l'eau. Donc,
4: vous partez avec votre tente alors?
2: Ouais, toi, le tente,
4: vous campez.
2: Truc simple. Et l'idée, c'est que tu fais ce que tu fais dans la journée sans forcer en fait.
0: L'entraînement, il a commencé quand? Parce que la semaine passée, là, on a eu une semaine très chaude.
2: Oui, ça a démarré bien avant déjà. Oui, la semaine dernière, non, j'ai rien fait du tout. Là. C'est pas possible.
3: Ouais, faut s'entraîner à 5h du matin, je crois.
0: C'est ça.
2: Ouais,
0: c'est parfois, même, cette semaine, en tout cas, à 5h du matin,
4: c'était. Entre 4 et 5.
0: Oui, c'est ça. Ça venait de dire quasiment.
2: Après, c'est tout au long de l'année, en fait, hein, dès que la météo le permet. C'est du 20, 30 km. Et puis, progressivement, on augmente la quantité.
3: Mon père avait fait beaucoup de vélo, ouais. Ça vient très vite.
2: Oui.
3: On démarre, on fait que 20 km et,
2: et après,
3: au bout de quelques mois, on
2: très vite,
3: va très très vite à 60, 70 km.
2: Ouais. Voilà. Et donc, la Bretagne étant pas très, très grande, donc je pense que sur 15 jours, j'ai au moins la possibilité d'aller jusqu'à Brest et de revenir.
3: Combien de temps vous vous donnez?
2: Je sais pas justement, c'est ça, c'est l'imprévu.
3: La surprise.
2: Donc, j'ai rien mesuré encore, donc ça va être au fur et à mesure.
0: Donc
2: je pourrais vous dire ça après.
0: Pour revenir alors.
3: C'est une bonne question. On peut aussi se dire ça va.
2: En combien de temps que c'est jouable en fait? Aucune idée.
0: Non mais c'est vrai, on peut se dire.
3: Combien de temps vous avez?
2: J'ai 2 semaines, 3 semaines.
0: Ça va.
3: Donc pas plus de 3 semaines.
2: En 3 semaines, c'est largement jouable.
3: Oui, j'imagine. Ça.
0: Non mais vous pouvez même faire un aller, un retour et puis partir voir une petite crique à droite à gauche. Je crois que on va faire les criques un peu dans l'émission.
2: C'est de le faire étape par étape et s'il faut rester une journée, 2 journées au même endroit, ça pose pas de problème en fait.
0: C'est ça.
2: Et puis c'est sans stress, sans pression, tranquille. Là.
3: Et tourisme en même temps.
2: Voilà.
0: Oui, c'est ça. Il y a des choses que vous voulez aller voir parfois?
2: Les endroits de Bretagne qu'on ne voit pas en passant sur les voies rapides et les autres, enfin tout ce qui est voies rapides.
0: C'est une manière de redécouvrir.
2: C'est d'entrer dans le centre de Bretagne et les lacs côtes qu'on voit pas non plus. Hein, souvent, on se fixe à un endroit précis et
3: le chemin des douaniers, faut l'éviter, je crois, parce que j'avais vu un truc. C'est un des dénivelés les plus importants en termes de grande randonnée.
2: Mais très peu plus de temps.
0: Ouais, c'est ça.
3: Mais je suis pas sûr que ce soit très vélo pour le coup.
4: Et il y a de plus en plus de petites guinguettes aussi au niveau des écluses. Mais par contre, traverser le canal là, écluses, en bateau.
2: Ouais. Ça peut être sympa. C'est le long des écluses où il y a.
3: Carrément.
0: On va regarder la carte. On va regarder la carte ensemble. On est ensemble jusqu'à 11h. Votre rendez-vous. On habite ici avec à suivre. Comment tiens est-ce qu'on passe un accouchement à la maison? Comment est-ce que ça se passe? Est-ce qu'il y a des choses à savoir? La réponse, c'est dans un instant avec notamment tous ceux qui représentent notre territoire.
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1: Vous cherchez, tout comme moi d'ailleurs, de garder votre logement au frais. Autant faire ce peu en ce moment. Eh bien, l'Agence régionale de santé rappelle que le secret reste l'anticipation. Fermez vos volets et vos fenêtres dès le petit matin, bien avant que la chaleur n'entre. Et puis le soir, créez des courants d'air. Quand il y a de l'air, forcément, et seulement quand la température repasse sous les 30 degrés. Côté loisirs, n'oubliez pas que les vieilles églises sont aussi de formidables climatiseurs naturels. Profitez par exemple de ces intenses journées caniculaires pour redécouvrir notre majestueux patrimoine local, comme la cathédrale de Dole de Bretagne en Ille-et-Vilaine. Vous y trouverez un silence apaisant, certes, une architecture époustouflante, mais surtout de très nombreux degrés en moins, grâce à l'épaisseur de la pierre. Et puis, notez que pour le côté fraîcheur, il faut se rendre à Pontivy, puisque nous sommes en pleine semaine des canaux, à l'occasion d'en savoir davantage sur les métiers des canaux bretons d'hier et d'aujourd'hui dans la bonne humeur, avec notamment ce samedi des jeux de joute par équipe organisés. Le lendemain, place à la musique avec une scène ouverte aux chanteurs et aux groupes locaux.
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2: Jusqu'à 11h, c'est le rendez-vous de nos ambassadeurs, de nos ambassadrices de la région. On habite
3: ici.
2: Emma Verset, membre de l'asso Théâtre&Co à Dinard. Julien Bogus, ambassadeur à Saint-Aubin-du-Cormier en Ille-et-Vilaine. Éric Ulvé, également ambassadeur à Saint-Jacques-de-la-Lande, toujours en Ille-et-Vilaine. Et Marie Guyotot, sage-femme libérale à Rennes, alors uniquement à la maison.
4: Oui, moi j'accompagne uniquement des accouchements à la maison.
2: Pourquoi ce choix? C'est pas anodin comme choix.
4: Non, c'est pas anodin. Parce que je crois profondément dans le fait que c'est un lieu qui préserve la physiologie et qui aide la femme à accoucher dans... quand une femme est en bonne santé avec un bébé à terme, etc. On n'accouche plus à la maison comme il y a 100 ans, on n'avait pas d'autre choix en fait. Mais je reste persuadée que c'est un endroit où on crée la sécurité. C'est l'environnement en fait qui permet à la physiologie d'émerger en fait. Michel Audin, un grand obstétricien français qui est mort l'année dernière, disait qu'à partir du moment où on sortait de la maison, on sortait du processus physiologique.
2: D'accord.
4: C'est intéressant.
2: Carrément. Et c'est quelque
4: même chose... si je peux le moduler un peu, mais je pense qu'on peut revenir dans la physiologie en créant un environnement propice,
5: et en même, temps,
4: même à l'hôpital. Mais
5: En même temps, il y a des gens que ça peut rassurer d'être à l'hôpital pour le côté justement médical. Moi, j'en avais parlé avec ma copine qui disait « Ah non, jamais
4: ça, oui, ça, oui, tout à fait. Après, c'est toute une préparation en amont. Moi, les couples, je les connais très bien. C'est un accompagnement global, en fait. Donc, on se connaît vraiment bien. J'apprends à savoir qui ils sont, quels sont leurs antécédents.
2: À partir de combien de temps en amont vous commencez?
4: Ça dépend des couples. Okay. Des fois, dès le début de la grossesse, des fois un peu plus tard, vers 6-7 mois, ça dépend un peu. Et après, quand moi, j'arrive à la maison pour l'accouchement, je suis là juste pour eux, en fait. J'ai pas d'autres couples à gérer.
5: Si ça dure 48 heures.
4: Je les connais très bien, donc je sais désamorcer les choses qui pourraient faire que il y a des blocages à un moment donné. Etc, etc. Et puis après, on n'arrive pas les mains dans le sac. Hein. On a...
2: Oui, c'est sûr que vous arrivez quand même
4: on
2: avec des équipements évidents.
4: On a tout ce qu'il faut au niveau médical pour faire les premiers soins d'urgence s'il y avait besoin, pour écouter le bébé pendant le travail, pour... La sage-femme dépiste la pathologie. Donc le but, c'est de savoir... de dépister à un moment donné si on commence à sortir de la physiologie. Et dans ces cas-là, à ce moment-là, on peut transférer à l'hôpital.
2: Est-ce qu'il n'y a pas quelque chose de plus beau? Est-ce que la femme, une fois qu'elle accouche, et même l'homme en fait, parce qu'il l'accompagne...
4: Pour moi, c'est vraiment un projet de couple. Hein.
2: C'est important de le dire.
4: Tout à fait. Après, il y a des sages-femmes qui travaillent différemment, mais... Et j'ai longtemps bossé, ça fait 20 ans que je suis sage-femme, j'ai bossé 12 ans à l'hôpital, et les accouchements à la maison que j'accompagne sont... Ça n'a pas de prix, de... Je sais pas comment... C'est des moments magiques, quoi. Et puis, c'est des moments qui sont... La femme accouche sans péridurale, évidemment. Mais en fait, c'est beaucoup plus simple d'accoucher sans péridurale à la maison qu'à l'hôpital, parce qu'en fait, l'environnement a un impact sur notre rapport à la douleur. Et donc, quand on est dans un environnement connu, familier, etc., ça diminue la douleur. Et puis après, on a la liberté de mouvement. Moi, j'accompagne aussi avec le chant, parce que je suis chanteuse aussi. Et donc, il y a plein de choses qui aident vraiment à transcender la douleur. Et on peut même vivre, en fait, une expérience assez extatique. La femme, en fait, dans un processus physiologique, va changer d'état de conscience au fur et à mesure et va atteindre des états de conscience proches, qui sont les mêmes que les grands yogiques en haut de leur montagne, par exemple.
2: Okay.
4: Et donc, c'est vraiment... moi, j'assiste à des moments incroyables de... C'est pas juste la naissance d'un bébé, c'est la naissance d'une femme, d'un homme en tant que père, d'un couple, tout le monde est transformé par cette expérience.
5: Est-ce que, en quelques secondes, vous avez déjà eu des complications?
4: Oui, ça arrive. Après, je touche du bois, mais jusqu'à maintenant, tout le monde allait très bien.
2: Donc c'est super rassurant, en fait, c'est le message qu'on peut passer.
4: Tout à fait.
2: Bon, et ben ça, c'est vraiment important de le dire. On va continuer à vous découvrir tout ce que vous êtes ce matin autour de la table. Comment se divertir aussi, tiens, et soutenir une cause en même temps, c'est important. On habite ici, c'est jusqu'à 11h.
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2: La Bretagne, ça, il l'adore. Le samedi, entre 10h et 11h, vous les découvrez. On habite
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2: en Bretagne, un peu partout. C'est avec nos ambassadeurs qu'on redécouvre finalement cette belle Bretagne. Julien Bogus, ambassadeur à Saint-Aubin-du-Cormier, en Ille-et-Vilaine. Là, on est entre Rennes et Fougères. Éric Ulvé, ambassadeur à Saint-Jacques-de-la-Lande, au sud de Rennes. Marie Guyotot, sage-femme libérale à Rennes pour les accouchements à domicile. On dit qu'on accompagne la femme, justement, de manière psychologique aussi et physique. Et puis Emma Verset, membre de l'assaut Teatrenko à Dinard. Alors, dans tout pile une semaine, il y a une pièce qui est jouée sur scène avec une cause particulière. C'est quand même beau.
4: C'est ça. Donc nous, on est une association qu'on a créée il y a 2 ans maintenant. Et tous les ans, on est donc il y a 8 comédiens et on est une équipe de à peu près 10 derrière. Donc on organise ça. En fait, notre groupe, il part d'un conseil municipal des jeunes de la ville de Dinard, dont on faisait tous partie, donc des âges différents. On se connaissait pas en fait tous, et là ça fait plus de 5 ans qu'on se connaît tous. Et après du coup notre mandat du conseil municipal, on a décidé de créer notre asso, parce qu'en fait on adorait créer des trucs pour des causes pour la ville et pour du coup maintenant des associations. Et ouais, voilà, cette année donc c'est une association de Dinard, parce qu'on essaye de rester quand même sur du local, donc c'est à Notre-Dame-du-Roc pour les enfants et les femmes qui sont victimes de violences
2: conjugales. C'est ça, c'est 50% qui est reversé.
4: C'est ça, 50% du budget, donc des entrées, de la billetterie du coup, de la buvette, etc., reversé à cette association-là.
2: C'est dingue de dire qu'il y a des jeunes qui se mobilisent comme ça, indépendamment, qui se retrouvent, et que finalement il y a de la solidarité, de l'entraide pour des causes.
5: Ouais, ça me fait penser à une autre asso qui s'appelle Mon Petit Loup. Qui font plus des concerts, donc Gizmo de Trio fait partie.
2: Là, on est sur du théâtre, c'est plus
5: là, c'est
2: concert,
5: plus la musique, mais c'est la même cause en fait. C'est plutôt beau.
4: Et en fait, dans le conseil municipal, donc il y avait Kenzo Saïdi Bourgeois, qui est donc le metteur en scène de cette pièce. Donc là, cette année, donc le 4 juillet à 20h, ils joueront du coup Le Porteur d'Histoire, donc une pièce écrite par Alexis Michalik. Et Kenzo est le metteur en scène, et il y a 7 comédiens du coup derrière, qui sont tous copains avec Kenzo depuis très longtemps, puisque Kenzo fait du théâtre depuis plus de 10 ans, et donc ils jouent avec eux depuis super longtemps, donc en fait ils se connaissent tous.
2: C'est ça, donc sur scène il y a une complicité, peut-être qu'on retrouve qui a fait du théâtre un peu autour de ta personne.
5: Moi j'ai fait de l'animation théâtre, j'avais fait une formation avec un metteur en scène qui travaillait avec des enfants, ça s'appelait la compagnie des enfants perdus. Et c'est intéressant de travailler avec des enfants. Ils ont une spontanéité, une vraie compétence à jouer sur scène.
2: Emma, pourquoi vous cette envie de participer à une cause solidaire? C'est pas rien, c'est...
4: Moi je trouve que c'est quand même intéressant, surtout de rester sur du local, parce que il y a plein d'assos qui sont quand même pas forcément connus de tous, et surtout nous sur Dinard on en a pas mal. On se met d'accord sur laquelle on choisit, hein. Chaque année, l'année dernière c'était une association sur Saint-Jouan-des-Guérets, chaque année on se met d'accord, et enfin voilà, pour nous c'est hyper important on se dit que nous on est jeunes, et que voilà, après c'est pas une part énorme en soi, hein. C'est pas des fonds énormes, mais ça reste une petite attention, et
2: mais c'est une belle action.
4: Nous ça nous fait plaisir, quoi, c'est cool.
3: Est-ce qu'on sent qu'on joue différemment quand on joue pour une cause qui nous tient à cœur?
4: Je sais pas.
3: Est-ce qu'on y met un cœur, une émotion peut-être un peu différente?
4: Ouais, je pense. Après, moi, je suis pas une des comédiennes. On est vraiment, nous, le staff.
3: D'accord.
4: Derrière. Mais oui, je pense que pour les comédiens, comédiennes, c'est quand même quelque chose de différent.
5: Ils sont conscients de l'enjeu qui porte aussi.
4: Et puis, ils se donnent du leur, hein. Depuis, ça fait 9 mois qu'ils sont dessus, sur la pièce.
5: Ah oui.
4: 2 dimanches par mois, de 14h à 16h, c'est répétition entre eux, etc. Ouais. Enfin voilà, c'est quand même du travail.
2: Une date à retenir, c'est le 4 juillet à Dinard.
4: À 20h.
2: Porteur d'Histoire. C'est, et c'est joué quelle salle?
4: C'est à l'auditorium Stéphane Boutet. Dinard.
2: La date et l'heure et le lieu sont donnés. Merci beaucoup à tous d'avoir été là ce matin.
4: Merci beaucoup.
5: Merci bien.
2: À très vite. Bien sûr, on habite ici, un rendez-vous, vous partagez sur l'application ici. Ciao, ciao.

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2: Quasiment 200 millions d'Européens seront écrasés ce samedi par des températures supérieures à 35 degrés minimum. La vague de chaleur s'étend vers le nord-est du continent. Pour nous en France, c'est la promesse d'un peu de répit d'ici 24 heures, puisque Météo France se prépare à lever demain soir l'ensemble des vigilances rouges à la canicule sur le territoire. 37 départements sont encore concernés ce matin. 48 sont en orange, dont une vingtaine du nord au centre pour risque d'orages violents. De la grêle, de fortes pluies et des rafales à plus de 100 km/h sont possibles, précise Météo France. D'ici la bouffée d'air, c'est toujours la surchauffe dans les hôpitaux. Un adjoint à la mairie de Paris parle d'une saturation exceptionnelle dans la capitale, d'une situation jamais vue. Pour faire face, des hôpitaux de toute la France déclenchent leur plan blanc les uns après les autres. Ce dispositif de crise leur permet de rappeler tous les soignants à leur poste. Et parmi les patients, certains ont frôlé la noyade. En un peu moins d'une semaine, on en dénombre 64 mortels dans tout le pays, selon Jean-Didier Berger, ministre délégué auprès du ministre de l'Intérieur. Les deux tiers dans des endroits dits non baignables, comme hier à Paris, où un homme est mort dans le canal Saint-Martin, dans une zone pourtant interdite à la baignade. La mort d'un bébé de 2 mois dans l'Oise, hospitalisé avant-hier pour cause de blessures au visage. Son père, âgé de 25 ans, reconnaît des violences sur l'enfant. Sa garde à vue, comme celle de la mère de 20 ans, est prolongée. Pas de bière en tribune, ni de vente d'alcool à l'extérieur du Stade de France ce soir pour la grande finale du top 14 de rugby entre le Stade Toulousain, triple champion de France en titre et favori, et Montpellier. Le coup d'envoi du match, c'est à 21h. Le sans faute de l'équipe de France de foot au Mondial. Les Bleus concluent la phase de poule avec une 3e victoire en 3 matchs face à la Norvège. 4-1, du jamais vu depuis une certaine Coupe du Monde 98. La France affrontera la Suède en 16e de finale mardi.
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1: On respire à nouveau ce samedi avec des températures comprises actuellement entre 24 et 27 degrés. 24 degrés à Cancale, 25 à Saint-Brieuc, 26 à Rennes, 27 à Vannes. Le ciel est partagé entre nuages éclaircis et quelques averses de pluie ce matin dans les Côtes d'Armor. Des averses localement orageuses tombent en Ille-et-Vilaine. Le temps est orageux et accompagné de pluie dans le Morbihan. Cet après-midi, le risque orageux persiste sur les Côtes d'Armor et l'Ille-et-Vilaine. Le soleil domine dans le Morbihan avec des températures comprises entre 25 et 32 degrés. Demain dimanche, le temps reste variable avec quelques gouttes possibles sur le Morbihan et les Côtes d'Armor. Les températures poursuivent leur baisse avec 21 à 27 degrés jusqu'à 28 degrés sur le bassin rennais. Votre infotrafic de 11h03, un accident en cours qui implique une voiture à hauteur de Saint-Aubin-du-Cormier en Ille-et-Vilaine. Ça se passe sur l'A84 en direction de Caen.
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1: Fête de beaux rêves avec un pass à gagner pour le Festival interceltique de Lorient. C'est cap ou pas cap après Eurythmics.

0: Sweet Dreams, la voix d'Annie Lennox, c'était Eurythmics sur Ici Armorique.
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0: Cap ou pas cap, votre grand jeu du matin. On joue jusqu'à midi ensemble, dans la bonne humeur, avec des questions de culture générale, des questions sur la Bretagne aussi. L'idée, c'est de répondre correctement aux questions que je vais vous poser. Et je vous pose avant tout une question, cap ou pas cap. Cap, vous êtes cap à l'annonce de votre thème. Ça vous séduit, vous le sentez bien, vous dites cap. Et là, si vous avez la bonne réponse, vous marquez 3 points. Si vous le sentez un peu moins, vous avez le droit aussi. Là, vous me dites pas cap, vous marquez un point parce que je vous aide. Avec 3 propositions, il faut me répondre en moins de 5 secondes pour gagner ce matin 2 passes pour le Festival Interceltique de Lorient qui se déroulera du 31 juillet au 9 août prochain. Vous voulez jouer, vous sélectionnez, ben c'est maintenant auprès de Nina au 02 99 67 35 35. On joue après Gauvin Cerce sur Ici Armorique.

0: Une mélodie forte et des textes puissants, le tout nouveau Gauvin Serce sur Ici Armorique. C'était 4 enfants plus loin.
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0: Oui, votre grand jeu du matin où on s'amuse avec des questions de sur la culture générale, évidemment, sur la Bretagne aussi. Bonjour Gérard.
3: Oui, bonjour.
0: Vous êtes notre premier candidat. Vous nous appelez de la Prénessée dans les Côtes d'Armor. On n'est pas loin de Plémé.
3: C'est la première fois de ma vie que je suis premier quelque part.
0: Il faut un début à tout, Gérard.
3: Même à l'école, j'étais pas premier. J'étais deuxième une fois, c'est tout.
0: Ça arrive à des gens très bien, vous savez. On n'a pas besoin d'être premier pour réussir. Hein.
3: Non, il y a des gens qui sont très instruits et qui ont fait des choses pas très bien.
0: Voilà.
3: Et d'autres qui sont pas instruits, qui ont fait des merveilles.
0: Il faut pas confondre instruction et intelligence. C'est pas tout à fait la même chose.
3: On peut faire tous les discours qu'on veut, mais le monde est ainsi fait depuis toujours.
0: Bon, en tout cas, on va s'amuser ensemble. Vous allez jouer pour gagner vos places pour le festival interceltique. Festival en plus que vous aimeriez découvrir.
3: J'ai sonné moi-même de la cornemuse un peu.
0: D'accord, super. Dans un pipe-band, dans un bagade?
3: Non, c'est pour mon plaisir personnel, parce que moi, je n'ai pas pris de cours de musique, j'ai appris tout seul.
0: Un autodidacte, donc?
3: Ça s'appelle comme ça, oui, c'est vrai.
0: Ouais. Bon, écoutez, Gérard, je vais vous poser 3 questions, avec 3 thèmes différents. L'annonce de votre thème, vous me dites cap ou pas cap. Vous me dites cap, vous avez la bonne réponse, c'est 3 points. Vous me dites pas cap, vous avez la bonne réponse, c'est 1 point. Parce que je vous aide avec combien de propositions, Gérard?
3: Pardon?
0: 3. 3 propositions. Voilà. Donc par contre, un point commun entre cap ou pas cap, hein, c'est le chrono qui tourne, faut me répondre en moins de 5 secondes. C'est OK pour vous ?
3: Oui, moi je suis d'accord.
0: Allez.
3: Je suis toujours d'accord.
0: Oui. C'est chouette ça. Allez, on y va avec la Bretagne en cuisine pour commencer. Cap ou pas cap ?
3: On y va cap, c'est pas grave.
0: Quant à Saint-Brieuc, vous voyez sur les étals de votre poissonnier des pectens maximus. De quoi s'agit-il, top chrono ? Saint-Brieuc, voilà. Poissonnier ?
3: Non, je ne sais pas.
0: Le pecten maximus est le nom scientifique de la coquille Saint-Jacques, figurez-vous. Allez, on va l'oublier celle-là.
3: Bon, je serai moins bête ce soir.
0: On va passer au bricolage. Cap ou pas cap ?
3: Oh, toujours cap jusqu'au bout, hein, de toute façon.
0: Ouais. Ça marche. Dans un niveau à bulles, il y a à l'intérieur un liquide. En général, de quelle couleur est-il, top chrono ?
3: Il est incolore. Hein.
0: Non.
3: Couleur de l'eau ?
0: Non. Il est jaune sur un niveau à bulles.
3: Moi, j'ai trouvé que c'était incolore. D'habitude, j'ai pas fait gaffe.
0: Ah non, c'est jaune en général, hein, Gérard, sur la plupart. Ouais.
3: Bon.
0: Désolé, je ne peux pas vous l'accorder.
3: Je ne vous contredis pas, je ne suis pas là pour ça.
0: Allez, géographie maintenant, celle-là, elle est pour vous quand même. Hein.
3: Être cap, hein, parce qu'on y va quand même. Hein.
0: Bien sûr.
3: Ah, oui.
0: Allez, dans quelle ville d'Asie on peut marcher sur la place Tiananmen ou admirer la cité interdite, top chrono?
3: Ah oui, je sais, mais je n'ai pas la réponse.
0: Asie. Cité interdite.
3: Ah ouais, je sais bien, mais j'ai pas la réponse. Non, c'est la mémoire qui flanche. Oui.
0: C'est à Pékin, Gérard. Pékin. Vous êtes déjà allé peut-être ? Non ?
3: Non, j'ai pas voyagé beaucoup. Je voyage avec mon esprit.
0: C'est très bien ça. Bon, rien que pour ça, moi je dis que ça mérite un point. Je peux pas vous laisser partir. 100 points, Gérard.
3: Je suis pas bredouille, merci.
0: Voilà, c'est pour votre sympathie.
3: Alors, je suis le premier candidat, mais je suis bredouille. Mais c'est pas grave.
0: Non, vous avez un point.
3: Tout à fait, non. Vous avez donné un point, oui.
0: Exactement, donc pas bredouille. Merci Gérard, en tout cas, c'est un plaisir.
3: Moi aussi, ça m'a fait plaisir. Puis ça me passe le temps.
0: Très bien. Restez bien à notre écoute et avec nous. Ça nous fait très plaisir de vous avoir avec nous ce matin. Ciao Gérard, à bientôt.
3: Merci, au revoir. Bon courage à vous.
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0: Allez, un petit tour dans la machine. L'amour à la machine, c'est Alain Souchon. Vous écoutez ici Armorique, 11h15.

0: L'amour à la machine, Alain Souchon sur Issy Armorique.
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0: Dans 4 minutes, on joue avec Alexandre qui joue avec nous depuis les Côtes d'Armor. Pour l'instant, on laisse danser avec nous et avec vous sur le disco, le son disco des Bee Gees. You Should Be Dancing sur Issy Armorique.

0: You should be dancing, les frangins et Bee Gees sur Ici Armorique.
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0: Oui, le grand jeu Ici Armorique, on s'amuse ensemble chaque jour, du lundi au samedi. Voilà, moi je vous pose des questions, vous répondez et vous gagnez un très beau cadeau. Ce matin, vos places pour le festival interceltique de Lorient, deux passes journées entre le 31 juillet et le 9 août. Bonjour Alexandre.
3: Bonjour.
0: Vous nous appelez des Côtes d'Armor de Garoc.
3: Pas exactement, je suis d'Ivignac-la-Tour.
0: Ah bah c'est
3: à côté, au-dessus de Dinan.
0: Voilà, pas très loin, d'accord. C'est pas les informations que j'avais. Les Côtes d'Armor, au moins, ça c'était bon. C'est déjà pas mal.
3: C'est ça.
0: Bon, quel temps il fait là, Vignac-la-Tour ?
3: Eh ben, c'est un peu orageux. On a des nuages de temps en temps et de belles éclaircies. Donc, ça va, ça se maintient.
0: Ok. Et c'est boulot pour vous aujourd'hui, Alexandre, ou ?
3: Non. C'est week-end.
0: Ah bah c'est bien aussi. Ça fait du bien. Il faut se poser.
3: Oui, oui. Ah oui. Surtout le boulot là.
0: Bon, écoutez, on va jouer, on va s'amuser, on va se détendre ensemble. Je vous pose trois questions avec trois thèmes différents. À l'annonce de votre thème, Alexandre, je vous demande si vous êtes cap ou pas cap. Si vous êtes cap, vous avez la bonne réponse, vous marquez 3 points. Si vous le sentez moins, je vous aide avec 3 propositions. Donc ça veut dire que vous m'avez dit pas cap. Et là, avec les 3 propositions, si vous avez la bonne réponse, vous marquez 1 point. Le point commun entre les deux, c'est qu'il faut me répondre en moins de 5 secondes. Est-ce que c'est clair ?
3: Très clair.
0: Bon, très bien. On va commencer par la mécanique, Alexandre. Est-ce que vous êtes fort, vous, en mécanique ?
3: J'ai deux fils qui sont mécaniciens, donc on va voir si c'est héréditaire ou pas.
0: Ok. Alors, sur cette question mécanique, cap ou pas cap ?
3: Cap.
0: Quelle est la tension normale d'une batterie de voiture ? Top chrono.
3: 12 volts.
0: Oui, je vous l'accorde absolument, puisque c'est entre 12 et 15 volts, donc ça marche. C'est plutôt, c'est ça. Donc complètement bien joué, c'est 3 points. Et ça commence bien, dis donc. Donc je crois que c'est héréditaire, vous avez la bonne réponse. Voilà, pour répondre à votre première question, je crois que vous les avez dans les gènes. On va parler de Bretagne, Bretagne à l'international. Cap ou pas cap ?
3: Cap.
0: Vous connaissez le pâté Enaf ?
3: Oui, bien sûr.
0: Bon, ça fait 13 ans maintenant que la conserverie est fournisseur officiel d'une grande institution mondiale. Voilà, donc ça c'est sympa. Pour un indice quand même dans cette question, cette fameuse entreprise de poule de Reusig produit des plats pour les astronautes. Donc de quelle institution mondiale on parle, top chrono ?
3: La NASA ?
0: Ah non ! Pas loin ! L'européenne, plus internationale encore.
3: Elle me revenait pas.
0: Ouais, mais je vous sentais sur la voie, c'était la bonne voie. C'est l'ISS, en fait, la station spatiale internationale. Mais vous y étiez presque, effectivement. Bon, on va l'oublier, celle-là. On va se parler d'humour, maintenant. Ça fait du bien de rire un peu. Alain Chabat, ça vous parle ?
3: Oui, tout à fait.
0: Alors, cap ou pas cap ?
3: Cap.
0: De quel groupe d'humoristes Alain Chabat a-t-il été membre, top chrono ?
3: Les Nuls.
0: Mais oui ! Excellent ! 6 points, c'est un beau score, dites-moi Alexandre.
3: On va croiser les doigts pour que ça fonctionne et bonne chance aux autres.
0: En plus, vous avez mangé du lion d'une part et en plus, vous êtes sport. Le candidat parfait, Alexandre.
3: Merci.
0: Peut-être à tout à l'heure alors.
3: Très bien, on fait comme ça.
0: Ciao, ciao.
3: Bonne journée.
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0: Et pour ça, un seul numéro, celui de votre radio locale bretonne préférée, Ici Armorique, 02 99 67 35 35. On vous accueille après Alten, El Nostalme, Les Sentinta.

0: Le groupe irlandais Alton dans la playlist bretonne et celte Issar Moeic. Alton qui est venu en 2022 et 2023 au Festival Interceltique de Lorient.
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0: Issar Moeic, toutes les heures des idées de sorties à faire près de chez vous. En Ille-et-Vilaine, n'oubliez pas que les grands musées sont de véritables oasis climatisées. Le musée des Beaux-Arts de Rennes, par exemple, garantit une température constante autour de 20 degrés pour préserver les œuvres d'art. C'est une belle occasion de réviser ces classiques en famille, totalement à l'abri du cagnard, dans un environnement vaste et apaisant. Et puis, pour lutter efficacement contre la chaleur, l'adaptation se passe aussi dans l'assiette. Manger léger, privilégier absolument les aliments gorgés d'eau, tomates, concombres, melons, encore pastèques seront parfaits pour vous hydrater. Ils vous régalent tout en allégeant la digestion, un processus qui demande habituellement beaucoup d'énergie à votre organisme. Et puis ce samedi 27 juin, on fête la Saint-Jean à Andelle dans les Côtes d'Armor. Dès 14h, tracteurs et matériel agricole anciens seront exposés avant que la musique ne rythme la soirée dès 19h, en présence de plusieurs groupes et artistes. Le point d'orgue étant l'allumage de la fouée vers 23h30. Tradition, convivialité et partage, donc espace de la Richardet à Andelle. Et cerise sur le gâteau, l'entrée est gratuite.
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0: Issar Moeic, c'est aussi les classiques de la chanson française. En voici une chanson classique du taulier Johnny Hallyday, Je te promets.

0: Johnny Hallyday, tout en douceur avec Je te promets. 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
0: Déjà la troisième manche, il est 11h36. Quel plaisir de vous accueillir, Guy. Bonjour.
2: Bonjour.
0: En jeu, hein, vos places pour le festival interceltique, festival auquel vous n'avez jamais été.
2: Eh ben non, justement, c'est pour ça que je joue.
0: D'accord. La Corneille au cœur de la mer celtique, c'est le thème de cette 55e édition. Et qu'est-ce qui vous séduit à l'idée d'y aller à ce festival, Guy ?
2: Toutes les musiques et les danses, ça me plaît. Quand je regarde systématiquement le spectacle à la télévision au bon moustoir, c'est vraiment un truc qui donne des frissons.
0: Ça vous prend aux tripes, quoi.
2: Voilà.
0: Bon, bah écoutez, je vous souhaite bonne chance.
2: Merci.
0: Je vais vous poser trois questions. Voilà, ça c'est important. Je vous annonce surtout un thème au départ. Hein. Vous me dites si vous êtes cap ou pas cap. Cap, c'est 3 points si vous avez la bonne réponse. Pas cap, c'est 1 point parce que je vous aide avec 3 propositions. Il faut me répondre en moins de 5 secondes. Pour un petit peu vous donner aussi le choix et de votre stratégie de jeu, sachez que le plus haut score pour l'instant est détenu par Alexandre. Il a fait 6 points. Voilà, donc okay. Vous pouvez faire 6 points, 7 points, 9 points, c'est vous qui voyez. C'est en fonction aussi de ce que vous allez me dire.
2: Voilà.
0: Hein ? Bon, est-ce que vous êtes prêt, Guy ?
2: Je suis prêt.
0: Allez, on va commencer par les jeux télé. Vous aimez bien, vous, les jeux télé ?
2: Oui, j'aime bien. Je ne regarde pas spécialement, mais bon,
0: d'accord.
2: On y va pour cap.
0: Bon, on y va pour cap. Quel est le prénom du candidat du jeu Tout le monde veut prendre sa place de France 2 ? Il a remporté le plus de victoires pour l'instant dans ce jeu, 353 victoires et une cagnotte de 328 100 euros de gains. Donc le prénom de ce candidat, top prono.
2: Aucune idée.
0: Donnez-moi un prénom.
2: Allez, Xavier.
0: Des fois, sur un malentendu, ça peut marcher. Hein,
2: ça peut marcher.
0: Bon, non, c'est Vincent.
2: Je ne sais pas.
0: C'est Vincent. Voilà, pour l'instant, il atteint tous les records dans ce jeu. Il répond. Faut connaître un peu le jeu, mais il répond tout le temps que des caches. Et il fait plein de points. Et voilà, c'est assez incroyable. On le surnomme d'ailleurs la cache machine, pour info. Voilà.
2: D'accord. Bon. Non, ben je ne le connais pas.
0: Eh ben, on va passer à autre chose. Allez, hop. La Bretagne historique, Guy, qu'est-ce que ça vous inspire ?
2: Ben, cap. De toute façon, on n'a plus le choix.
0: Allez, faut y aller, vous avez raison. Dans quelle ville peut-on voir le château des Ducs de Bretagne ? Top chrono.
2: À Fougères.
0: Non ! C'est pour ça que j'avais précisé Bretagne historique, c'est à Nantes.
2: Ah, moi, Nantes n'est pas en Bretagne.
0: Bretagne historique, j'ai précisé.
2: Oui, bien sûr, vous avez raison.
0: Moi, je suis pour la paix des ménages, Guy, vous le savez.
2: Voilà.
0: Bon, on continue avec l'histoire, on s'amuse, vous faites maintenant bien comme vous voulez. Je sais que vous l'aviez, la précédente en plus, je pense que vous avez répondu un peu vite. Mais voilà. Allez, l'histoire, qu'est-ce qu'on fait ?
2: Ah ben on y va.
0: Hein. On y va, cap. Allez, quel roi de France était surnommé le roi soleil, top chrono ?
2: Louis XIV.
0: Bien sûr. Bon, parce que ça va pas être suffisant pour aujourd'hui.
2: Non, pour aujourd'hui, ça va pas le faire.
0: Mais c'était bien sympa quand même, franchement.
2: Ok.
0: Bah, évidemment.
2: Pas de soucis.
0: Bon,
2: très bien.
0: Doucement,
2: on reviendra.
0: Bah oui, et avec plaisir. Vous êtes chez vous ici, vous savez bien. C'est quoi le programme pour votre week-end ?
2: Là, ça va être des amis qui vont venir manger tout à l'heure. Voilà, et puis balade. Voilà.
0: C'est sympa, ça. Et vous leur servez quoi de bon ?
2: Ah, là, on va commencer par un petit melon, et puis après un petit poisson, voilà, et puis un petit dessert.
0: D'accord.
2: Voilà.
0: Bon, et nous, on vient quand, alors, exactement ?
2: Ça va être compliqué, on n'aura peut-être pas la place pour tout le monde.
0: Surtout qu'on est gourmand, et c'est arboré,
2: voilà.
0: Je vous le dis. Bon, bah une autre fois alors, Guy.
2: Allez, bon appétit alors.
0: Merci, bon appétit. Allez, profitez bien de vos proches. Ciao.
2: Merci.
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0: Christophe Maé rend hommage à sa maman dans cette chanson intitulée La Lune. Eh bien, La Lune, c'est maintenant sur ICI Armorique.

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1: Voilà, c'est l'hommage de Christophe Maé donc à sa maman, la Lune.
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1: Bonjour Christine.
4: Bonjour Delphine, c'est Delphine, non?
1: Ah oui, absolument, bienvenue.
4: Bonjour.
1: Vous êtes notre quatrième candidate, en tout cas vous avez la forme. Hein.
4: Ah bah oui, mais c'est pas la première fois que je joue avec vous, hein, donc celui-là.
1: Bah oui, vous êtes une habituée, comme on dit.
4: Oui. Bon. Je ne gagne pas forcément, hein, mais je joue quand même, j'aime bien jouer. Bon,
1: ouais, ouais, mais vous avez raison, parce que pour gagner, il faut jouer. C'est un peu le principe. Voilà. Donc,
4: c'est ça, moi je me dis, il faut tenter, de toute façon. Puis là, ça m'intéressait bien, c'est bien aujourd'hui. Là. Et la place était bien.
1: Ah oui, pour le Festival Interceltique de Lorient.
4: Ouais, parce que j'ai ma fille, c'est une Delphine aussi, elle vient de passer son anniversaire, là, le 18. Mm-hmm. Et j'aurais voulu, bah, si je les gagne, bah, ce sera pour elle.
1: Ah oui, d'accord, mais vous irez avec elle, puisque c'est pour deux.
4: Non, elle a son compagnon, bah non.
1: Ah, mais d'accord.
4: Ils iront tous les deux, ça leur fera plaisir. Bah, ils vont tous les ans, je crois, de toute façon. Ouais.
1: Ah, donc, voilà. Générosité absolue. Bah écoutez, je vous souhaite bonne chance pour faire plaisir à votre fille Delphine. Ah, oui. Je vous pose comme d'habitude, Christine, trois questions avec trois thèmes différents. À l'annonce de votre thème, je vous dis quoi? Cap ou pas cap? Cap, c'est combien de points déjà, Christine?
4: C'est 3 points et pas cap, c'est 1 point.
1: Et il faut me répondre en moins de...
4: En moins de 5 secondes.
1: Voilà, ça c'est vu, c'est parfait. Eh bien, écoutez, on y va alors.
4: Oui, ouais.
1: Allez, on va commencer par de la météo. Cap ou pas cap? Pour vous aider dans votre choix, Christine, sachez que le plus haut score pour l'instant, c'est Alexandre qui le détient, c'est 6 points.
4: Moi je vais dire pas cap, la première question.
1: Ok, voilà. Et ben, exactement, on y va. On a parlé de mini-tornades hein, ces derniers jours, il y en a une qui est passée dans le sud d'Ille-et-Vilaine, notamment à Bain-de-Bretagne, on a encore parlé dans le journal ce matin. Quelle échelle sert à classer les tornades? C'est en lien avec celle de Beaufort, mais ce n'est pas l'échelle que nous cherchons. Est-ce que c'est l'échelle de Mercalli de Richter ou l'échelle de Fujita pour les tornades, top chrono?
4: Fujita, parce que Richter, c'est pour les tremblements de terre, je crois.
1: Oui, exactement. Vous avez tout bon, Christine. Bah, vous assurez le point. Et ça commence bien.
4: J'aurais pas su, si j'avais pas eu de proposition, j'aurais pas su.
1: Eh ben écoutez, c'est bien vu, vous avez bien joué. Ça fait partie du jeu et voilà, c'est une opportunité qu'il fallait saisir, vous l'avez fait. Est-ce que vous êtes calée en code de la route, Christine?
4: Oh ben, ça fait longtemps que j'ai passé mon permis. Mais bon, on peut le tenter, oui, allez.
1: Vous conduisez?
4: Ah oh ben oui.
1: Bon, allez, cap ou pas cap? Parce que je suis obligée de vous poser la question.
4: Oui.
1: On y va pour cap. Allez, à partir de combien de jours un stationnement est considéré comme abusif, top prono?
4: Je dirais 3 jours, moi. 8 jours.
1: Alors, c'est ni 3 jours ni 8 jours, donc pas de regret. C'est entre les deux, c'est 7 jours.
4: Ah mince. Ah bah oui.
1: Voilà.
4: Donc, bon, c'est foutu. Bah ouais.
1: Bah on continue quand même, on joue.
4: Bah oui, on va jouer quand même, bien sûr.
1: Bah évidemment. Moi, je trouve que vous améliorez à chaque fois, Christine.
4: Ah oui, c'est sûr. Hein.
1: Vous êtes assez peinture ou pas, vous? Vous aimez bien ça?
4: Oh là. Pas trop mon truc.
1: Je parle des artistes peintres, quoi. Hein,
4: Ouais, mais on va faire quand même. On va mettre cap quand même, de toute façon. Maintenant, je risque plus rien, hein, de toute façon.
1: Bah oui, exactement. On s'amuse. Oh. Allez, cap, avec cette question Bretagne en peinture. Il travaillait avec Paul Gauguin, mais ce n'est pas lui que nous cherchons. À quel peintre doit-on le tableau Ferme aux poules du top chrono?
4: Alors là, on sait rien. Je dirais au hasard, je dirais.
1: Serrusier.
4: Bonjour. C'est qui?
1: Paul Serrusier.
4: Oh, j'aurais pas su.
1: Bon, j'aurais tout essayé pour vous aider.
4: Oui, mais là, j'aurais pas su. Non, mais
1: bon,
4: c'est pas grave.
1: Hein. Ah non. On est là pour s'amuser, se détendre. Okay. C'est quand même.
4: Oui, bien sûr.
1: Le principal objectif de cap ou pas cap, quand même.
4: C'est sûr.
1: Puis, j'ai quand même une bonne nouvelle pour vous, Christine. Non seulement il reste des places pour le festival interceltique, si vous pouvez, mais en plus, voilà, mon petit doigt me dit que dans d'autres émissions, vous qui êtes fidèle à Issa Armory, qu'on en aura à gagner dans les jeux, dans les prochains jeux, dans les prochaines émissions.
4: Dans les prochains jeux à venir, ouais,
1: voilà.
4: Il y en aura.
1: Donc,
4: Je peux tenter ma chance à nouveau.
1: Exactement, bah,
4: oui.
1: Vous avez tout compris. Je vous embrasse.
4: Moi aussi, je vous embrasse. Vous faites un bon week-end.
1: Merci Christine, vous aussi. Ciao.
4: Merci.
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1: Allez, on continue avec la playlist bretonne et nos Brestois préférés, Matmata, avec de l'aventure sur Issa Armory.

0: Stigmata qui sera au Festival du Roi Arthur à Bréal-sous-Montfort le dimanche 23 août. Il reste des places pour le pass un jour et pour le dimanche. Donc voilà, si vous voulez profiter de Matmata, c'est l'occasion.
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0: Dernière manche de votre grand jeu du matin. Bonjour François.
6: Bonjour Delphine.
0: Vous nous appelez de Châteaubourg, en Ille-et-Vilaine.
6: C'est cela.
0: Ça va, la température est bien baissée là?
6: Ouais, il y a eu une petite pluie tout à l'heure, là, ça fait du bien.
0: Ah ouais, c'est vrai que ça... Ah, on respire hein, quand même. Hein.
6: Ouais, oui.
0: Bon alors, vous en fait, c'est pareil, comme Christine, comme Alexandre, vous n'êtes jamais allé au Festival Interceltique d'Orient, et franchement ça vous plairait.
6: Ah ben oui, carrément, ouais.
0: Il y a un spectacle particulier que vous aimeriez voir, ou c'est pour l'ambiance?
6: Non, je pense que c'est pour l'ambiance.
0: Ouais.
6: C'est
0: une bonne raison, hein, moi je trouve.
6: Ah bah oui, il doit y avoir une sacrée ambiance là-bas.
0: Ouais. C'est super dès lors qu'on aime la musique bretonne, la musique celtique, qu'on est un peu fêtard. Ça marche bien, ouais, bien sûr.
6: Ah oui.
0: Eh bah, je vous souhaite bonne chance, François. Voilà.
6: Merci.
0: Cap ou pas cap, c'est assez simple. Je vous pose cette question à l'annonce de votre thème. Si vous me dites cap, vous marquez 3 points. Si vous me dites pas cap, vous marquez 1 point parce que je vous aide avec 3 propositions. Et faut me répondre, François, en moins de 5 secondes. C'est OK pour vous?
6: C'est OK.
0: Eh ben on y va. On va commencer par la Bretagne sur la route. Cap ou pas cap?
6: Bretagne sur la route, on va un cap.
0: Quelle route nationale relie Bain-de-Bretagne à Rennes, top chrono?
6: La Bain-de-Bretagne, Rennes.
0: J'ai pas entendu votre réponse.
6: Non, j'ai...
0: Il n'y avait pas de réponse, en fait, c'est pour ça.
6: Non, il n'y en avait pas. Je crois que ça finissait par 7.
0: Oui,
6: non,
0: c'est tout à fait, c'est la Nationale 137, on l'appelle aussi la route des estuaires, absolument. Bon, je peux pas vous la compter, hein, François, parce que là, on est hors chrono, quoi.
6: Je savais que ça se terminait par un 7, mais...
0: Bon, hey, vous pouvez encore marquer les 6 points et talonner Alexandre, hein, qui a 6 points aussi. Vous êtes prêts? On y va sur du cinéma des années 90?
6: Au cinéma des années 90, oui, on y va, tiens.
0: Allez, qui joue le rôle de Jack dans le film Titanic de James Cameron, sorti en 1998, top chrono?
6: DiCaprio.
0: Mais oui! 3 points, bien joué François. Bah, justement, j'en profite, c'est la fête du cinéma aussi, le week-end, donc 5€ la place. C'est plutôt pas mal, non? Franchement, le week-end prochain, 5€, il y a plein de films super sympas. Voilà, moi je dis ça, c'est une bonne opportunité de voir plein de films à petit prix.
6: Ouais.
0: On continue avec le jardinage. Jardinage et radio. Cap ou pas cap?
6: Jardinage et radio. Ben, si ma chérie elle écoute, elle est bonne en jardinage. Mais je ne l'ai pas à côté de moi. Ben, je vais dire cap quand même.
0: Ah, bah oui, il faut essayer de talonner Alexandre. Allez, on y croit. Quel jour se déroule l'émission Jardin de votre radio ici Armorique, top chrono?
6: Un dimanche.
0: Mais oui. Ah oui. Comment s'appelle votre compagne?
6: Annick.
0: Bon, il n'y avait pas besoin d'Annick, vous voyez. Bon,
6: bah, écoute... non.
0: Ah bah voilà, comme quoi. Alors, François, vous avez fait 6 points. Alexandre aussi, tout à l'heure, a fait 6 points. On est d'accord. Vous êtes là, Alexandre?
6: Oui, je suis là.
0: Très bien. Alors, François, vous avez pronostiqué combien?
6: Moi, j'avais pronostiqué 9.
0: Voilà, parce que quand il y a une égalité, hein, on vous départage avec le pronostic. Et vous, Alexandre?
6: Eh bien, j'avais pronostiqué 8.
0: Eh bien, c'est vous, Alexandre, le grand gagnant.
5: Le gagnant du jour.
0: Je suis désolé, François.
6: Eh ben oui, ben c'est le jeu. Hein.
0: Je vous embrasse. Au revoir.
6: Merci.
0: Et ben, bonne journée. Bravo Alexandre, c'est gagné. Vous allez pouvoir profiter du festival Interceltic.
7: Merci beaucoup.
0: Vous allez emmener qui alors?
7: Ma femme.
0: Votre épouse? Elle se prénomme comment votre épouse?
7: Sabrina.
0: Sabrina. Bon, on l'embrasse, non?
7: Ah bah oui, j'ai fait des gros bisous, j'espère qu'elle m'écoute.
0: D'accord, bah j'espère aussi. J'espère aussi. Bah écoutez, un beau cadeau pour les vacances, le festival Interceltic de Lorient, toujours un incontournable du 31 juillet au 9 août, c'est un incontournable de l'été, qu'on soit breton ou même qu'on vienne d'ailleurs, c'est toujours un ravissement, et on est ravis, franchement Alexandre, de vous offrir ce beau cadeau.
7: Merci beaucoup.
0: Et ben, je vous souhaite une belle journée encore, félicitations, ciao ciao.
7: Merci, bonne journée, au revoir.
0: Au revoir.
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0: secteur par secteur à retrouver sur le site vigio.gouv.fr et aussi sur notre site ici.fr. Le Morbihan est déjà en alerte sécheresse depuis cette semaine. Et puis l'Ille-et-Vilaine et le Morbihan sont toujours en vigilance orange canicule, mais passeront en jaune demain, alors que les Côtes-d'Armor et le Finistère passeront en vert donc demain. Le CHU de Rennes est sous tension en raison de la canicule. L'hôpital a vécu une période très difficile entre mardi et jeudi avec une forte pression sur les urgences. Plus 10% de fréquentation par rapport à la normale entre donc mardi et jeudi. La situation ne va pas s'améliorer ce week-end, même si la canicule est bien terminée.
1: Les hortensias vont moins resplendir cet été le long des routes bretonnes.
0: Ces fleurs emblématiques de la Bretagne n'ont pas résisté à la canicule, à la chaleur. Dans le bourg de Gomenay, dans les Côtes d'Armor, ils sont quasiment tous desséchés, Joanne Moison.
2: Ah oui, Gomenay et ses hortensias, il y en a partout dans le bourg, il y a même une rue des hortensias. Habituellement, en début d'été, toutes ces fleurs colorent la commune de leur bleu ou rose intense. Mais pas cette année, regrette Christian, un habitant, un brin fataliste.
3: Tout est grillé, on n'y peut rien.
2: Dans la rue principale, les hortensias en plein soleil sont tout rabougris, comme si on avait passé un chalumeau dessus. Ceux plantés devant la fenêtre du salon d'Anicette sont mal en point, eux aussi.
4: Ce sont les fleurs de la commune, hein, ce ne sont pas les miennes. Et je suis absolument affligée, puisque je les regarde flétrir chaque jour un peu plus. Bon, chaque fois que je fais salade ou autre, je mets l'eau, pas dans l'évier, mais au pied des hortensias.
2: Mais ça ne suffit pas, les hortensias sont de gros consommateurs d'eau, sensibles au stress hydrique. Certains résistent mieux.
4: Ceux qui sont le long du mur de l'église bénéficient de l'ombre. Bon, ils n'ont pas l'eau, hein. Il n'y a plus beaucoup d'eau bénite, faut dire ce qu'il y a. Mais ils souffrent moins que ceux qui sont en plein soleil.
2: Les hortensias près du lavoir à l'ombre tiennent bon eux aussi. Pour les autres, Jérémy, le nouveau cantonnier, ne peut plus rien.
5: Faut attendre la pluie.
2: Est-ce que vous avez le droit de les arroser?
5: Ah non, bah après il faudrait des tonnes et des tonnes de flotte. Hein.
2: Les fleurs en pot, notamment les géraniums, elles sont encore arrosées avec l'eau du puits.
4: J'ai envie de dire, arrêtez de mettre de l'eau au pot de fleurs, ça on s'en fiche, mais sauvez les hortensias parce qu'ils sont trop beaux. Et Gomenay sans les hortensias, c'est plus Gomenay.
0: Voilà l'appel lancé de Gomenay dans les Côtes d'Armor. Johan vous a laissé un article sur ici.fr et notre appli ici. Un homme de 88 ans décédé par noyade hier après-midi à Saint-Malo. Il a été découvert inanimé à la surface de l'eau à hauteur de la cale Saint-Père vers 18h près de la tour Solidor. L'octogénaire a été ramené au bord par des témoins mais il n'a pas pu être réanimé par le SMUR. Toujours à Saint-Malo, un début de noyade toujours hier après-midi sur la plage de Bon Secours cette fois-ci. Aux environs de 16h, un homme de 47 ans a dû être sorti de l'eau en arrêt cardio-respiratoire par un surveillant de plage. Les pompiers sont arrivés rapidement. Il a pu être réanimé, transporté en urgence absolue à l'hôpital. Un rassemblement pour dénoncer la fermeture du printemps au centre Alma de Rennes. Il est prévu cet après-midi à 15h devant le magasin et à l'appel de la CGT qui réclame l'annulation de ces licenciements. 51 emplois vont être supprimés.
1: La France affrontera donc la Suède en 16e de finale de la Coupe du Monde de foot.
0: Oui, le match se jouera mardi à New York. Les Bleus ont pris la première place de leur groupe de belle manière en écrasant la Norvège hier. 4-1, qualification aussi de l'Espagne, de la Belgique et du Sénégal. Parmi les rencontres de poule à suivre, Colombie-Portugal cette nuit à 1h30 pour les insomniaques. Déjà une quatrième recrue au Stade Rennais, le gardien de but de 29 ans, Nicolas Lemaître, arrive de Troyes pour un montant non communiqué. Il signe un contrat de 2 ans jusqu'en 2028. Nicolas Lemaître devrait être la doublure de Brice Samba pour la saison à venir. C'est ce soir la grande finale du top 14 de rugby. Le Stade Toulousain va affronter Montpellier au Stade de France, coup d'envoi à 21h05. Paris, la ville, souffre toujours de la canicule comme 36 autres départements français. La consommation d'alcool est du coup interdite au Stade de France et dans les environs. 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
0: Delphine, la météo a bien changé, même si en Ille-et-Vilaine et dans les Côtes d'Armor, on est toujours en vigilance orange canicule. Mais là, on respire vraiment.
1: Oui, les températures, malgré tout, sont en baisse. Hein. 25 à 29 degrés actuellement. Cet après-midi, risque orageux qui persiste sur les Côtes d'Armor et l'Ille-et-Vilaine. Le soleil domine dans le Morbihan avec des températures comprises entre 25 et 32 degrés. Tout de suite, votre émission Zul Gualam MD. Glenn Jégou vous parle du deuxième album du collectif breton Daou.
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1: 13h.
2: Bonjour à toutes et tous, bienvenue dans Ma France Week-end. Le samedi, l'équipe de Paris Cité des Économies est mobilisée pour votre pouvoir d'achat. Et dans 5 minutes, on va reprendre le contrôle de notre budget. Découvert, emprunt, placement, gestion quotidienne. On va tout vous dire, mais d'abord l'actu de ce samedi. Bonjour.

0: qui vont en subir les effets de manière décalée. Qu'est-ce que permet un plan blanc? C'est justement quand, à un moment donné, on n'est plus capable d'absorber dans les conditions normales de l'hôpital ce flux beaucoup plus important de patients qu'il faut qu'on hospitalise, eh bien ça nous permet de déprogrammer. Alors ça veut dire quoi déprogrammer? C'est-à-dire qu'on va demander à des services en cardiologie, en dermatologie, en diabétologie, d'arrêter une partie seulement de leurs activités. Ça nous libère des lits, ça nous libère des soignants. Et le plan blanc, ça permet aussi, au-delà de récupérer ces soignants, de leur demander de faire davantage d'heures supplémentaires et parfois de rappeler des professionnels qui sont en repos, en congé. Mais encore une fois, j'espère que nous n'arriverons pas à cette extrémité.
1: Nicolas Revel, le directeur général des hôpitaux publics parisiens, la PHP, qui indique aussi que les 4 SAMU de Paris, des Hauts-de-Seine, de Seine-Saint-Denis et du Val-de-Marne ont enregistré une hausse du nombre d'appels de 80% cette semaine. Avec ces températures, l'envie est parfois forte de se baigner pour se rafraîchir. Mais soyez extrêmement prudent, il y a eu un grand nombre de noyades, 64 en un peu moins de 2 semaines selon le gouvernement. 2/3 de ces noyades ont lieu dans des endroits non baignables. Alors combien de temps va durer cet épisode de canicule? Le pic semble en tout cas derrière nous. Météo France table sur une fin des vigilances rouges demain soir. 37 départements sont pour l'heure encore au niveau d'alerte maximale. L'organisme météorologique prévoit cependant des orages. 34 départements sont placés en vigilance orange pour cette raison, avec localement des orages brusques et violents cet après-midi. À Amiens, une femme de 21 ans est morte cette nuit après avoir reçu plusieurs coups de couteau, des circonstances qui restent à préciser. Une enquête est ouverte pour homicide volontaire. Un jeune homme jusque-là inconnu de la justice a été placé en garde à vue. 13h03 sur votre radio locale, ici, du rugby à suivre ce soir. C'est la finale de Top 14 au Stade de France. Toulouse-Montpellier, les Toulousains vainqueurs des trois dernières finale emmenée par un immense Antoine Dupont, son favori. Match un peu particulier en raison de la canicule. L'événement est maintenu mais adapté, Fanny Lechevestrier.
2: Hier, lors des derniers entraînements au Stade de France, le thermomètre affichait pas moins de 37 degrés, ce qui n'a pas empêché les deux équipes de s'échauffer avec une petite partie de football. Pas question de changer les habitudes, nous ont répété les joueurs. Mais l'entraîneur de Montpellier, Joan Codulo, reconnaît qu'il a fallu tout de même adapter la semaine.
3: On les a levés un peu plus tard pour avoir de la fraîcheur et qu'ils puissent dormir. On a bien sûr diminué nos temps d'entraînement, mais ça va être complexe parce qu'il fait vraiment très très chaud et je suis pas sûr qu'on ait beaucoup d'expérience là-dessus.
2: Car ce soir, au coup d'envoi à 21h, il devrait encore faire plus de 30 degrés. Alors malgré deux pauses fraîcheur envisagées durant le match, le paramètre va forcément compter, souligne Hugo Mola, l'entraîneur toulousain.
4: Notamment sur un sport, quand même quelques combats et il faudra se serrer à certains endroits. Donc les conditions, oui, vont avoir un impact évident. Ça fera peut-être partie aussi d'un des ingrédients qu'une équipe ou l'autre aura le mieux maîtrisé.
2: La chaleur, qui sera l'une des clés du défi physique. À propos de physique, celui des supporters inquiète aussi. De nombreuses rampes à eau en accès libre seront déployées dans l'enceinte et les gourdes exceptionnellement autorisées. En revanche, pas la peine de chercher la tireuse à bière. Grande première pour une finale de rugby. L'alcool est interdit, même à l'intérieur du Stade de France.
1: Et Stade Toulouse à Montpellier, le coup d'envoi c'est à 21h. Et puis dans une vingtaine de minutes, à 13h24, un immense astéroïde va passer très proche de la Terre. Un phénomène rare, mais sans danger, Olivier Aymon.
5: Le survol visible dans l'hémisphère nord en fonction de la météo avec de petits télescopes se passera à plus de 2,5 millions de kilomètres de nous, près de 7 fois la distance Terre-Lune. Le risque pour notre planète est donc aujourd'hui inexistant pour cet astéroïde d'une longueur comprise entre 750 et 1650 mètres de long, une taille qui n'est mesurée par les scientifiques qu'à partir de la quantité de lumière que renvoie ce corps céleste découvert en 1997. Cet astéroïde est tout de même classé parmi ceux qui sont sous surveillance des agences spatiales. Sa course actuelle est d'ailleurs suivie par plusieurs observatoires en Europe ou aux États-Unis. Il fait partie d'un ensemble de plus de 2000 corps qui, du fait de leur taille, pourraient un jour, si leur trajectoire était modifiée, poser un risque potentiel pour la Terre. En attendant, après cette visite, 1997 NC1 va poursuivre son parcours à travers le système solaire. Il repassera à proximité de nous en 2133.
1: Merci Olivier Aymon, et pas la peine de regarder le ciel avec l'œil nu. Vous ne verrez pas grand-chose.
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8: Bonjour et bienvenue dans votre magazine Ma France, par ici les économies. Notre objectif, chaque semaine, vous le connaissez, c'est de vous redonner du pouvoir d'achat. Et aujourd'hui, on va reprendre le contrôle de notre budget, découvert, emprunt, placement, gestion quotidienne. On va tout vous dire avec notre invité. Bonjour Marguerite Collin.

0: Bonjour Valère et bonjour à toutes et tous.
1: Vous êtes directrice de l'éducation financière à la Banque de France et Exactement. Je vous propose pour commencer de répondre à une première question. C'est Élise qui m'a écrit sur mon mail parici-les-économies@radiofrance.com. On dit que faire un budget pour suivre ses dépenses, ça aide, nous dit-elle. Mais quand on a un budget trop serré, moi ça me déprime, je préfère ne pas vraiment savoir. Je sais que ce n'est pas une solution, mais c'est trop stressant. Et je pense que, comme Élise, on est quelques-unes et quelques-uns à effectivement angoisser parfois de voir la réalité des choses. C'est pas qu'on fait les autruches, mais c'est que c'est stressant tout ça. Qu'est-ce que vous nous répondez ?
0: Qu'effectivement, je comprends bien Élise, qui est effectivement la porte-parole d'un certain nombre de gens, parce que faire un budget, ça peut être angoissant au début, quand on ne sait pas encore le faire. On a peur de regarder les chiffres, on a peur de les regarder en face, en fait, d'un certain point de vue. Mais Élise, elle le sait, la suite, elle dit que ça aide pas. Elle dit qu'il faut le faire. Gérer son budget, c'est vraiment anticiper. C'est pas que ça aide, c'est que c'est indispensable, en fait. Je sais pas, c'est comme si on conduisait sans regarder son tableau de bord. C'est pas possible. Il faut savoir son tableau de bord.
1: Mais c'est un peu vertigineux, parfois, de regarder son budget, parce que ça a tellement d'implications. Je veux dire, l'argent est au cœur de tout notre système sociétal. Ça veut dire que ce que vous nous dites aujourd'hui, oui, il faut faire cet effort, il faut avoir d'une certaine façon ce courage de le faire, parce que c'est que comme ça qu'on va trouver des solutions et qu'on va pouvoir parler de la suite dans cette émission.
0: Oui, exactement. Alors c'est vrai que l'argent, c'est la source de tous les projets, en fait, c'est la source de tout ce qu'on peut projeter de faire ou pas dans la vie. Donc et puis chacun son rapport un peu particulier à cet argent, un rapport qui nous vient de notre famille, de notre caractère, de nos moyens aussi, évidemment. Mais voilà, c'est important de faire cet effort. On peut le faire de manière simple pour commencer. On peut déjà commencer par noter ses dépenses et les classer dans des grandes catégories. La plupart des gens connaissent bien ce qu'ils gagnent, mais ils connaissent beaucoup plus mal ce qu'ils dépensent, parce qu'on a oublié tel ou tel abonnement, tel ou tel remboursement de crédit. Donc déjà noter, c'est un bon début.
1: Oui, c'est vrai qu'en général, on a un salaire et des dizaines de dépenses.
0: Exactement.
1: Marguerite Collignon, donc vous êtes directrice de l'éducation financière à la Banque de France. Dans cette émission, on va essayer d'aider toutes celles et ceux qui ont du mal à gérer leur budget, qui angoissent, qui ont quelques économies aussi et aimeraient faire les bons choix, se posent des questions aussi sur leurs enfants. Et on va commencer, si vous le voulez bien, par la base. Comment faire pour gérer son budget au quotidien? Est-ce qu'il y a des applications? Est-ce qu'on fait un tableau Excel, un carnet, une feuille blanche, une ardoise? Qu'est-ce que vous conseillez?
0: Alors, d'un certain point de vue, la question de l'outil est secondaire. Le bon outil, c'est celui qu'on utilise, en fait. Donc, que ce soit un Excel, un carnet, une ardoise, comme vous dites, un tableau dans sa cuisine ou une application, tout est OK, tout est bon. Ça dépend des pratiques des gens.
1: Mais il faut tout noter, je veux dire. C'est important de le faire au moins une fois et de regarder.
0: C'est vraiment important de tout noter et pas qu'une fois. Plusieurs mois, parce qu'il y a des dépenses qui ne sont pas mensuelles, mais qu'il faut annualiser au moins une année complète. Tout noter et classer les dépenses en trois catégories. C'est-à-dire les dépenses qui ne bougent pas et qui sont essentielles. Le loyer, l'énergie, etc. Les dépenses plus variables, mais pour autant nécessaires, les courses, par exemple, combien on achète à manger chaque mois, et puis les dépenses, on va appeler alors superflues, dans le sens où le plaisir n'est pas superflu dans la vie, mais où néanmoins, où c'est celle qui donne le plus de marge. Et bien connaître ça, c'est important. Et après, encore une fois, on peut le mettre dans son Excel, dans une appli. Si, pour ceux qui préfèrent une appli, il y en a une qui est très bien, qui s'appelle Pilote Budget, c'est neutre, c'est gratuit, c'est très simple à utiliser, et ça aide vraiment à reprendre le contrôle.
1: Pilote budget, gratuit, facile à utiliser.
0: Exactement.
1: On note. Et puis sinon, le bon vieux tableau Excel. Moi, je fais ça. D'autres utilisent des petits carnets, etc. Mais c'est important, on l'a compris, de tout noter et pas qu'une fois, mais au moins sur une année pour avoir toutes les dépenses et notamment, j'imagine, pouvoir les anticiper. Parce que le sujet, finalement, c'est d'être au moins à l'équilibre chaque mois. C'est ça l'objectif ?
0: Un budget, c'est être à l'équilibre.
1: Ouais.
0: C'est le rapport entre ses recettes et ses dépenses. Et c'est effectivement être à l'équilibre, un peu plus de zéro quand c'est possible.
1: Quand vous dites ça, je me dis qu'il faudrait peut-être conseiller l'État sur ça, parce que ce n'est pas vraiment le bon exemple. On nous dit ce qu'il faut faire, mais parfois, on voit que notre système est largement déficitaire et ça peut poser des questions. Et je sais que les gens qui nous écoutent s'en posent. Bon, c'est un autre sujet. Être à découvert bancaire chaque mois, ça règle rien, sauf peut-être le premier mois, parce que c'est vrai que si on a 500 euros de découvert, bon, ça donne un coup de pouce, mais le premier mois, après, ça devient un système.
0: Le découvert, c'est un crédit, il ne faut pas l'oublier. C'est un emprunt qu'on fait à la banque, c'est une facilité que nous donne la banque d'avoir de l'argent à un moment où on peut en avoir besoin et où on ne l'a pas, où on n'a pas les liquidités. Alors, comme tout outil, ça peut s'utiliser, mais encore une fois, avec beaucoup de précautions et de prudence. Si c'est une fois, et donc on sait qu'on va avoir une rentrée d'argent qui va pouvoir le compenser ou qu'on a les moyens de baisser ses dépenses le mois d'après, on peut le faire. Mais il faut bien le savoir. Si c'est tous les mois, c'est pas une manière de gérer un budget. Ça va finir par coûter cher.
1: Mais plein de gens sont à découvert le 15 du mois, je veux dire. Donc c'est rentré dans leur système budgétaire et en fait ils sont à déficit chaque mois. Ils ont un déficit chaque mois. C'est ça que vous nous dites. Il faudrait arriver à être à zéro chaque mois et de temps en temps à découvert.
0: Il faut arriver à être à zéro chaque mois. Et si vraiment on n'y arrive pas, il faut savoir pourquoi et se retourner vers les aides qu'on peut avoir. Et c'est là où c'est important de noter son budget. Qu'on commence à rencontrer des difficultés, se faire accompagner le plus tôt possible, ça peut tout changer après.
1: J'ai envie de savoir par qui.
0: Alors, il y a plusieurs moyens, il y a plusieurs leviers sur lesquels on peut agir, mais si on parle d'accompagnement pur, moi, je recommande beaucoup aux jeunes d'aller voir dans les PCB, les points de conseil budget qui sont présents dans tous les départements. C'est un service qui est rendu gratuitement à tous les citoyens français qui se retrouvent en difficulté. Ils peuvent aller, au-delà d'être tout seul dans son appli, aller chercher de l'aide, se faire accompagner, connaître ses aides. C'est droit, puisqu'on se rend compte aussi qu'en matière de finances, comme dans beaucoup d'autres pans de la vie de la société, il manque des recours aux droits. Les gens connaissent pas toutes les aides auxquelles ils peuvent avoir besoin. Alors, ils peuvent, d'ailleurs, j'en profite pour dire qu'ils peuvent aller voir toutes les aides auxquelles ils ont droit sur notre site mesquestionsdargent.fr. Il y a une rubrique difficultés financières où on peut se référer pour avoir tous ces droits.
1: Tout ce à quoi on a droit.
0: Tout ce à quoi on a droit. Mesquestionsdargent.fr. Mais pour ceux qui ont envie aussi d'un conseil d'un être humain qui peut le personnaliser pour sa situation personnelle, je recommande vraiment d'aller dans les points conseil budget.
1: Bon, c'est bien parce que là, vous nous donnez vraiment des pistes concrètes et je suis sûr que les gens qui nous écoutent notent, et moi d'ailleurs, je note aussi. Quand on est dans le rouge, Marguerite Collignan, on peut être tenté donc par le fait de demander un plus gros découvert ou alors faire un crédit à la conso en dépannage. Ça, c'est attention danger, vous nous dites.
0: Les crédits, ça peut être un bon outil. Ouais. On peut les crédits à la consommation pour financer un projet, c'est tout à fait possible. Ça peut permettre d'avoir accès, financer une voiture, par exemple, qui a un gros achat pour qui demande beaucoup de moyens. Ça peut être un bon moyen de le faire. Après, il faut en prendre le moins possible et se rappeler toujours combien ça coûte un crédit. C'est-à-dire pas juste se dire le montant qu'on va rembourser, mais dans la durée et le remettre dans son budget tous les mois. Le vrai danger, c'est pas tellement de prendre un crédit, c'est d'en prendre plusieurs. Pour se mettre à rembourser des crédits avec d'autres crédits.
1: Ça, c'est un signal.
0: Ça, c'est un signal d'alarme très fort.
1: Ok, c'est noté. Le 4 fois sans frais, 3 fois sans frais aussi, ça s'est généralisé. Je crois qu'on ne peut plus rien acheter quasiment sans qu'on nous propose payer en 3 fois ou 4 fois sans frais. C'est un piège, c'est bien. Qu'est-ce que vous en pensez ?
0: C'est bien si on a tout noté. Je vais un peu revenir au début. Hein. C'est vraiment les fondamentaux, savoir exactement ce qu'on veut. En fait, le piège, c'est le fractionnement. Donc, si on accumule les paiements sans frais, on ne sait plus trop où on en est à un moment donné de ce qui sort de son compte en banque et à quel moment ça sort. Donc, si on note tout, on peut l'utiliser. C'est quand même une facilité. Mais voilà, faut pas se faire avoir, pour le dire de cette manière-là, par l'accumulation.
1: Ouais, c'est ça. Une accumulation de 3-4 fois sans frais, à la fin, ça peut faire des sommes terribles et là, on s'en sort plus.
0: Exactement.
1: Vous nous avez dit qu'emprunter pour rembourser des emprunts, ça, c'était vraiment un signal d'alarme qu'il fallait voir. Est-ce qu'il y en a d'autres ? À quel moment on doit s'inquiéter ? Je pense notamment au risque de surendettement.
0: Les signaux d'alarme, c'est un peu ce qu'on a dit. C'est le découvert permanent. Prendre un crédit pour en rembourser un autre. On voit beaucoup dans les dossiers de surendettement des gens qui prennent des crédits revolving. Vous savez, une réserve d'argent mis à disposition par la banque renouvelable pour rembourser des crédits à la consommation. Ça, c'est vraiment un signal d'alarme très fort. Et puis le stress financier. En fait, quand on s'en sort plus, on a peur. Et c'est un très gros signal d'alarme qu'on peut être le premier sur soi-même à prendre en compte. Et encore une fois, aller chercher de l'aide.
1: On se réveille la nuit.
0: On y pense tout le temps. Ça gâche la vie, en fait. C'est terrible.
1: Juste pour revenir sur l'aide, si là, des gens nous écoutent et se disent, moi, je suis dans cette situation. Vers qui on se tourne?
0: Soit on commence à avoir un léger stress, on va dans les points conseil budget dont je vais parler. Soit on est déjà dans la situation où on prend des crédits pour en rembourser d'autres, faut se tourner vers la Banque de France. La Banque de France accompagne les personnes surendettées pour les aider à trouver des solutions. 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Vous pouvez appeler, dire votre difficulté et il y aura des conseillers de la Banque de France, des agents de la banque qui vous aideront.
1: Bon, ça c'est aussi vraiment une bonne chose à savoir. On a aussi un sujet quand même sur l'éducation des enfants, des ados, bonnes pratiques financières. L'école a une lacune là-dessus, on a un trou dans la raquette.
0: L'argent, c'est tabou en France depuis assez longtemps. C'est assez culturel, contrairement aux pays anglo-saxons. On le dit souvent, mais c'est vrai dans la réalité. Donc l'école en France a mis du temps à accepter que c'était aussi du rôle de l'éducation, de l'instruction, de faire un citoyen, en fait, de donner des cours, on va dire, d'éducation financière. Mais là, on avance, puisque le 6 mai dernier, le ministre de l'Éducation nationale, Édouard Geoffrey, a annoncé que pour les quatrièmes, il y aurait un cours, enfin un passeport EDUCFI qui était déjà en test pilote, mais qui va être généralisé à l'ensemble des quatrièmes, pour que toute une génération en classe de quatrièmes connaisse les fondamentaux, budget, moyens de paiement, épargne, crédit, les sujets dont on est en train de parler. Je pense que c'est une grande avancée, parce qu'en France, le collège est unique, et il y a énormément de... Enfin, quasiment toute une génération y va, et ça permet de, voilà, d'aider les plus jeunes à comprendre.
1: Si on a un petit peu d'épargne, on peut être tenté. Il y a bien sûr le livret A, bon ça tout le monde le connaît, qui est moins bien rémunéré. Et puis il y a tout un tas d'offres de placement. D'ailleurs, il faut faire attention aux arnaques. Vers qui on se tourne pour bien se faire conseiller si on veut placer son argent, le faire travailler?
0: Il y a des conseillers, donc c'est le métier. Donc ouais. Alors, se retourner vers son conseiller bancaire, vers un gestionnaire de patrimoine, c'est beaucoup mieux que l'IA ou les réseaux sociaux, je le dis. Après, on a le... Il faut absolument que tout le monde se sente légitime à poser plein de questions à son conseiller. C'est important. Un bon conseiller, un conseiller qui ne pousse pas, est un conseiller qui conseille. Et voilà, je voudrais le dire à tous les auditeurs, posez des questions, c'est votre argent et c'est vous qui avez la capacité de décision.
1: Et d'ailleurs, il y a également des outils hein, pour y voir clair. Quand on veut placer de l'épargne, il y a le label ISR. Ça concerne notamment celles et ceux qui veulent que leur argent soit utilisé en fonction de certaines valeurs, en fonction de certains objectifs. Bonjour Michel Papalardo.
2: Bonjour.
1: Vous êtes présidente du comité du label ISR. Est-ce que vous pouvez nous expliquer en quelques mots ce qu'est le label ISR ?
2: Oui, bien sûr. Bonjour à tous. Le label ISR, ça permet d'identifier facilement les fonds d'investissement qui ont une démarche ESG, c'est-à-dire une démarche de développement durable, environnementale, sociale et de gouvernance sérieuse. Et donc, ils ne font pas juste que dire oui, on est durable, mais qui le démontrent. Alors pour ça, on a finalement trois outils. D'abord, un référentiel, et c'est ça que fait le comité du label ISR. Il propose au ministre, parce que c'est quand même aussi, il faut l'avoir en tête, un label surveillé, on va dire, par l'État, et très surveillé, puisque le référentiel, tout ce que doit faire le fonds pour montrer qu'il est effectivement dans une démarche sérieuse avec des résultats, c'est le ministre qui le valide. Ensuite, il y a des certificateurs, c'est-à-dire des personnes indépendantes qui vérifie que le fonds respecte bien le référentiel, sinon ça n'a pas de sens. Et ces certificateurs, c'est Deloitte, c'est Ernst & Young, c'est l'AFNOR, hein, voilà. Et puis, troisièmement, on vérifie que ce référentiel est bien respecté, donc on est labellisé pour 3 ans, et tous les ans, les certificateurs viennent vérifier qu'on n'a pas divergé. Donc vous voyez, il y a quand même beaucoup de choses pour assurer ce la confiance, parce que c'est ce qu'on cherche à obtenir.
1: Bien sûr. Donc, quand on investit sur un fonds, notamment, de placement, donc on place son argent, ça peut être auprès de sa banque, hein, comme on le disait à l'instant avec Marguerite Collignan, est-ce que ça veut dire que ce type de produit financier va être moins performant que les autres parce qu'il y a ces objectifs, disons, durables au sens large ?
2: J'espère bien que non, il n'y a pas de raison. Non, on compare régulièrement les résultats des fonds durables, comme on dit, et des autres. Alors, il y a des hauts et des bas, parce qu'il y a des périodes où certains éléments qui sont dans les fonds sont plus performants que d'autres, mais en moyenne, il n'y a pas de différence. Il y a même souvent un petit plus pour les fonds durables, parce que c'est plus de réflexion sur le long terme. Donc, si vous avez une vision de long terme, eh bien, vous avez plus de chances d'avoir de bons résultats avec ce type de fonds. Mais surtout, et ça c'est un conseil que je donne aux épargnants, le label, il ne donne pas d'assurance sur la rentabilité du fonds.
1: Bien
2: ça
1: sûr.
2: C'est à
1: c'est
2: vous
1: noté.
2: Chacun, enfin avec vos conseillers bien sûr, hein, à vérifier que le fonds, certes il est durable, mais en plus il est bien géré et en plus il est rentable. Mais il y a des fonds extrêmement rentables qui sont durables, il y a des fonds pas durables, qui sont pas rentables du tout. Donc, vous voyez, c'est vraiment ensuite la responsabilité de chacun avec son conseiller.
1: Merci beaucoup, Michèle Papalardo. Je le rappelle, vous êtes présidente du comité du label ISR. Merci en tout cas pour votre participation. Et puis, dans un instant, on va recevoir Anna Gaziorowska du compte Instagram La Petite Budgéteuse. Elle est coach en finances personnelles.

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0: En version magazine, le thème aujourd'hui, on reprend le contrôle de notre budget, découvert, emprunt, placement, gestion quotidienne, avec notre invitée Marguerite Collignan, directrice de l'éducation financière à la Banque de France. On a appris plein de choses déjà avec vous, Marguerite, merci beaucoup. Et on va poursuivre la discussion avec Anna Gazurowska, bonjour.
3: Bonjour.
0: Vous êtes coach en finance personnelle, on vous retrouve sur Instagram, sur ce compte La Petite Budgéteuse. Qu'est-ce que vous proposez en tant que coach en finance personnelle? C'est quoi votre job?
3: Alors, ma particularité, c'est que moi, j'accompagne les gens à reprendre le contrôle de l'argent qu'ils ont déjà, avant même de penser à gagner plus. Parce que ça fait longtemps que j'ai réalisé que les personnes qui me suivent ont des revenus corrects, en tout cas en théorie, qui sont suffisants pour vivre convenablement, et pourtant, ils finissent quand même dans le rouge, et quand même sans aucune épargne. Et donc, aujourd'hui, les problèmes, je le vois, ça fait 6 ans que je fais ce travail, c'est presque jamais au niveau du montant qui rentre sur le compte bancaire des personnes, mais plutôt dans la façon dont l'argent est structuré, ou plutôt pas structuré, ou carrément laissé à l'abandon, négligé pour essayer de faire au feeling. Donc, mon travail, c'est de remettre de la clarté là-dedans, parce que beaucoup de personnes ont cette sensation que l'argent leur file entre le doigt. Donc, moi, je suis là pour leur faire réaliser ce qu'ils font aujourd'hui avec l'argent et de construire avec un système qui va tenir dans la durée. Puis, il y a un travail important qui consiste également à apaiser les rapports émotionnels qu'on a avec l'argent.
0: Bien sûr.
3: Ça, c'est plus la partie coaching. Et seulement après, on vient traiter les thématiques de gagner plus et investir.
0: Marguerite Collignan est avec nous, la directrice de l'éducation financière à la Banque de France. Finalement, tous les moyens sont bons. Pourquoi pas passer par un coach si ça correspond à une envie, un besoin? Le tout, c'est d'y voir clair. On parlait de clarté à l'instant. Hein.
4: Oui, je suis d'accord. Le tout, c'est d'y voir clair. Après, tout dépend aussi de ses moyens.
0: Bien sûr. C'est pas à la portée de tout le monde. Mais c'est... bon, il y a les points conseil budget ou...
4: Exactement. Chacun a l'interlocuteur possible qu'il lui faut. Et c'est ça qui est important aujourd'hui.
0: On est bien d'accord. Une petite question, Anna Gazurowska, concernant justement ce travail de coaching. Si vous aviez un conseil ultime pour reprendre le contrôle de son budget, ce serait lequel?
3: C'est de regarder ses chiffres régulièrement, pas seulement quand c'est la panique, pas seulement quand on commence à rentrer dans le découvert où il y a une imprévu qui nous tombe sur la tête. Il faut vraiment créer une habitude saine et régulière autour de ça. Et je tiens à rassurer vos auditeurs, on n'a pas besoin de passer des heures. Il suffit de 30 minutes au début du mois, 30 minutes à la fin. C'est largement suffisant pour créer un plan prévisionnel de dépenses pour savoir où va partir notre argent et surtout leur donner une direction par rapport à ce qu'on a à notre disposition toujours. Donc il n'y a pas de solution miracle, je dis toujours, mais il y a quand même cette attention qu'on doit mettre sur ces sujets pour prioriser nos dépenses et ça changerait vraiment, vraiment beaucoup de choses.
0: Je pense que le mieux, c'est d'aller voir votre compte Instagram pour se faire une idée. La Petite Budgéteuse, merci beaucoup Anna.
3: Merci.
0: Et je le rappelle, mon mail, c'est par ici leséconomies@radiofrance.com si vous voulez participer à l'émission. J'attends vos messages avec grand plaisir. Marguerite Collignan, vous êtes directrice de l'éducation financière à la Banque de France. Avant de nous quitter, vous allez vous prêter au jeu de notre quiz, le vrai-faux, pour finir avec les idées claires donc sur ce thème du budget personnel. Première question, vrai ou faux, un découvert autorisé est un découvert gratuit?
4: Faux. Autorisé, ça n'a jamais voulu dire gratuit, c'est encadré. La banque est prévenue, mais il y a des frais afférents, soit des frais bancaires dans le contrat, soit des agios.
0: Faire son budget est utile uniquement quand on a beaucoup d'argent, vrai ou faux?
4: Évidemment faux, c'est même plutôt l'inverse. Quelque part, moins on en a, plus il faut connaître. Hein.
0: Payer régulièrement en 3 ou 4 fois sans frais peut finir par déséquilibrer un budget, vrai ou faux?
4: Vrai si on accumule ce type de process.
0: Le crédit renouvelable est généralement, donc revolving, vous en parliez tout à l'heure, est généralement plus cher qu'un crédit personnel classique. C'est vrai ou c'est faux?
4: Totalement vrai. On est entre 12 et 20% d'intérêt sur du crédit revolving.
0: Vrai ou faux, quand on est à découvert tous les mois, c'est un premier signal d'alerte?
4: Vrai.
0: Il est recommandé d'avoir une petite épargne de précaution, même quand son budget est serré. C'est-à-dire, c'est vraiment un objectif.
4: Vrai. L'épargne de précaution, c'est pas une épargne projet en tant que telle. C'est une épargne pour pouvoir parer une difficulté, un imprévu. Idéalement, quand les gens le peuvent, évidemment, il faudrait avoir de côté 2 à 3 mois de salaire sur un livret A.
0: Et puis, dernière question, très rapidement. Un placement qui promet un rendement élevé sans aucun risque doit rendre méfiant. Vrai ou faux?
4: Vrai. Quand c'est trop beau pour être vrai, généralement, c'est pas vrai.
0: Marguerite Collignan, vous êtes directrice de l'éducation financière à la Banque de France. Merci beaucoup en tout cas pour tous vos éclairages. J'espère que vous y voyez plus clair, vous qui nous avez écoutés sur votre radio locale ici. 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Et la semaine prochaine, on va tout vous dire si vous avez le projet d'acheter une voiture électrique. Vos questions donc par ici, leséconomies@radiofrance.com. À suivre, des infos près de chez vous et votre après-midi en musique sur votre radio locale ici.
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6: Si les températures s'envolent du côté des Côtes d'Armor comme partout en Bretagne, prenez plutôt la direction de Glomel. Son grand lac du Coron est un magnifique terrain de jeu naturel pour fuir la chaleur ou tenter de fuir cette chaleur. Vous pourrez louer un canoë ou un paddle. Vous pourrez vous laisser porter par la fraîcheur de l'eau bretonne entourée par une nature préservée et verdoyante. N'oubliez pas quand même la crème solaire et le chapeau. La canicule, elle isole, elle fatigue aussi énormément les organismes fragiles. C'est pourquoi l'Agence Régionale de Santé vous encourage à prendre 5 minutes aujourd'hui pour appeler vos proches âgés ou rendre visite à votre voisin qui vit seul. Assurez-vous qu'ils s'hydratent correctement et qu'ils gardent bien leur logement au frais. La grande forêt domaniale de Loudéac, elle s'offre à vous dimanche à l'occasion du trail de la forêt dont les départs seront donnés dès 9h30. Entre ruisseaux et talus, chacun pourra y trouver la distance qui lui convient entre 10 et 18 km. L'occasion aussi pour tous les amateurs de course hors stade de passer un agréable moment à l'arrivée dans le cadre bucolique de la chapelle des Parpareux.
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Écoutez Michel Jonas avec son célébrissime titre de 1981, joueur de blues, avec quelques références, notamment à Mère Teresa ou encore à Martin Luther King. Samedi 27 juin, comme je suis heureuse de vous retrouver, Sophie Nolvaux au micro de votre radio locale ici, en ce tout début d'été. Et on peut dire qu'on a commencé fort, côté température. La saison des apéros entre amis et des pique-niques improvisés est officiellement ouverte. Dans quelques jours, quelques semaines, vous serez peut-être d'ailleurs en vacances. D'ici là, on profite de la musique avec Jean-Jacques Goldman qui nous emmènera au bout de nos rêves. Ce sera après cette nouveauté de Vita, voici Ça fait mal.

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0: 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Bonjour, bonjour, c'est l'heure de la bonne idée, 100% pur beurre. Le monde de la culture en ce moment, c'est pas fifou tous les jours. Hein. Et pourtant, c'est trop bien de pouvoir voir une pièce de théâtre ou assister à un spectacle dans la rue. Ça, personne ne peut dire le contraire. À La Roche-Bernard, quatre artistes ont décidé de se relever les manches pour monter leur propre compagnie et leur propre festival afin de se produire en spectacle tous les mardis et jeudis de l'été. Juste pour montrer que l'art et la culture, c'est génial. Au programme, les mardis, une scène ouverte à la diversité artistique allant des contes musicaux, de l'improvisation théâtrale, au spectacle équestre, clownesque et des concerts. Et les jeudis, un grand spectacle autour d'une aventure pirate mêlant théâtre, chant, escrime et humour. Tout un programme qui donne bien envie de passer ses vacances à La Roche-Bernard. Hein. Enfin, au moins une soirée en tout cas. Peu importe votre choix, chapeau à ces artistes qui ont monté leur projet. Leur compagnie s'appelle La Cabane Compagnie. Vous pouvez les retrouver sur internet. Cabane, ça s'écrit avec un K. Et vu que leur idée est vraiment top, ils sont soutenus par la ville de La Roche-Bernard, des partenaires locaux et des bénévoles. Bravo à eux. Le chiffre du jour, c'est 4,4 kilos, le poids du sacré homard qu'a pêché un habitant de Brest. Il a d'ailleurs invité 25 de ses proches à se régaler avec cette belle prise. Allez, à demain pour une nouvelle bonne idée.
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0: écoutez ici et un titre qui met de super bonne humeur. On écoutait One Republic avec Runaway. À suivre, le groupe U2 et Lily Cube pour un sympathique voyage en Italie. Ne bougez surtout pas, on revient dans un court instant. Bel après-midi.
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1: Très bel après-midi, il est 14h, vous écoutez Ici. Toute l'info en français dans le monde en 90 secondes avec Cyril Ardo-Redon.
2: La canicule recule, mais ses effets sanitaires restent devant nous pendant plusieurs jours. C'est ce que dit le gouvernement après une nouvelle cellule interministérielle de crise ce matin. Le Premier ministre appelle à la vigilance tout en confirmant une hausse du nombre de décès, notamment à domicile. Les urgences débordées, voire saturées, les 4 SAMU de Paris, des Hauts-de-Seine, de la Seine-Saint-Denis et du Val-de-Marne ont enregistré une augmentation de 80% du nombre d'appels cette semaine. Plusieurs hôpitaux ont déclenché le plan blanc. C'est le cas de tous ceux en Île-de-France, mais aussi à Nantes, Tours, en Vendée ou encore à Guéret. Attention aux orages, ils peuvent être localement brusques et violents cet après-midi selon Météo France, qui place 34 départements en vigilance orange. L'organisme météorologique prévoit par ailleurs la fin des vigilances rouges demain soir. Dans l'actualité également, ce samedi, l'épouse de Jérôme Barella porte plainte contre lui.

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3: On espère à nouveau ce samedi. Le risque orageux persiste sur les Côtes d'Armor et l'Ille-et-Vilaine. Le soleil domine dans le Morbihan. Les températures sont comprises entre 25 et 32 degrés. 25 à Saint-Brieuc et Cancale, 26 à Quiberon, 27 à Dinard, 28 à Plaine-Fougère, 29 à Vannes, 32 degrés à Rennes. L'Ille-et-Vilaine et le Morbihan sont encore en vigilance orange canicule aujourd'hui. Demain dimanche, le temps reste variable avec quelques gouttes possibles sur le Morbihan et les Côtes d'Armor. Les températures poursuivent leur baisse avec 21-27 degrés jusqu'à 28 degrés sur le bassin rennais.
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0: Over the Rainbow, c'était Ease. Vous écoutez ici Sophie Nolveau avec vous. J'espère que votre samedi est plutôt sympa, que vous le passiez à la maison, au travail ou sur la route. Vous n'avez pas oublié votre bouteille d'eau, parce que quelle semaine les amis. Ne prenez pas de risques, s'il fait trop chaud, remettez la balade prévue à un autre jour. Dans le prochain quart d'heure, des conseils utiles à côté de chez vous, et sans plus attendre, vos trois chansons françaises à la suite.
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0: D'avoir choisi votre radio ici, on écoutait Eddie Mitchell avec Le cimetière des éléphants. Dans un instant, Axel Bauer, juste derrière les petites infos d'ici.
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2: Vous cherchez, tout comme moi d'ailleurs, de garder votre logement au frais. Autant faire ce peu en ce moment. Eh bien, l'Agence régionale de santé rappelle que le secret reste l'anticipation. Fermez vos volets et vos fenêtres dès le petit matin, bien avant que la chaleur n'entre. Et puis le soir, créez des courants d'air. Quand il y a de l'air, forcément, et seulement quand la température repasse sous les 30 degrés. Côté loisirs, n'oubliez pas que les vieilles églises sont aussi de formidables climatiseurs naturels. Profitez par exemple de ces intenses journées caniculaires pour redécouvrir notre majestueux patrimoine local, comme la cathédrale de Dole de Bretagne en Ille-et-Vilaine. Vous y trouverez un silence apaisant, certes, une architecture époustouflante, mais surtout de très nombreux degrés en moins, grâce à l'épaisseur de la pierre. Et puis, notez que pour le côté fraîcheur, il faut se rendre à Pontivy, puisque nous sommes en pleine semaine des canaux, à l'occasion d'en savoir davantage sur les métiers des canaux bretons d'hier et d'aujourd'hui dans la bonne humeur, avec notamment ce samedi des jeux de joute par équipe organisés. Le lendemain, place à la musique avec une scène ouverte aux chanteurs et aux groupes locaux.
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0: 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J-7 avant le début du Tour de France. 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Bientôt 15h et toute l'info en France et dans le monde en 90 secondes. Mais avant cela, Gloria Gaynor, Jérémy Frérot et De Corguise.
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1: Vous écoutez ici, excellent après-midi, il est 15h. Toute l'info en France et dans le monde en 90 secondes avec Cyril Ardo-Redon.
2: Un appel à la vigilance lancé par le Premier ministre alors que la canicule n'est toujours pas terminée. Il confirme la hausse du nombre de décès, notamment à domicile. La vague de chaleur recule, dit-il, mais ses effets sanitaires restent devant nous pendant plusieurs jours. Les hôpitaux face à une saturation exceptionnelle, 80% d'appels en plus au SAMU de Paris, des Hauts-de-Seine, de Seine-Saint-Denis et du Val-de-Marne, et des plans blancs déclenchés en Île-de-France, Nantes ou encore Guéret. Attention aux orages cet après-midi, 34 départements sont placés en vigilance orange dans une large diagonale qui va du sud-ouest au nord du pays. Des épisodes localement brusques et violents selon Météo France. Par ailleurs, les prévisionnistes anticipent une fin des vigilances rouges canicule demain soir. Un couple d'octogénaires retrouvé mort dans la piscine d'une propriété privée à Nove dans les Bouches-du-Rhône. La piste de la noyade accidentelle est à ce stade privilégiée. Depuis le début de la vague de chaleur, il y a eu 64 noyades selon le décompte du ministère de l'Intérieur. Un nourrisson de 2 mois est décédé à Creil dans l'Oise après avoir reçu des coups. Ses parents de 20 et 25 ans sont placés en garde à vue. Le bébé avait été hospitalisé jeudi avec un pronostic vital engagé. Le père est déjà connu de la justice. Et puis du rugby à suivre ce soir avec la finale de Top 14. Qui de Toulouse ou de Montpellier sera sacré champion de France? Les Toulousains, vainqueurs des 3 dernières finales, sont favoris. Réponse et coup d'envoi à partir de 21h.

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1: On respirera à nouveau ce samedi. Le risque orageux persiste sur les Côtes d'Armor et l'Ille-et-Vilaine. Le soleil domine dans le Morbihan. Les températures sont comprises entre 25 et 32 degrés. 25 à Saint-Brieuc et Cancale, 26 à Quiberon, 27 à Dinard, 28 à Plaine-Fougère, 29 à Vannes, 32 degrés à Rennes. L'Ille-et-Vilaine et le Morbihan sont encore en vigilance orange canicule aujourd'hui. Demain dimanche, le temps reste variable avec quelques gouttes possibles sur le Morbihan et les Côtes d'Armor. Les températures poursuivent leur baisse avec 21-27 degrés jusqu'à 28 degrés sur le bassin rennais.
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0: écoutez Fields de Calvin Harris en collaboration avec Katy Perry, Pharrell Williams et Big Sean. Très bon samedi à l'écoute de votre radio ici. Sophie Nolveau pour vous accompagner durant cet après-midi. Alors, je vous ai sorti les ventilos, les boissons fraîches et de quoi vous détendre ce week-end. Dans quelques minutes, des infos près de chez vous et on enchaînera aussi avec les trois chansons françaises à la suite.
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0: Il y aura Bernard Lavillier, le nouveau single de Zazie et le duo Jeanne Woolsey.
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0: Merci.
1: C'est la radio de votre samedi après-midi. On écoutait Bernard Lavillier avec Noir et Blanc. Dans une poignée de minutes, les Communards se débarquent juste après quelques petites infos d'ici.
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3: Si les températures s'envolent du côté des Côtes d'Armor comme partout en Bretagne, prenez plutôt la direction de Glomel. Son grand lac du Coron est un magnifique terrain de jeu naturel pour fuir la chaleur ou tenter de fuir cette chaleur. Vous pourrez louer un canoë ou un paddle. Vous pourrez vous laisser porter par la fraîcheur de l'eau bretonne entourée par une nature préservée et verdoyante. N'oubliez pas quand même la crème solaire et le chapeau. La canicule, elle isole, elle fatigue aussi énormément les organismes fragiles. C'est pourquoi l'Agence Régionale de Santé vous encourage à prendre 5 minutes aujourd'hui pour appeler vos proches âgés ou rendre visite à votre voisin qui vit seul. Assurez-vous qu'ils s'hydratent correctement et qu'ils gardent bien leur logement au frais. La grande forêt domaniale de Loudéac, elle s'offre à vous dimanche à l'occasion du trail de la forêt dont les départs seront donnés dès 9h30. Entre ruisseaux et talus, chacun pourra y trouver la distance qui lui convient entre 10 et 18 km. L'occasion aussi pour tous les amateurs de course hors stade de passer un agréable moment à l'arrivée dans le cadre bucolique de la chapelle des Parpareux.
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0: Derby avec Sign Your Name. 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Dans quelques minutes, à 16h, place à l'info en France et dans le monde en 90 secondes. Mais avant, Félix Gray, Bruno Mars et Véronique Sanson, je vous souhaite un bel après-midi.
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2: Écoutez l'UNIS avec Rome. J'aime Paris.

0: Originaire de Fouesnant, marie ses voix à celle du duo hip-hop brestois Cam dans cette bossa, extraite du nouveau disque Weekends à Rome.
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0: L'UNIS avec Rome.
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1: Vous écoutez Ici, il est 16h, très bel après-midi. Toute l'info en français dans le monde en 90 secondes avec Cyril Ardo-Redon.
2: La mortalité en forte hausse en raison de la canicule, notamment à Paris. 109 décès recensés en 24 heures dans la capitale, contre 7 personnes en moyenne à cette période de l'année selon le SAMU. Par ailleurs, les deux funérariums de Paris intramuros sont complets depuis ce matin selon la Fédération Nationale du Funéraire. La période des soldes d'été prolongée sur décision du Premier ministre Sébastien Lecornu en raison de la canicule qui perturbe les commerces dans les centres-villes. Les soldes devaient se terminer initialement le 21 juillet. La nouvelle date de fin n'a pas encore été décidée par le gouvernement. Attention aux orages cet après-midi. 34 départements sont placés en vigilance orange dans une large diagonale qui va du sud-ouest au nord du pays. Des épisodes localement brusques et violents selon Météo France. Par ailleurs, les prévisionnistes anticipent une fin des vigilances rouges canicule demain soir. Deux personnes de 20 et 25 ans placées en garde à vue après la mort de leur bébé de 2 mois à Creil dans l'Oise. Il avait été pris en charge jeudi avec un pronostic vital engagé après avoir été frappé au visage. Il présentait plusieurs ecchymoses. Le père est déjà connu de la justice. Et du rugby, ce soir avec la finale de top 14, Toulouse-Montpellier. Les Toulousains sont favoris. Le coup d'envoi, c'est à 21h. Et puis le sélectionneur de l'équipe de France de foot, de retour à Boston aux États-Unis pour la suite de la Coupe du Monde. Et Didier Deschamps avait dû rentrer en France pour assister aux obsèques de sa mère. Prochain match des Bleus, ce sera lundi contre la Suède.
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En 86, Genesis sort son 13e album dont est extrait Invisible Touch. Comme pour leur album précédent, il a été entièrement écrit à travers des impros du groupe et aucun matériel développé avant l'enregistrement n'a été utilisé. C'est vachement fort, vous ne trouvez pas ? Sophie Nolvaux pour vous accompagner cet après-midi à l'ombre et avec toutes les techniques indispensables pour se rafraîchir à cette heure-ci. Courage à vous tous. Dans la suite, David Bowie, après Marine, que voici avec Escroc sur votre radio ici.

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2: Bonjour, bonjour, c'est l'heure de la bonne idée, 100% pur beurre. Le monde de la culture en ce moment, c'est pas fifou tous les jours. Hein. Et pourtant, c'est trop bien de pouvoir voir une pièce de théâtre ou assister à un spectacle dans la rue. Ça, personne ne peut dire le contraire. À La Roche-Bernard, quatre artistes ont décidé de se relever les manches pour monter leur propre compagnie et leur propre festival afin de se produire en spectacle tous les mardis et jeudis de l'été. Juste pour montrer que l'art et la culture, c'est génial. Au programme, les mardis, une scène ouverte à la diversité artistique allant des contes musicaux, de l'improvisation théâtrale, au spectacle équestre, clownesque et des concerts. Et les jeudis, un grand spectacle autour d'une aventure pirate mêlant théâtre, chant, escrime et humour. Tout un programme qui donne bien envie de passer ses vacances à La Roche-Bernard. Hein. Enfin, au moins une soirée en tout cas. Peu importe votre choix, chapeau à ces artistes qui ont monté leur projet. Leur compagnie s'appelle La Cabane Compagnie. Vous pouvez les retrouver sur internet. Cabane, ça s'écrit avec un K. Et vu que leur idée est vraiment top, ils sont soutenus par la ville de La Roche-Bernard, des partenaires locaux et des bénévoles. Bravo à eux. Le chiffre du jour, c'est 4,4 kilos, le poids du sacré homard qu'a pêché un habitant de Brest. Il a d'ailleurs invité 25 de ses proches à se régaler avec cette belle prise. Allez, à demain pour une nouvelle bonne idée.
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0: Olivier Barbelivien qui se cache derrière ce succès de Patricia Cass. On écoutait Mademoiselle chante le blues. Dans la suite de la programmation, l'humour en tube avec Manon Lepomme et Kev Adams, des infos pratiques près de chez vous et la musique avec Earth, Wind & Fire et le nouveau titre de Benjamin Biolay.
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0: Écoutez votre radio ici et il n'y a plus de saison. Alors que nous sommes au mois de juin, on écoutait September du groupe Earth, Wind & Fire. Dans une poignée de minutes, France Gall. Mais avant, et comme toutes les heures, les infos pratiques d'ici.
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2: Vous cherchez, tout comme moi d'ailleurs, de garder votre logement au frais. Autant faire ce peu en ce moment. Eh bien, l'Agence régionale de santé rappelle que le secret reste l'anticipation. Fermez vos volets et vos fenêtres dès le petit matin, bien avant que la chaleur n'entre. Et puis le soir, créez des courants d'air. Quand il y a de l'air, forcément, et seulement quand la température repasse sous les 30 degrés. Côté loisirs, n'oubliez pas que les vieilles églises sont aussi de formidables climatiseurs naturels. Profitez par exemple de ces intenses journées caniculaires pour redécouvrir notre majestueux patrimoine local. Comme la cathédrale de Dol de Bretagne en Ille-et-Vilaine. Vous y trouverez un silence apaisant, certes, une architecture époustouflante, mais surtout de très nombreux degrés en moins grâce à l'épaisseur de la pierre. Et puis, notez que pour le côté fraîcheur, il faut se rendre à Pontivy, puisque nous sommes en pleine semaine des canaux, à l'occasion d'en savoir davantage sur les métiers des canaux bretons d'hier et d'aujourd'hui dans la bonne humeur, avec notamment ce samedi des jeux de joute par équipe organisés. Le lendemain, place à la musique avec une scène ouverte aux chanteurs et aux groupes locaux.
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0: Très bel après-midi, vous écoutez ici et M Pokora avec quand même, allez, plus que quelques jours avant le début du mois de juillet et l'enfilage de maillots de bain. Alors pour profiter du week-end sans abuser de la malbouffe, Fred Ballard a convoqué des gourmands drôlement marrants dans l'humour en tube.
1: Moi, ma diététicienne, elle me dit aussi que l'autre ennemi à combattre, c'est la frustration. Et donc, elle dit que pour éviter la frustration, il est conseillé de goûter un tout petit peu.
2: Voilà, donc, règle numéro 1 pour rentrer dans son bikini en juillet, tout en profitant du dernier week-end de juin, on oublie la privation, on privilégie, comme dans le pomme, l'alimentation gourmande en pleine conscience.
1: Attention, il faut rester vigilant, parce que le cerveau, lui, il a enregistré l'image du gâteau en entier. Le cerveau, lui, il sait qu'il y a de la chantilly. Bah donc il faut aussi goûter la chantilly. Hein. Pour ne pas être frustré, on va en prendre un tout petit peu, voilà. Voilà, ça c'est rien du tout, hein. Pas vraiment.
2: Ah bah oui, là du coup, il n'y a aucune frustration possible. Hein. Le cerveau se régale autant que l'estomac, c'est tout le problème hein, avec les desserts. Au resto, les garçons en commandent toujours un, mais nous les filles, jamais. On résiste à l'appel du sucre.
3: À partir du moment où le gâteau y est là, ça se passe en trois étapes. Première étape. T'as pris quoi? Ben j'ai pris un gâteau au chocolat, chérie, t'as entendu? J'ai dit au serveur, j'ai dit gâteau au chocolat. C'est bon? Écoute, c'est un gâteau avec un goût de chocolat. Franchement, c'est pas mal. Je peux goûter. Et tu bouffes ton gâteau.
2: Alors oui, c'est vrai, ça se passe souvent comme ça, mais c'est une stratégie qui a fait ses preuves. Hein. Manger le dessert des autres, ça compte pas dans le calcul des calories et ça permet à Kev Adams de se fendre la poire entre le fromage et ce qui aurait dû être son dessert.
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0: C'était Julien Doré avec Le Lac. 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Vous aurez l'occasion de découvrir la captation de son œuvre, Le Dernier Pestacle, une projection unique pour vivre ce concert sur grand écran. Pour nous emmener à 17h, Jean-Jacques Goldman et une nouveauté signée Shakira et Burna Boy, Die Die, la chanson officielle de la Coupe du Monde de Football 2026.
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2: Écoutez Philippe Pascal et Alan Stivell, Recueillement.

5 ans après la disparition brutale du chanteur et leader de Mark Itzad et Mark Seberg, l'album « De quelle couleur est la passion ?» lui rend hommage. Recueillement en est l'un des extraits.

0: Philippe Pascal et Alan Stivell. Recueillement.
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1: Vous écoutez ici, très belle fin d'après-midi, il est 17h. Les infos sont présentées par Cyril Ardo-Redon.
2: La fin de la canicule est en vue. 13 départements sortiront de la vigilance rouge ce soir à 22h, essentiellement dans l'Est et le centre du pays. Il y aura demain 24 départements en vigilance rouge, 41 en orange. Météo France prévoit la fin de toutes les vigilances rouges demain soir. Prudence aussi aux orages. 34 départements sont placés en vigilance orange cet après-midi et dans une large diagonale qui va du sud-ouest au nord du pays. Des épisodes localement brusques et violent selon Météo France. En raison de cette canicule, la mortalité en forte hausse, notamment à Paris. Le SAMU a recensé 109 décès dans la capitale ces dernières 24 heures, contre 7 par jour en moyenne à cette période de l'année. Un couple d'octogénaires retrouvé mort dans la piscine d'une propriété privée à Nove, dans les Bouches-du-Rhône. La piste de la noyade accidentelle est à ce stade privilégiée. Et depuis le début de la vague de chaleur, il y a eu 64 noyades selon le décompte du ministère de l'Intérieur. La canicule qui fragilise les commerçants des centres-villes alors que les soldes d'été ont démarré cette semaine. Le gouvernement a donc décidé de prolonger les soldes qui devaient se terminer initialement le 21 juillet. La nouvelle date de fin n'est pas encore connue. À Amiens, une femme de 21 ans est morte cette nuit après avoir reçu plusieurs coups de couteau dans des circonstances qui restent à préciser. Une enquête est ouverte pour homicide volontaire. Un jeune homme jusque-là inconnu de la justice a été placé en garde à vue. On passe au sport avec la finale de Top 14 de rugby à suivre ce soir. Toulouse-Montpellier. Les Toulousains sont favoris. Le coup d'envoi, c'est à 21h. Et puis Didier Deschamps de retour dans la Coupe du Monde de foot. Le sélectionneur des Bleus est rentré quelques jours en France pour les obsèques de sa mère. Il vient de revenir à Boston aux États-Unis. Prochain match pour la France, ce sera lundi soir en 16e de finale. Coup d'envoi à 23h contre la Suède.
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3: On respirera à nouveau ce samedi. Le risque orageux persiste sur les Côtes d'Armor et l'Ille-et-Vilaine. Le soleil domine dans le Morbihan. Les températures sont comprises entre 25 et 32 degrés. 25 à Saint-Brieuc et Cancale, 26 à Quiberon, 27 à Dinard, 28 à Plaine-Fougère, 29 à Vannes, 32 degrés à Rennes. L'Ille-et-Vilaine et le Morbihan sont encore en vigilance orange canicule aujourd'hui. Demain dimanche, le temps reste variable avec quelques gouttes possibles sur le Morbihan et les Côtes d'Armor. Les températures poursuivent leur baisse.

La musique que j'aime, un succès emblématique dans le répertoire de Johnny. Sophie Nolvaux avec vous pour poursuivre le moment de détente avant de se remettre en route pour préparer le dîner ou la soirée. Et je vous propose un cocktail de musique dans la suite. Andrea Bocelli avec Conte Partiro et cette nouveauté de Manon Lisa, voici Le Petit Pêcheur.

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2: Et si on testait la danse bretonne? Bah oui, on est breton, on aime danser, forcément qu'il faut s'y mettre. Et pour ça, il n'y a pas d'âge. Alors évidemment, il y a des cercles de danse bretonne un petit peu partout dans notre région. Et puis des associations aussi, comme celle des Miltans à Pléchâtel, qui proposent des cours de danse bretonne tous les jeudis soirs. Didier Châtelet en est le président. Didier, quand on parle de danse bretonne, il y a presque autant de danse bretonne qu'il y a de villages bretons. On parle de quoi exactement?
3: Aujourd'hui, dans les Fesnoz, vous savez, il y a beaucoup de danses qu'on dit danses bretonnes, mais en fait, qui ne viennent pas forcément de la Bretagne, hein, qui viennent de différentes régions du monde. Alors, on parle des mazurkas, les scottiches, les cercles circassiens qui sont dansés aujourd'hui, ce ne sont pas forcément des danses bretonnes. Mais il y a quand même beaucoup de danses bretonnes, surtout le territoire breton. Chaque région a sa danse, quoi.
2: Est-ce qu'on peut partir de zéro, genre, si j'en ai jamais fait, je peux quand même apprendre quelques pas de danse bretonne avec vous?
3: Ah ben nous, c'est tout à fait le but de l'association, c'est d'initier les gens, d'une part, qui ne sont jamais allés à des fesnoz ou qui sont allés quelques fois, mais qui ne savent pas danser les danses, de les initier à toutes les danses, je dirais, de base, hein, donc andro, anterdro, scottish, voilà. Et après, eh bien, au fil du temps, les gens apprennent de plus en plus. Et donc après ils sont plus aptes à pouvoir danser dans les fesnoz et pas forcément regarder les gens.
2: Qui vient danser chez vous? C'est des jeunes, des moins jeunes, des femmes, il y a des hommes aussi?
3: Tout le monde est bienvenu évidemment. Je dirais que la moyenne d'âge elle est un peu plus de 50 ans, mais bon, il y a des jeunes, il y a aussi des retraités, hein. Il y a beaucoup de gens, il y a deux types de publics qui viennent à nos cours. Alors, il y a des gens, comme je vous disais tout à l'heure, qui ont envie d'aller au fesnoz et donc qui ont envie d'apprendre les danses de fesnoz. Comme ça, plus on pratique souvent, plus la danse s'apprend facilement. Mais on a aussi un autre type de public qui vient, qui n'est pas forcément intéressé ou pas disponible pour aller à des fesnoz régulièrement, mais des gens qui viennent faire l'activité comme ils viendraient faire une autre activité. Mais avant tout, ce qui compte, c'est la convivialité, parce que si vous êtes allé à des fesnoz déjà, vous avez dû remarquer que c'est très très convivial entre les gens qui participent. Et puis c'est un mélange de générations, et je pense qu'il y a peu d'endroits où il y a un tel mélange générationnel. Il y a des jeunes, des anciens, de tous âges, hein. Les gens, ils viennent là pour le plaisir du rythme et de la danse, voilà.
2: Les cours ont lieu tous les jeudis soirs au Châtelier à Pléchâtel, et pendant les vacances, Didier me disait qu'il y a même des musiciens qui viennent jouer. C'est ambiance encore plus détendue, une belle occasion d'aller voir comment ça se passe et de vous y mettre pour de bon à la rentrée, pourquoi pas.
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0: Bonne route à l'écoute de votre radio ici, c'était Santa avec Recommence-moi. Place aux infos utiles près de chez vous dans un instant, mais d'abord le nouveau single de Mylène Farmer et une chanson qui nous vient de l'autre côté de l'Atlantique, Sergio Mendes et Brazil 66.
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0: Depuis plus de 40 ans maintenant, Mylène Farmer cultive une rareté médiatique devenue sa signature. On écoutait son nouveau titre, C'est à qui le tour, sur votre radio ici. Dans un court instant, Étienne Dao, juste après quelques petites infos d'ici.
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2: Si les températures s'envolent du côté des Côtes d'Armor comme partout en Bretagne, prenez plutôt la direction de Glomel. Son grand lac du Coron est un magnifique terrain de jeu naturel pour fuir la chaleur ou tenter de fuir cette chaleur. Vous pourrez louer un canoë ou un paddle. Vous pourrez vous laisser porter par la fraîcheur de l'eau bretonne entourée par une nature préservée et verdoyante. N'oubliez pas quand même la crème solaire et le chapeau. La canicule, elle isole. Elle fatigue aussi énormément les organismes fragiles. C'est pourquoi l'Agence régionale de santé vous encourage à prendre 5 minutes aujourd'hui pour appeler vos proches âgés ou rendre visite à votre voisin qui vit seul. Assurez-vous qu'ils s'hydratent correctement et qu'ils gardent bien leur logement au frais. La grande forêt domaniale de Loudéac, elle s'offre à vous dimanche à l'occasion du trail de la forêt dont les départs seront donnés dès 9h30. Entre ruisseaux et talus, chacun pourra y trouver la distance qui lui convient entre 10 et 18 km. L'occasion aussi pour tous les amateurs de course hors stade de passer un agréable moment à l'arrivée dans le cadre bucolique de la chapelle des Parpareux.
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0: Vous écoutez ici, bon début de soirée avec Coldplay et Feels Like I'm Falling In Love. Tiens, si vous êtes amateur de café comme moi, vous allez adorer ce qui suit. Stéphane Bern a consacré son voyage dans le temps au début du café chez nous, en France.
1: Quand le café arrive en France au XVIIe siècle, il intrigue et séduit. Mais attention, pas de cafetière, pas de filtre. On le fait bouillir comme une soupe. What else? Sous Louis XV, impossible de débattre des lettres, des arts ou de philosophie sans un café. Le roi était si charmé par cette fève importée du Moyen-Orient qu'il l'impose à la cour de Versailles. Le café devient une boisson d'avenir, et Paris, sa capitale. Une boisson du raffinement qu'on serait bien incapable d'ingurgiter aujourd'hui. À l'époque, on la prépare en jetant la poudre de café dans de l'eau pour faire mijoter le tout. Résultat, il y a littéralement à boire et à manger. Une bouillie noire, amère et pleine de marre. Bref, le café ressemblait davantage à un potage énergisant, un peu cramé, qu'à l'élixir délicat qu'on connaît aujourd'hui. Il faut attendre le 19e siècle pour voir apparaître la cafetière à filtre. En 1802, François Descroisis, un chimiste normand, imagine un récipient à deux étages. À leur jonction, une plaque métallique percée de trous fait office de filtre. On y dispose le café moulu, on verse l'eau chaude dessus et l'infusion se fait lentement. C'est rudimentaire, mais ça a le mérite d'être efficace. La boisson obtenue est plus claire, plus douce et surtout buvable, sans avoir à mâcher. L'invention porte le nom de l'abbé du Bellois. Lui n'a rien inventé, mais il a popularisé l'outil. À défaut d'avoir eu l'idée, il a su la vendre. Un vrai barista du marketing. Un apport suffisant à ses yeux pour baptiser la cafetière du Bellois. Si le café nous réveille aujourd'hui, au XVIIe siècle, il fallait surtout être bien réveillé pour oser y goûter, réussir à l'avaler et survivre à sa première gorgée.
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0: un aller-retour très sympa à Bruxelles en compagnie de Boulevard Désert. Dans la suite du programme, pour nous emmener tout doucement aux infos de 18h, je vous propose le duo Pascal Obispo et Francis Cabrel, mais aussi Texas.
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1: Merci d'écouter votre radio ici. Il est 18h, bon début de soirée. Les infos avec Cyril Ardo-Redon.
2: La canicule sera bientôt derrière nous. Météo France prévoit la fin de toutes les vigilances rouges demain soir. Avant ça, 13 départements sortiront de la vigilance rouge ce soir à 22h, essentiellement dans l'est et le centre du pays. Il y aura demain 24 départements en vigilance rouge, 41 en orange. Prudence aussi aux orages. 38 départements sont placés ce soir en vigilance orange dans une large diagonale qui va du sud-ouest au nord du pays. Des épisodes localement brusques et violent selon Météo France. C'est dans ce contexte que les concerts de ce soir au festival Garo Rock de Marmande dans le Lot-et-Garonne sont interdits sur décision de la préfecture. La soirée de jeudi avait déjà été annulée en raison de la canicule. En raison de la chaleur, la mortalité en forte hausse, notamment à Paris. Le SAMU a recensé 109 décès dans la capitale ces dernières 24 heures contre 7 par jour en moyenne à cette période de l'année. Vous aurez quelques jours de plus pour faire les soldes. Le gouvernement et décide de les prolonger. La période devait se terminer initialement le 21 juillet. La nouvelle date de fin n'est pas encore connue. Décision en raison de la canicule qui a fragilisé les commerçants des centres-villes. Un nourrisson de 2 mois est décédé à Creil dans l'Oise après avoir reçu des coups. Ses parents de 20 et 25 ans sont placés en garde à vue. Le bébé avait été hospitalisé jeudi avec un pronostic vital engagé. Le père est déjà connu de la justice. 11 personnes portent plainte contre X après avoir été victime de freinage fantôme sur leur véhicule. Leur voiture a freiné toute seule, sans action de leur part. Une enquête est actuellement menée par le service de surveillance du marché des véhicules. On passe au sport avec la finale de Top 14 de rugby à suivre ce soir. Toulouse-Montpellier, les Toulousains sont favoris. Le coup d'envoi, c'est à 21h. Et puis du foot aussi, la Coupe du Monde, Panama-Angleterre et Croatie-Ghana. 2 matchs à suivre dans la nuit à partir de 23h.
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6: On espéra à nouveau ce samedi. Le risque orageux persiste sur les Côtes d'Armor et l'Ille-et-Vilaine. Le soleil domine dans le Morbihan. Les températures sont comprises entre 25 et 32 degrés. 25 à Saint-Brieuc et Cancale, 26 à Quiberon, 27 à Dinard, 28 à Plaine-Fougère, 29 à Vannes, 32 degrés à Rennes. L'Ille-et-Vilaine et le Morbihan sont encore en vigilance orange canicule aujourd'hui. Demain dimanche, le temps reste variable avec quelques gouttes possibles sur le Morbihan et les Côtes d'Armor. Les températures poursuivent leur baisse avec 21-27 degrés jusqu'à 28 degrés sur le bassin rennais.
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Trempe avec The Logical Song. Très bon samedi ici, à l'écoute de votre radio préférée, celle qui vous accompagne partout, notamment grâce à l'appli ici. N'oubliez d'ailleurs pas de la télécharger sur votre smartphone. Sophie Nolvaux avec vous pendant encore une heure pour accueillir vos artistes préférés, comme Alain Souchon avec La Balade de Jim et Auria qui débarque avec Soirée Mondaine.

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1: Et si on allait voir de la boccia en vrai ce week-end, ce sont les championnats de France à Bru. La boccia, c'est ce sport qu'on a découvert pendant les Jeux paralympiques de Paris 2024 et qui n'en finit plus de séduire les personnes en situation de handicap et les personnes valides. Et c'est ça qui est génial, une sorte de pétanque mais assis avec des balles en cuir. Jean-Yves Coquerel est responsable de la section handisport à la Jeanne d'Arc de Bru, co-organisateur de ces championnats de France. Vous nous rappelez, Jean-Yves, ce qu'est votre sport ?
2: Des parties qui donc ressemblent à la pétanque, hein. Ça se joue en quatre manches avec six balles chacun. Quand on fait une rencontre, on joue à six balles contre six et on fait quatre manches, voilà.
1: Et la boccia, je le disais, on l'a découverte pendant les JO de Paris avec une Française qui est devenue championne olympique.
2: Eh oui, une Française, Aurélie Aubert. Alors j'en parle tout de suite puisque Aurélie, c'est un peu les régies maintenant pour la boccia, hein. Et elle est notre marraine pour le championnat qui va avoir lieu donc en fin de semaine et elle sera présente. On est très très très très heureux, voilà.
1: Ouais, ça c'est vraiment chouette de se dire qu'on va avoir une championne olympique en vrai. C'est quoi l'intérêt pour nos auditeurs, futurs spectateurs, on l'espère, hein, de venir ce week-end à Bru?
2: Ben, aux auditeurs, futurs spectateurs et futurs pratiquants, je dirais. C'est-à-dire que depuis les Jeux Olympiques, justement, depuis Aurélie Aubert, tout le monde demande, mais et moi, je peux pas pratiquer, c'est que les personnes en situation de handicap. Alors c'est vrai que jusqu'à cette date-là, ça n'était que les personnes en situation de handicap. Mais il n'y a aucun problème à ce que des personnes valides jouent comme les autres sportifs, hein, avec eux surtout. Hein, et donc, puisqu'on est en position assise, il suffit de s'asseoir et puis on peut jouer avec eux. Et d'ailleurs, les personnes en situation de handicap, finalement, recherchent, on va dire, ce qu'on pourrait appeler l'inclusion. Hein. La boccia est un sport qui n'est pas pratiqué dans les clubs civils, enfin les clubs classiques. Hein. Et donc, nous, à Bru, on fait l'inverse, hein, c'est-à-dire qu'on accueille tous les valides pour venir jouer avec nous. Donc là, c'est une occasion super de découvrir la boccia. Et plus tard de nous rejoindre, pourquoi pas. Mais bon, il faut, il suffit pas de dire, hein. Il faut trouver des gens pour organiser tout ça, quoi. Ouais, voilà, oui. Des bénévoles.
1: Et ce championnat de France est donc ce week-end à Bru, à Kerlan, très exactement, occasion de voir en vrai ce sport dont on va, à mon avis, beaucoup parler dans les années à venir.
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0: Sur votre radio locale ici, c'était Teddy Swims avec Lose Control. Dans le prochain quart d'heure, quelques infos utiles autour de vous et une immersion dans les coulisses télé avec Patrice Gascoigne. Ce soir sur TF1, c'est la finale de Mask Singer avec une anecdote croustillante de Camille Combal. On les retrouve juste après Louane et Michel Polnareff.
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1: Louane avec Conduire sur votre radio ici. Très bon samedi. Dans quelques minutes, on va retrouver Jimmy Cliff. Et tout de suite, ce sont les infos près de chez vous.
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3: Vous cherchez, tout comme moi d'ailleurs, de garder votre logement au frais. Autant faire ce peu en ce moment. Eh bien, l'Agence régionale de santé rappelle que le secret reste l'anticipation. Fermez vos volets et vos fenêtres dès le petit matin, bien avant que la chaleur n'entre. Et puis le soir, créez des courants d'air. Quand il y a de l'air, forcément, et seulement quand la température repasse sous les 30 degrés. Côté loisirs, n'oubliez pas que les vieilles églises sont aussi de formidables climatiseurs naturels. Profitez par exemple de ces intenses journées caniculaires pour redécouvrir notre majestueux patrimoine local, comme la cathédrale de Dol de Bretagne en Ille-et-Vilaine. Vous y trouverez un silence apaisant, certes, une architecture époustouflante, mais surtout de très nombreux degrés en moins, grâce à l'épaisseur de la pierre. Et puis, notez que pour le côté fraîcheur, il faut se rendre à Pontivy, puisque nous sommes en pleine semaine des canaux. À l'occasion d'en savoir davantage sur les métiers des canaux bretons d'hier et d'aujourd'hui dans la bonne humeur, avec notamment ce samedi des jeux de joutes par équipe organisés. Le lendemain, place à la musique avec une scène ouverte aux chanteurs et aux groupes locaux.
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0: Un doux souvenir sur le deuxième album de Zazie en plein cœur des années 90. C'était Larsen sur votre radio ici. Place aux coulisses télé de Patrice Gascoin maintenant. Salut Patrice.
1: Salut Sophie.
0: Quelle chance vous avez. Vous êtes allé traîner dans les coulisses ultra secrètes de l'émission Mask Singer et vous êtes tombé sur son animateur Camille Combal.
1: Ce soir sur TF1, vous allez assister à la finale de Mask Singer.
2: Le personnage qui va retirer son masque ce soir.
1: Vous croyez quand même pas que je vais vous spoiler le gagnant de la finale de cette saison 9 de Mask Singer? Eh non, il faudra attendre ce soir et regarder TF1. Et puis si je vous le disais, je suis sûr que vous m'en voudriez. Bref, on a tout eu dans cette saison 9 qui s'achève ce soir. De la star internationale avec par exemple le chanteur américain Jason Derulo. Mais avec les enquêteurs de l'émission, vous avez découvert, cachés sous leur costume, les Worlds Apart, mais aussi Véronique Jeannot, Pascal Gittimus ou encore Danny Briand, Bruce Toussaint. Si l'émission a trouvé son rythme, c'est aussi grâce à son présentateur Camille Combal. Eh bien figurez-vous que si on revient au début de l'aventure Mask Singer en France en 2019, lorsqu'on lui propose d'animer ce nouveau divertissement, Camille Combal avoue qu'il le connaît bien. Il le regarde déjà, comment ? Bah en se branchant sur la télé américaine.
3: Moi je connaissais bien la version américaine de Mask Singer, ils ont mis E-D-E à la fin, parce que je regarde souvent la télé américaine, j'aime bien voir ce qui s'y fait. Je connaissais pas la version d'avant, hein, coréenne, Asie, moi j'ai vraiment découvert aux États-Unis. Je savais pas du tout que TF1 était intéressé par le projet, encore moins que j'aurais pu peut-être l'animer. Moi j'ai juste regardé comme un téléspectateur, j'étais comme un fou à regarder sur Fox. Donc je me suis régalé à regarder cette émission, et toutes les semaines je me disais mais c'est fou ce truc-là. Et pendant l'aventure, elle doit durer 7-8 semaines aux États-Unis. À ce moment-là, j'ai su que TF1 y allait et qu'il m'avait choisi.
1: Camille Combal, qui regarde aussi les chaînes de télé américaines. Camille, vous êtes là depuis le début. Vous n'avez pas une petite anecdote un peu croustillante en rapport avec l'un des candidats des dernières saisons ?
3: On a eu un sujet là, sur un des candidats où il a eu un souci parce que du coup il faut des excuses pour s'absenter, parce qu'il y a quand même beaucoup d'heures de répète, beaucoup d'heures d'enregistrement de musique. Et il y en a un qui a eu un souci, je vous dirai pas quel personnage, mais il y a un des personnages qui a eu un souci puisque son épouse a commencé à penser qu'il avait une aventure.
1: Merci pour cette petite anecdote, Camille Combal, que vous retrouvez ce soir sur TF1 pour la finale de Mask Singer. Quant à moi, bah les masques, je reviens demain pour de nouvelles coulisses télé.
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1: C'était Amir avec Alain Parfaite. Dans quelques minutes, il sera 19h, l'heure de s'informer. Et c'est Laurent Petit-Guillaume qui prendra le relais avec 100% années 80. Nous, on se quitte avec Ne me laisse pas comme ça. Et oui, Don't leave me this way. Thelma Houston arrive dans un court instant. Passez une très belle soirée à l'écoute de votre radio ici.
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Du punk au chant lyrique, l'artiste lorientaise a exploré bien des univers. Elle propose aujourd'hui à son public une pop poétique et un groove lumineux. Il s'exprime pleinement dans cette nouvelle chanson.

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2: Très belle soirée, vous écoutez ici, il est 19h. On s'informe avec Cyril Ardo-Redon.
3: Attention aux orages. Ce soir, 38 départements sont placés en vigilance orange du sud-ouest jusqu'au nord du pays, avec localement, selon Météo France, des épisodes violents. De la grêle attendue par exemple en Ile-de-France, dans les Hauts-de-France et en Champagne. La canicule, quant à elle, recule. Plus aucun département en alerte rouge demain soir, promet Météo France. Pour autant, Audrey Tison, les effets sanitaires de cette vague de chaleur sont devant nous. C'est ce qu'a dit le gouvernement après une cellule interministérielle de crise ce matin.
4: La pression sur le système de santé va s'installer pendant plusieurs jours par effet de latence, avec des déshydratations, des décompensations, des hospitalisations différées, souligne Matignon, qui appelle les Français à la vigilance. Les décès sont en hausse, principalement chez les personnes isolées à domicile. En revanche, aucune situation anormale dans les EHPAD n'a été remontée, selon le gouvernement. Le Premier ministre estime que dans cette crise, de nombreux choix ont bien fonctionné, notamment l'interdiction de l'alcool lors de la fête de la musique. Il se félicite aussi des récents investissements pour l'hôpital dans le sillage du Ségur de la Santé, même s'il reste à faire pour le rafraîchissement des hôpitaux. D'autres points sont jugés préoccupants, comme la robustesse des réseaux d'eau et d'électricité, ou encore du réseau SNCF. Le Premier ministre demande un bilan détaillé de tout cela dans la semaine à venir.
3: Audrey Tison sur votre radio locale. Ici, en raison de la canicule, la mortalité en forte hausse, notamment à Paris. Le SAMU a recensé 109 décès dans la capitale ces dernières 24 heures, contre 7 par jour en moyenne à cette période de l'année. Pour se rafraîchir, beaucoup cherchent des points d'eau et ça vire parfois malheureusement au drame. 74 décès par noyade en 10 jours en France, indique Laurent Nunez, le ministre de l'Intérieur. Pour la plupart, ces noyades ont eu lieu sur des plans d'eau non autorisés et non surveillés. La canicule, qui est un moment difficile pour tout un chacun, mais plus encore pour les personnes les plus fragiles. Aux problèmes de santé s'ajoute parfois la solitude. Alors un EHPAD de Bagnoles dans l'Orne a trouvé la solution, ouvrir ses portes, même aux non-résidents, le temps de cette vague de chaleur. Philippe Thomas.
5: Confortablement installé dans son fauteuil, André Pierre profite de la salle climatisée. Il y a quelques jours encore, il était chez lui, mais il souffrait de la chaleur. Alors les aides à domicile ont préféré qu'il soit pris en charge quelque temps.
6: C'est dur à supporter quand même, la chaleur. Enfin, je ne suis pas tout jeune non plus, j'ai 92 ans. Là, ça va maintenant. On n'est pas habitué à ça. Mais je suis bien. J'ai de la chance.
5: D'autres peuvent venir quelques heures pour le repas, discuter ou faire un jeu. Depuis la canicule de 2003, les EHPAD disposent en effet de pièces climatisées. Désormais, la vraie crainte concerne les personnes isolées, estime la directrice de l'établissement, Brigitte Lecornu.
7: Une personne âgée va pas penser à boire. Ici, on leur dit continuellement, mais si on leur dit pas, il n'y a pas de sensation de soif ou sensation de chaud. On peut très bien voir une personne âgée ce matin s'habiller et mettre un pull au vert, quoi. Donc, si on n'est pas là pour dire oup, oup, oup, ça va pas du tout, il fait 37, on va mettre un t-shirt, ça suffit. Bah, au domicile, ils vont le mettre. Si la famille est pas autour, si c'est des gens un peu isolés, il n'y aura pas de remise en question.
5: En plus de ces résidents, l'EHPAD accompagne 27 personnes âgées qui vivent encore chez elles.
3: Le reportage Philippe Thomas d'ici Normandie. Un nourrisson de 2 mois est décédé à Creil dans l'Oise après avoir reçu des coups. Ses parents de 20 et 25 ans sont placés en garde à vue. Le bébé avait été hospitalisé jeudi avec un pronostic vital engagé. Le père est déjà connu de la justice. 19h04 sur votre radio locale. Ici, on passe au rugby, à suivre ce soir dès 21h, la finale de Top 14 au Stade de France. Qui sera champion entre Toulouse et Montpellier? Bonsoir Fanny Le Chevestrier.
8: Bonsoir Cyril.
3: Vous êtes au Stade de France, Toulouse est le grand favori ce soir.
8: Toulouse fait peur. Hein. Depuis la demi-finale remportée avec plus de 70 points passés

0: réponse à partir de 21h. Merci Fanny Le Chevestrier en direct du Stade de France. Du foot à suivre également ce soir, la Coupe du Monde, Panama, Angleterre et Croatie-Ghana. Deux matchs à suivre à partir de 23h. Et puis France-Suède, lundi soir à 23h en 16e de finale de la Coupe du Monde. Didier Deschamps, pour l'occasion, a retrouvé les Bleus à Boston. Il avait quitté l'effectif quelques jours, le temps de rentrer en France pour assister aux obsèques de sa mère.
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4: On respirera à nouveau ce samedi. Le risque orageux persiste sur les Côtes d'Armor et l'Ille-et-Vilaine. Le soleil domine dans le Morbihan. Les températures sont comprises entre 25 et 32 degrés. 25 à Saint-Brieuc et Cancale, 26 à Quiberon, 27 à Dinard, 28 à Plaine-Fougère, 29 à Vannes, 32 degrés à Rennes. L'Ille-et-Vilaine et le Morbihan sont encore en vigilance orange canicule aujourd'hui. Demain dimanche, le temps reste variable avec quelques gouttes possibles sur le Morbihan et les Côtes d'Armor. Les températures poursuivent leur baisse avec 21-27 degrés jusqu'à 28 degrés sur le bassin rennais.
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5: Bonsoir à tous, merci d'avoir choisi le rendez-vous avec les années 80 jusqu'à 20h. Une fois de plus, on a sélectionné pour vous des tubes qui ont fait danser, chanter la planète entière pendant cette fameuse décennie. Et ça commence comme ça.

0: téléphone avec argent trop cher.
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0: Et en 1980, il ne roulait pas sur l'or, Jean-Louis Aubert. Quand il a écrit ce texte, loin de là, il vit dans un petit appartement à Pigalle. Le moral n'est pas au top, il sent que les autres membres du groupe lui en veulent qu'il écrive des chansons dans son coin, bref. Mais le succès est au rendez-vous. Argent trop cher devient le premier titre classé de téléphone, atteignant la 16e place du top. Et la même année, en 80, le groupe Queen, lui, bat son record de vente de singles. 7 millions de copies écoulées grâce à Another One Bites the Dust.
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0: des États d'Amérique. C'était Luna Parker. Eric et Rachel, un duo pop qui a marqué les années 80, l'espace de 3 singles, un album, un tube, qu'on vient d'écouter, numéro 10 des ventes en février 87 quand même. Dans un instant, une des plus belles chansons du génial Lionel Richie. En 85, on lui commande un titre pour la BO du film Soleil de nuit. Il compose et écrit Say You, Say Me et remporte quelques mois plus tard l'Oscar de la meilleure chanson. Ça arrive juste après ça.
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1: On commence par un conseil fondamental de l'Agence Régionale de Santé. Surtout, n'attendez pas d'avoir soif pour boire. C'est la règle d'or en période de canicule. Gardez une gourde à portée de main, buvez de petites gorgées très régulièrement. Et surtout, fuyez l'alcool ou les sodas sucrés qui déshydratent. Rien de tel que de l'eau et pas forcément glacée. Dans les Côtes d'Armor, la briqueterie de Langueux est un superbe espace en intérieur pour échapper aux très fortes chaleurs. Ce musée fascinant vous permet de vous informer sur l'histoire industrielle et le patrimoine local. Le tout dans de grands bâtiments particulièrement bien isolés du soleil qui conserve une agréable douceur thermique et ce tout au long de la journée. Et puis notez qu'à partir de lundi prochain, le festival des Tombées de la Nuit vous invite de nouveau pour une parenthèse enchantée à Rennes. Des performances atypiques et variées, une nouvelle fois au programme pour bien commencer la saison estivale. Cirque, danse, théâtre, concert, installation, vous trouverez forcément quelque chose qui vous intriguera ou qui vous émerveillera d'ici le 5 juillet. Toutes les infos sur lestombeesdelanuit.com.
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0: Chris Isaac, c'était Wicked Game. 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
0: Alors qu'on sort ce titre devenu légendaire en 1989, le succès est au rendez-vous, mais plutôt mitigé. C'est 2 ans plus tard qu'il va cartonner ce titre dans le monde entier, parce qu'il devient la chanson phare du film Sailor et Lula de David Lynch, qui rencontre un énorme succès. D'ailleurs, ce sera le seul tube aux États-Unis de Chris Isaac. Qui sera en concert le 2 juillet prochain à la scène musicale de Boulogne-Billancourt? Allez, encore une jolie mélodie, encore un succès des années 80 tout de suite. Graziella de Michel, le pull au vert blanc.
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0: pour la femme veuve qui s'éveille, c'était Daniel Balavoine. Une chanson pour dénoncer les conditions de vie des femmes veuves causées par les politiques et les guerres dans le monde entier. 40 ans plus tard, elle est toujours d'actualité. Il est bientôt 20h. Dans un instant, comme tous les samedis, c'est l'invité d'Émilie Mazoyer qui a choisi la programmation musicale à venir. Mais avant cela, place à Just Can't Get Enough. C'est Dépêche Mode qui arrive juste après ça. Je vous souhaite une belle soirée.
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2: Sur votre radio ici à 20h, c'est Décibel avec ce soir les chansons préférées de Ravage. Comment ça, vous ne connaissez pas encore Ravage? Un groupe incroyable. Et comme l'amour fait des ravages, eh ben Ravage fait des chansons d'amour.

0: Aurélie Saada, Gaspard Royan, c'est Ravage. Vous allez peut-être les croiser cet été sur la route des festivals et vous allez en entendre parler beaucoup, beaucoup. Là, ce soir, c'est eux qui vont parler de leurs goûts musicaux, de leur passion en chanson et celle sans doute qui les rassemble.
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0: Salut à toutes, salut à tous et bienvenue. C'est Décibel jusqu'à 21h. Vous avez l'habitude, hein, toute l'année, tous les samedis, on a accueilli des artistes qui partagent avec vous leurs chansons préférées ce soir. Donc, c'est Aurélie Saada que vous avez découvert dans le groupe Brigitte et Gaspard Royan qui fait du bruit avec ses mains sur le micro, mais on adore. Ils sont là ce soir. On vous présente leur groupe à eux qui s'appelle Ravage. Gaspard Royan, très dissipé. Bonsoir, bonsoir Aurélie, bonsoir, bonsoir Gaspard.
3: Bonsoir Émilie.
0: Bienvenue dans Décibel. Alors je le disais, on vous a déjà entendu avant chacun de votre côté. Aurélie, dans Brigitte. Et Gaspard Royan qui sort des albums depuis... Des belles réussites, tous les deux, chacun de votre côté. Et là, ça y est, vous créez ce groupe, Ravage. Et moi, j'adore.

0: En attendant ce premier extrait du projet Ravage, évidemment, on frétille, on adore les chansons d'amour. Et je crois que c'est Gaspard qui a fait le premier pas, c'est ça, Aurélie, qui t'a contacté en premier?
1: Ouais, à l'époque, pas pour Ravage d'ailleurs, mais pour Gaspard fait de magnifiques albums de Noël. Oui, que
0: c'est
1: j'adore.
0: J'adore
1: les gens qui célèbrent Noël, c'est quand même assez merveilleux. Et donc, il m'a invité à venir chanter avec lui sur une de ses chansons. Et quand j'ai reçu la chanson, je savais pas du tout à quoi m'attendre. J'ai adoré. J'ai trouvé ça génial. Je me rappelle, j'étais jurée dans un festival dans le sud de la France. Je reçois le morceau et je réponds immédiatement en disant oui, bien sûr, tout de suite, quand, demain, je rentre, on enregistre.
0: C'est trop bien. Donc, vous enregistrez cette chanson de Noël ensemble. Mais à quel moment vous vous dites, transformons l'essai, montons un groupe et pas que de chansons de Noël, mais plutôt de chansons d'amour?
1: C'est un peu comme une comédie romantique. Ouais. En fait, moi, à cette époque-là, j'avais envie de recommencer à travailler avec quelqu'un parce que j'ai adoré travailler à deux. J'adore le groupe. Je trouve qu'on est toujours plus intelligent à plusieurs que tout seul.
0: Si on s'entoure bien, effectivement, ça fonctionne.
1: Ça peut être super. Ouais. Voilà, on peut être beaucoup plus riche de ça, de partager en tout cas. Et donc, je cherche un partenaire. Je me dis, je peux pas faire avec une fille parce que tout le monde va me dire, oh oui, je préférais Brigitte. Ouais. Et je me suis dit, j'ai pas envie qu'on part. Donc, je cherche un homme. Et je cherche un homme, j'essaye comme ça, des amis, j'essaye de faire des séances d'écriture. Ça donne pas quelque chose. Et Gaspard m'avait invité à venir chanter avec lui, mais il était là devant moi. Il habite même dans le même quartier.
0: Oui, c'est
1: que
0: ça.
1: Moi.
0: Vous êtes voisins.
1: Ouais. Et puis un jour, il m'appelle. Il dit le titre va sortir. Et je lui dis Gaspard, peut-être. Est-ce que tu as envie de faire une séance de travail avec moi? Peut-être on pourrait faire un projet tous les deux. Il me dit ouais, pourquoi pas. Et je me souviens, on fait une séance qui se passe hyper bien. Tout de suite, je crois qu'on écrit une chanson, mais le premier jour. Et puis ça se passe bien, on se revoit régulièrement pour écrire. Et il me dit, bon, tu sais, moi, j'ai une histoire.

0: maintenant, en fait. C'est maintenant que ça se passe, la magie, elle est là, donc faut pas hésiter, quoi.
1: Et là, vous vous dites, c'est quoi la suite de la comédie romantique? Et ben, vous le saurez un peu plus tard, parce qu'on va écouter donc le premier extrait du futur album de Ravage, Entre ton épaule et ton cœur. Ça arrivera dans 2-3 chansons, mais là d'abord, puisque j'imagine que vous avez des références en commun incroyable, quand on entend en tout cas la musique que vous faites, ça va pas mal du côté des années 60, des harmonies vocales, tous les deux vous avez une très très belle voix. Alors, on vous a demandé de nous faire une liste de chansons qui étaient importantes pour vous, vos chansons préférées, puis des chansons aussi qui parlaient de votre duo. Et la première, c'est Something Stupid, Frank et Nancy Sinatra, père et fille dans le civil, amoureux dans la chanson. Alors pourquoi celle-là?
0: Tu vas?
1: Allez, vas-y, toi. Aurélie. Gaspard.
2: On peut en parler tous les deux, mais déjà les harmonies de cette chanson sont absolument magnifiques. Donc nous, on joue l'amour, on écrit sur l'amour, on travaille sur l'amour, Gaspard et moi. Mais on n'est pas amoureux dans la vie. On vit des histoires d'amour chacun de notre côté, et on aime parler du couple. Et en fait, cette chanson de Nancy et Frank Sinatra, c'est un peu la même chose. Ouais. C'est absolument pas un couple, mais ils jouent au couple, ils parlent du couple. Et voilà. Et puis c'est une chanson, c'est un bijou quand même, non? Je sais pas.
0: Non, mais ça a été une référence qu'on a très vite sortie tous les deux quand on a commencé à écrire, parce qu'il y avait ce truc très raffiné, un peu intemporel, très doux, très beau, et c'est très vite devenu une référence pour nous en se disant ça, c'est le top du top à atteindre, quoi.
1: Le top du top, rien que pour vous en ce samedi soir sur votre radio ici, choisi amoureusement donc par Ravage, c'est Something Stupid, Frank et Nancy Sinatra.

0: d'entrer en matière pour Décibel ce soir. Something Stupid, c'est le groupe Ravage qu'il a choisi pour vous. Aurélie Saada, Gaspard Royan, est-ce que vous pensez que les chansons, nécessairement, elles doivent faire du bien? Parce qu'on sort de cette chanson-là en se sentant très bien.
1: Je sais pas s'il faut, mais moi j'adore ça, ouais. En tout cas. Quand une chanson, c'est comme un câlin, comme un... Mais ça peut être un câlin chaud, hein, ça peut être un câlin un peu
0: à poil,
1: un peu brûlant, hein, y a pas de problème. Mais j'aime bien quand c'est un câlin, ouais.
2: Ouais, quand c'est doux. Mais ça peut être aussi une chanson triste, ça peut faire beaucoup de bien aussi. C'est la mélancolie, se plonger dans ce truc-là. C'est aussi une sorte de cocon. C'est

0: C'est vrai que ce qu'on cherche, c'est que la musique nous prenne un peu par la main, sous son aile. C'est ça qu'on aime, quoi.
1: Ouais, fasse écho à nos émotions un peu. Nous disent, bah, t'es pas tout seul, regarde.
2: Oh, j'adore. Vous n'êtes pas seul ce soir, jusqu'à 21h, vous l'avez compris. Vous êtes entre de bonnes mains. Tiens, séparons l'homme de l'artiste immédiatement en écoutant les Ronettes. Ah. Be My Baby. Alors, non mais c'est intéressant parce que les Ronettes, le groupe donc avec cette chanteuse merveilleuse, Ronnie Spector, le mari de Ronnie, Phil Spector, producteur de génie, il faut bien le dire. Il a inventé quelque chose musicalement en production qu'il n'y avait pas avant. Et c'est un affreux bonhomme qui a passé des années en prison après avoir assassiné une femme. Bon, alors, maintenant qu'on l'a dit, est-ce qu'on peut parler du fait que quand on pense à un duo de voix homme-femme, comme le vôtre, il peut y avoir plusieurs façons de le faire, soit à la Phil Spector avec énormément d'instrus, énormément de choses et tout, ou alors tout doux guitare-voix, comme vous pouvez le faire aussi. Qu'est-ce que vous préférez, vous ?
1: Vas-y.
0: Qu'est-ce qu'on préfère ? Pourquoi choisir ? J'ai envie de dire non. Ouais. C'est la chanson qui commande un peu. Nous, c'est vrai que ça fait partie de nos références communes. Be My Baby, c'est un sommet, il y a un truc. Enfin, c'est le morceau, tout le monde le connaît sans le connaître. Mm-hmm. Et dès que ça commence, ça parle aux gens, il y a des images qui se créent, c'est un truc. C'est ce qu'on appelle un classique indémodable, quoi. Ouais. Et c'est vrai que la chanson, ça a été une des références pour Entre ton épaule et ton cœur, parce qu'on entendait ces trucs-là, un peu, les castagnettes, les machins, on est allé piocher un peu dans ces références-là, mais en même temps, il y a d'autres chansons qui demandent aussi un truc tout nu. Voilà, je sais pas ce que t'en penses, Aurélie.
1: Nous, on les écrit avec juste une guitare ou un piano. Ouais. Les chansons, c'est vraiment très simple et c'est important pour nous. D'ailleurs, on tourne et on tourne juste guitare-voix. On tourne pas avec tout ce qu'on... Alors, on essaie d'évoquer quelque part un peu tout ce qu'on a dans la tête grâce à nos harmonies, quelques petites percussions, mais on est juste avec une guitare et nos voix. Enfin, ou nos deux guitares, ça dépend. Mais il y a quelque chose d'assez magnifique et de cinématographique dans les orchestrations qu'on aime beaucoup. C'est comme le vêtement en fait d'une chanson. On l'habille pour une super soirée.
2: Oui.
1: Il y a quelque chose et c'est vrai que cette chanson des Ronettes, ce début, même rien que ce début qui a inspiré la Terre entière. Je repense à Bad for Lashes qui a utilisé aussi ce début-là. Enfin. C'est quelque chose de, c'est un classique intemporel qui inspire énormément et on adore cette chanson.
2: Be My Baby, les Ronettes. Et effectivement, Aurélie a raison. Quel début. Alors on parle pas dessus.

0: My Baby, les Ronettes. Ça va, avec les deux premières chansons choisies par Ravage, on commence quand même à décoder un petit peu ce que vous aimez dans la musique. Avec Something Stupid, c'est donc l'amour, jouer l'amour. Be My Baby, les Ronettes, bon bah là évidemment c'est les orchestrations et puis vraiment du romantisme de fou. Il y a un autre niveau qu'il faut qu'on débloque, alors qu'il était débloqué depuis longtemps pour Aurélie qui chante en français, que ce soit en solo ou en groupe depuis des années, qui n'était pas encore débloqué pour le jeune Gaspard Royan, qui ne voulait pas chanter en français. Et ça y est, c'est fait.
1: Ouais.
0: Pour fêter ça, on écoutera Marie-Jeanne de Joe Dassin, magnifique adaptation en français. Mais alors, parlons du français. Pourquoi c'était pas possible? Et soudainement, avec cette fée, c'est possible.
1: Je me l'interdisais pas, mais vraiment, ça me semblait quelque chose de pas d'impossible, mais de compliqué. Et puis, en fait, je savais pas. Moi, j'ai commencé par faire des albums en anglais. J'en ai fait plusieurs.
0: Et du rock en anglais.
1: Ouais, voilà, avec des influences très très anglo-saxonnes. Et je voyais pas comment intégrer le français dans ce truc-là. Vraiment, je me disais, si un jour je ferai du français, il faudra que ça soit autre chose, quoi. Et quand Aurélie est arrivée, très vite, elle m'a dit, faut qu'on écrive en français. Et là, je me suis dit, bah voilà, c'est maintenant, cherche pas, réfléchis pas, jette-toi à l'eau. Et heureusement que j'étais pas tout seul, que j'étais accompagné, qu'Aurélie, elle a une plume, que voilà, elle a de l'expérience. Et c'est super parce que du coup, je me suis fait, en même temps qu'on a écrit des chansons, moi, je me suis fait une formation plus à l'écriture en français, quoi.
0: Aurélie, on entend que tes influences, évidemment, c'est plutôt de la musique anglo-saxonne, mais pour toi, ça a jamais été un souci d'écrire en français?
2: J'ai pas les subtilités. J'aurais jamais les subtilités en anglais. Enfin, c'est pas ma langue maternelle. Je la maîtrise pas assez bien. Et j'aime bien travailler les émotions, les mots. Voilà, peu importe. Même si c'est simple en fait. Moi, j'adore cette expression qui dit la country, c'est trois accords et la vérité.
0: Ouais.
2: Je trouve que la musique, c'est ça en fait. La vérité, pour moi, c'est vrai qu'elle a toujours été en français, puis qu'elle est ma langue et que voilà, et puis que je l'aime parce que c'est la mienne. Je sais pas quoi dire. Et c'est vrai qu'avec Gaspard,
0: t'as senti qu'il avait besoin d'un petit
2: au tout début,
0: de courage presque, c'est ça.
2: Je me souviens lui avoir dit, mais vas-y, t'es génial quand tu parles, t'es super, t'es drôle, t'es. Et je me souviens, il est rentré chez lui, il a écrit deux phrases sur une de nos premières chansons. Mmh. Et je lui ai dit, mais c'est génial.
0: Ah.
2: et voilà. Et donc, c'est une. Aujourd'hui, j'ai l'impression que c'est une évidence pour nous de chanter en français.
1: Ouais, voilà, c'est Ravage chante en français, quoi. Et c'est vrai que même au début, on se disait, on réfléchissait à des reprises en anglais et tout. Et puis assez vite, on s'est dit, non, mais vas-y, on va faire des reprises en français aussi.
0: Ah, voilà, ou sinon, on fait des adaptations. Chanson que vous avez choisie là, Marie-Jeanne, Joe Dassin, c'est adaptation de Ode to Billy Joe de Bobby Gentry, 67. Alors, je sais pas par où commencer, parce qu'en fait, tout me bouleverse, moi, dans cette chanson. Le texte est dingue. Joe, bon bah, vous savez, vous qui écoutez l'émission régulièrement, petite passion quand même, sa voix, tout. La country.
2: Ouais.
0: Je sais pas, c'est quoi pour vous le plus fou dans ce qu'on va écouter là?
2: Alors, moi, Bobby Gentry, j'ai découvert cet artiste il y a quelques années, 15 ans, quelque chose comme ça. On était en tournée avec Brigitte au Canada et je vais chez un disquaire, il y avait des vinyles et on pouvait écouter les vinyles et je tire comme ça ce vinyle et je tombe sur ce visage de femme que je trouve vraiment magnifique et j'écoute un peu de ce disque et j'ai comme un choc, quoi. Je dis, ah, mais moi, je l'achète tout de suite. Je me souviens de les deux titres qui m'avaient marqué, et Ode to Billy Joe, parce que ça me rappelait quelque chose.
0: Ouais.
2: Et Reunion, qui est une chanson vraiment incroyable, qui, c'est du rap, quoi. Enfin.
0: Du rap des 60s.
2: Du rap de meuf des 60s. C'est génial. Génial.
0: Okay.
2: C'est vraiment génial par cette chanteuse complètement sublime, incroyable. Et voilà, en la retrouvant chez Joe Dassin, qui a en plus un texte qui n'enlève rien en français, ça ne perd pas du tout.
1: Ouais,
2: le texte est magique. C'est pareil, c'est cinématographique. Ouais. On plonge dans une histoire, une atmosphère, une ambiance. C'est sombre, c'est waouh.
1: Ouais, et puis Joe Dassin, alors moi jusqu'à maintenant je chantais pas en français, mais j'ai quand même écouté beaucoup de français, et je trouve que Joe Dassin c'est quand même un peu un très très grand artiste, un peu sous-évalué je trouve du répertoire français, ouais. Parce qu'il a des chansons vraiment incroyables, mmh. Vraiment, il a une voix fantastique, et je trouve qu'il arrive à faire justement sonner un peu comme un countryman américain, ce qui est très difficile en français, ouais. Et lui il arrive à le faire avec un naturel en parlant de plat de gratin,
0: de Bourg-les-Essonnes,
1: passe-moi donc le pain, tu vois, et il arrive à faire sonner ça et t'es dans l'histoire, c'est fou quoi.
0: Voilà. Est-ce qu'il y a un pont de la Garonne à Bourg-les-Essonnes ? On ne le saura pas, puisque c'est une ville inventée.
1: Bah ouais.
0: Je l'ai cherchée, elle n'existe pas. Elle est juste dans cette chanson, choisie pour vous, les amis. Vous êtes des vénards, par Ravage. C'est Joe Dassin et c'est Marie-Jeanne.

0: gare.
1: Le violon, les histoires complètement dingues, les chansons d'amour en français et les violons. Je crois que c'est ça l'ADN.
2: Il va nous falloir un budget violon.
1: Du groupe Ravage. Mais oui, alors, je vais vous donner quelques petites dates de concert pour aller les applaudir. Vous étiez hier soir à Capestel et vous serez le 7 juillet aux scènes de Bréa. Le 14 juillet, Vive la France au Francofolie de La Rochelle. Le 20 juillet à Serra di Ferro, c'est en Corse. Le 10 septembre au théâtre Jean Pia de Canet en Roussillon. Le 6 octobre à Paris au Bus Palladium. Ouais. Le 10 novembre à Rouen au Trianon Transatlantique. Les 16 et 17 décembre à Antibes au théâtre Antea. Et évidemment, il y a des dates qui vont se rajouter. Je tente une cascade. Après tout, ils sont de bonne humeur. Gaspard sourit, Aurélie me regarde. Elle touche son manteau, elle dit « Qu'est-ce qu'elle va me demander ? Une date de sortie pour votre album ?» J'ai tenté. Hein.
3: On n'en a pas encore. En fait, on a écrit les chansons de l'album. Elles existent.
1: Elles existent.
3: Elles sont sur scène. On les joue à ceux qui viennent nous voir. Mais on a décidé d'enregistrer un peu plus tard l'album.
1: Ah.
3: Et que la rencontre avec les chansons pour les gens qui viennent nous voir soit un peu comme quelque chose de particulier. Il n'y a que ceux qui viennent nous voir qui les connaissent.
1: Ça, les amis, franchement, c'est une invitation qui ne se refuse pas. Je vous redonnerai les dates tout à l'heure. Et puis, dans moins d'une minute, on va découvrir Entre ton épaule et ton cœur, la première chanson de Ravage.
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1: Des invités avec nous jusqu'à 21h sur votre radio ICI. C'est le groupe Ravage. À ma droite, Aurélie Saada, voix divine. Je ne l'ai pas dit tout à l'heure, mais tu es aussi évidemment autrice et compositrice et réalisatrice. Il faut qu'on parle quand même à un moment de ton film Rose qui était absolument une merveille et où il y avait beaucoup de musique avec beaucoup de violon.
3: Oui, beaucoup de violence.
1: Et voilà.
3: Ouais, non,
1: voilà.
3: J'avoue, j'aime ça.
1: Obsession. Obsession magnifique, Aurélie. Donc, Gaspard Royan, lui, est obsédé par les chansons en anglais. Et puis, il a rencontré Aurélie, et ils ont monté Ravage, et ça va mieux. Les chansons de Noël aussi, et le rock, mais pas forcément le rock de chansons d'amour, quand même.
2: Le rock de chansons d'amour.
1: Je sais pas comment expliquer. C'est-à-dire que t'as, moi, je te classais pas dans la catégorie des rockeurs romantiques.
2: Ah ouais?
1: Gaspard. Non. Ouais. Pas vraiment. Et c'était plutôt les rockeurs un peu crâneurs.
2: Ah ouais?
1: Ouais.
2: Bah ouais, c'était un peu pour masquer mon côté fleur bleue parce que non moi j'ai toujours adoré le romantisme dans le rock et justement moi j'ai jamais fait du rock ultra violent non plus quoi. Moi l'idée, enfin mes chansons parlent beaucoup de d'amour, c'est souvent des déclarations d'amour ou bien des amours déçus beaucoup.
1: Ouais.
2: Et je trouve que voilà, il y a c'est toujours un thème qui est tellement inépuisable. Et puis créer ce sentiment, avoir ce petit pincement au cœur quand on écoute une chanson. Moi, j'ai toujours été fan de gens, voilà, que ça soit des rockers ou des chanteurs de variété ou de pop et tout. Quand on vient de pincer un peu le cœur là, comme ça, c'est le sentiment, le meilleur sentiment qu'on peut avoir quand on écoute une chanson.
1: La première chanson de Ravage qu'on va écouter maintenant, elle s'appelle Entre ton épaule et ton cœur. Vous vous souvenez quand elle est arrivée, quand elle est née?
3: Ah ouais, on était à la maison, on écrivait. On écrivait ensemble.
2: Elle est arrivée très vite.
3: C'était très vite, je crois que c'est la deuxième qu'on a écrite.
2: Ouais.
1: Faut la découvrir.
3: Écoute,
1: faut la découvrir. On va l'écouter. Ravage et non Décibel.

0: Ravage. Vous êtes sûr, vous n'êtes pas un petit peu amoureux?
1: Mais si. Ah. Non mais on admire les gens. Enfin, moi j'admire énormément Gaspard. J'adore travailler avec lui. On passe beaucoup de temps ensemble. Enfin, en tout cas, c'est un. Enfin, c'est comme une forme d'amour. C'est comme tomber amoureux. Et d'ailleurs, quand on a commencé à écrire des chansons, on avait envie d'écrire des chansons d'amour qui rendent heureux. Où les gens se disaient, bébé, cette chanson, elle est,
0: c'est la
1: chanson, celle-là, c'est, oh, tu vois, le rêve d'écrire des chansons pour les moments joyeux des vies. Bon, moi, tu connais un peu mon histoire, tu sais que j'ai été amoureuse avant longtemps, puis c'est parti, puis pendant longtemps, j'ai pas retrouvé l'amour. Et en fait, entre cette petite place, cette petite maison qui se trouve entre l'épaule et le cœur, c'est quelque chose qui manque quand on l'a pas connu longtemps. Et en fait, ouais, je crois que c'était, on avait envie de parler de ça. Je crois que Gaspard est un amoureux aussi. Ouais. et ça nous, voilà, c'est, pour certaines personnes, peut-être que l'amour a quelque chose de mièvre ou, moi, je trouve que c'est un sentiment magnifique qui se construit, qui se, voilà. Donc, ouais, ça nous
0: merveille cette chanson, vraiment merveille. Et donc oui, c'est pas parce que vous n'êtes pas un couple que vous ne vous regardez pas avec les yeux de l'amour aussi, et que vous n'écrivez pas en pensant à ça aussi.
2: Mais oui, bien sûr. Et puis on est amoureux de ce qu'on fait ensemble.
0: Ouais.
2: C'est-à-dire écrire une chanson ensemble, créer ce truc-là ensemble, c'est quelque chose de très intime et en même temps de très exutoire, quoi. Moi, je savais l'effet que ça faisait d'écrire une chanson tout seul, mais c'est vrai qu'écrire à deux, il y a un truc où quand on connecte et qu'il se passe un truc, c'est incroyable comme sentiment, quoi. Et c'est vrai que c'est des sentiments très très forts et très puissants qu'on vit ensemble quand on écrit ensemble, quoi.
0: Les chansons de Ravage, eh bien, pour les découvrir, il faut aller les voir sur scène. Pour le moment, elles sont pas enregistrées, elles sont pas sur disque, il y a juste celle-là. Streamer la fort, comme disent les rappeurs. Entre ton épaule et ton cœur, celle-là, vous pouvez y aller. Il y a un clip aussi.
1: Ouais.
0: Bah oui, il faut le dire. Voilà. Allez voir le clip, partagez-le, etc.
1: Il y a un clip réalisé par Diane Sagné, qui est la chanteuse d'un groupe qui s'appelle Kem Claude, et qui a été tourné chez un copain qui est tatoueur, qui a une boutique de tatouage, peut-être la plus belle de Paris. Ouais. Mmh. Baby Jane Tattoo Club, que je conseille vivement.
0: Notez-le. Oh bah si en plus on a les bonnes adresses. Donc le clip, la chanson, et pour le reste, bah ce sont les concerts de Ravage, notamment le 14 juillet prochain au Francofolie de La Rochelle, où là vous allez dévoiler toutes les chansons. Et ça va être fou. Allez, on se replonge dans vos choix musicaux. Aurélie, Gaspard, tiens, revoilà Bobby Gentry. En duo cette fois-ci avec Glen Campbell. C'est une chanson qui s'appelle Gentle on My Mind. Est-ce que vous voulez préparer psychologiquement nos auditrices et nos auditeurs à ce qu'ils vont découvrir, ou est-ce qu'on on leur jette?
2: Je sais pas, on les balance direct dedans, on en parle après.
0: Ok, on en parle après, les amis, régalez-vous.

0: Beauté de cette chanson, Bobby Gentry, Glen Campbell, Gentle on My Mind. Les amis, c'est sans doute l'occasion de parler de country, alors c'est peut-être pour ça que vous avez dit qu'on en parlerait après l'avoir écouté. La country en France, c'est marrant, c'est pas une terre de country.
1: Non, c'est vrai. Après, c'est quand même une musique très, très liée à l'Amérique, à ce vaste pays, oui, à leur histoire.
0: Bah ça va, nous, on n'est pas le Luxembourg non plus, on a de la place, non, tu vois, ça mais pourrait... Bon,
2: c'est les histoires, les histoires intimes, les histoires de la vie, en fait.
0: Nous aussi, on en fait des
2: et bah nous
0: ça,
2: aussi, mais je crois qu'on fait un peu de la country quand même, mais qu'on on dit pas country, c'est pas un mot français.
0: Ouais. C'est ça. Non, mais le côté, la petite guitare, le petit banjo, tout ça, c'est pas tellement passé... Chez nous.
1: Ouais, ouais, je sais pas, mais c'est vrai que nous, c'est quelque chose qui nous inspire beaucoup parce que voilà, ça évoque tout de suite des images. Il y a un truc, moi, quand j'écoute la chanson, là, qu'on vient d'écouter, j'ai envie de prendre une bagnole et de rouler, j'ai envie de grands espaces. Voilà, ça évoque tout de suite ces trucs-là et ça fait vachement partie de ce qu'on a envie de faire aussi avec Aurélie, quoi.
0: Bah, là, depuis le début, à plusieurs moments, Aurélie dit c'est cinématographique, là, tu parles d'images, vous avez beaucoup tous les deux parlé d'images en écoutant ces chansons. C'est intéressant parce que si, voilà, la plupart sont en anglais, effectivement, faut qu'on imagine un peu ce qu'on ressent et qu'on ait des images en tête. Vous feriez des musiques de films, vous feriez ce genre de trucs tous les deux? Ça a l'air de vous rassembler, en tout cas.
2: Oui, moi je l'avais fait un peu pour mon film à l'époque.
0: Pour Rose.
2: Mais oui, je pense que cette musique d'atmosphère particulière qui raconte quelque chose, qui évoque des émotions, ça nous parle, nous on aime bien ça.
0: Il y a les chansons de Noël de Gaspard qui ont été choisies par Arnaud Desplechin.
1: Arnaud Desplechin, ouais. Mais c'est vrai que c'est tellement deux milieux qui communiquent énormément le cinéma et qui se nourrissent l'un de l'autre, le cinéma et la chanson. Mais moi je trouve que quand on écrit des chansons, on fait déjà de la musique de film parce que c'est, enfin, le but ultime d'une chanson, c'est de devenir la bande originale de la vie des gens, quoi. Et moi, quand je mets mon casque et que je marche dans la rue, j'ai l'impression que tout devient au ralenti quand j'écoute une musique, quoi. Et c'est ça, c'est le film de notre vie, quoi. Ouais.
0: Et intéressant de souligner que votre tout premier concert, vous l'avez fait au Festival de Cannes.
2: C'est vrai.
0: Voilà.
2: Ouais, c'est
0: donc,
2: marrant.
0: Il y a quelque chose. Ouais. Qui a choisi Gilbert Bécaud? Je sais pas comment vous avez fait la liste. Est-ce que vous vous êtes partagé? Vous vous êtes dit, on en prend quatre chansons chacun, etc. Ou...
2: Non, on a réfléchi ensemble, mais c'est...
0: Plein soleil de Gilbert Bécaud.
2: C'est une chanson que j'adore.
0: En fait. Ah, c'est toi.
2: Ouais. Bon alors, on cherche des chansons qui nous parlent, qui nous rassemblent tous les deux, et puis on fait partie d'un groupe où on se passe des chansons un peu rares.
0: Vous faites découvrir.
2: Les semaines. Ah, ouais, avec
0: j'adore.
2: D'autres personnes. On est dans un petit groupe comme ça. Et on joue à ça. Si ça intéresse des gens, je pourrais leur dire comment ça s'appelle. Ils ont qu'à écrire. Enfin voilà, parce que c'est compliqué, c'est encore un peu une société secrète.
0: Waouh.
2: Ouais. Et on se fait pour bousculer les algorithmes parce qu'on en a marre qu'on nous fasse écouter toujours la même chose ou les faces A des hits des artistes qu'on aime bien. Donc voilà, nous on joue à un petit jeu comme ça qui est vraiment formidable. Ça s'appelle Flonflon. Voilà, je vous ai donné le nom. Voilà,
0: allez. Flonflon.
2: Et c'est vrai que j'ai gagné avec une semaine avec ce titre-là, qui est une chanson magnifique. Et puis,
0: moi, je la connaissais pas. Hein.
2: Déjà, l'entendre amoureux comme ça, Gilbert Bécaud, c'est quand même un cadeau magnifique. Et on sent vraiment aussi l'atmosphère du soleil, où est-ce qu'on est, qu'est-ce qui se passe. Il y a quelque chose de tendre, de doux, de langoureux. Je trouve qu'elle va très bien avec la météo qu'il fait aujourd'hui. Et le youpi de fin. Waouh! Il a fait rimer Bourg-les-Essonnes, mais Gilbert Bécaud a réussi à mettre youpi.
0: Caler un youpi.
2: Avec classe. Et chapeau.
1: Ouais, et puis là encore, un peu comme Joe Dassin, je trouve que Gilbert Bécaud, c'est un artiste qui n'a pas la place qu'il mérite dans la chanson française, parce qu'il a des chansons vraiment magnifiques, quoi. Il a écrit des trucs. Moi, l'invité de Gilbert Bécaud, c'est une chanson qui est hyper touchante et plein soleil. Et voilà, je trouve que c'est. On n'en parle pas beaucoup de Gilbert Bécaud, en fait. Je suis toujours très étonné.
0: Ben on n'en parle pas beaucoup et cette chanson-là, moi, je la connaissais pas. Donc merci Aurélie, merci Gaspard, merci Ravage pour cette découverte. Plein soleil, Gilbert Bécaud et dans Décibels. Youpi.

0: filles, les amis, vous passez une soirée musicale d'exception ce soir dans Décibel. C'est le groupe Ravage qui choisit la musique. Et là, c'était Gilbert Bécaud. Mais c'était incroyable, cette chanson. Bravo. Mais alors, Aurélie, tu l'as trouvée où, cette chanson? C'est en fouillant? Ou t'es tombée dessus, elle est arrivée à toi?
1: Elle est arrivée à moi. Je ne saurais plus dire comment elle est arrivée à moi, mais elle est dans mes chansons préférées depuis, dans mes playlists de chansons préférées.
0: Ça va être plein soleil, si vous voulez l'ajouter, vous. Arrive l'instant Dolly Parton. Parce que là, oui, on parle de country, on parle de style, de musique, etc. Dolly, c'est la reine de la country, mais c'est tellement plus que ça. Qu'est-ce qu'elle représente pour vous, Dolly Parton?
1: La sincérité. La liberté, l'audace, et puis c'est une immense autrice, une immense chanteuse. Elle fait ce qu'elle veut. Moi, je l'adore.
0: Elle joue de la guitare avec des ongles très longs,
1: et des perruques
0: très pointues. Mais
1: comme
0: oui,
1: ça,
0: et des
1: seins comme ça,
0: et des robes.
1: Elle est géniale.
0: Gaspard, qu'est-ce qu'elle t'inspire à toi?
2: Mais non, mais
0: Dolly Parton.
2: Exactement pareil. C'est vraiment la. Enfin, c'est une sacrée nana, quoi. Et puis on sent qu'elle a fait que ce qu'elle voulait, quand elle voulait. Ouais.
1: Et elle a dit non au manager d'Elvis Presley. Elle a dit non à Elvis Presley pour I Will Always Love You parce qu'il voulait lui prendre tous ses droits d'auteur. Elle a refusé. Elle s'en est mordu les doigts. Et puis après, elle s'est dit, non, tant pis, c'était trop important. Et Whitney Houston en a fait ça.
0: Ouais. Donc, ouais.
1: Elle a eu raison. C'est une femme qui se bat. Elle est super.
0: Elle se bat et elle gagne à la fin. C'est notre super héroïne. Dolly Parton, Loving You, sur son album Here You Come Again en 77.

0: Loving You, Dolly Parton, la super héroïne choisie pour vous par Ravage. Ils sont nos invités ce soir, Aurélie Saada, Gaspard Royan, qui ont lancé ce groupe qui va normalement toucher vos cœurs avec ses chansons d'amour. Ce qu'on n'a pas dit, mais qu'on peut quand même préciser, c'est que chansons d'amour, ça ne veut pas dire chansons où tout va bien, deux personnes sont amoureuses et on est entre ton épaule et ton cœur et on se fait un câlin. Les chansons d'amour, c'est très large.
1: C'est très large, c'est le couple.
0: Voilà.
1: C'est la relation à l'autre, donc ça va dans du plus...
0: Oui.
1: Dans tous les sens. Voilà,
2: du
1: ça
2: pire,
1: va dans tous les sens.
2: Meilleur.
0: C'est ça. Mais oui, et le pire, ça peut faire de bonnes chansons également. N'oubliez jamais ça. Quand vous le traversez, prenez des petites notes. On ne sait jamais. On pourrait en faire une bonne chanson. Et voilà, oui, donc Ravage, ce sont des chansons d'amour, mais pas forcément des chansons d'amour heureux, tranquilles et dans le bliss total.
1: Voilà, non, pas du tout.
0: Verra.
1: On se promène dans tous les styles, dans toutes les versions de l'amour.
0: Alors tout à l'heure, on a réussi à passer Be My Baby des Ronettes sans évoquer Dirty Dancing. Je suis pas fière de nous. Heureusement, là, on va être obligé de parler de Grease, ouais. Puisque la chanson que vous avez choisie, Hopelessly Devoted to You, chantée par Olivia Newton-John, eh ben c'est la BO de Grease. Vous êtes fan de Grease ?
2: Ah ouais, amour total pour Grease.
1: Et on s'est retrouvés là-dessus en se disant, ouais, ça, c'est vraiment mon film préféré. Oh, moi aussi, c'est vraiment mon film. Ouais. Bon ben voilà. C'est magnifique, Grease. C'est quand même génial d'avoir fait un film avec des chansons aussi géniales.
0: Ah oui, les chansons sont folles, les looks, le stylisme, tout est fou. Et l'histoire, bon, ils en font quelque chose, voilà, de dingue.
2: Attends, il y a quand même une voiture qui s'appelle Super Éclair. Donc,
0: oui, c'est vrai. Ah, donc on est sur du Grease en version française dans les dialogues.
2: Les deux, mais moi j'ai grandi avec la version française.
1: Ah, ben moi aussi, bien sûr.
0: Évidemment. Alors là, c'est pas le moment le plus joyeux du film, mais c'est une chanson incroyable, impossible à chanter. Mais je me tourne vers Aurélie qui peut chanter à peu près tout. Tu peux la chanter, celle-là ?
1: Je ne sais pas.
2: Elle va la chanter maintenant.
0: T'imagines ?
1: Je ne sais pas du tout. Mais je me rappelle de mes filles, que je les biberonnais à Grease, qui chantaient Hopelessly Devoted to You. Quand
0: avec les petites voix de dessin animé, là.
1: Oh, c'est tellement bien.
0: Bon, allez, tentez le coup chez vous, on ne sait jamais. Hopelessly Devoted to You dans Grease, Olivia Newton-John.

0: Eh bien, nous avons fait des tentatives en studio. Bon, clairement, je ne peux pas la chanter. Gaspard est pas mal sur les couplets, mais sur les refrains, c'est Aurélie qui gagne. Sur ce karaoké improvisé de Grease et Hopelessly Devoted to You. Aurélie, Gaspard, mes chers ravages, c'est déjà l'heure de la dernière chanson de l'émission.
1: Déjà.
0: Oui, on a beaucoup parlé, on est un peu à la bourre, on va se débrouiller, mais je voulais vous souhaiter le meilleur pour la suite du groupe.
2: Merci.
1: Voilà. Merci beaucoup.
0: Ravage, moi, m'a touché en plein cœur avec cette première chanson entre ton épaule et ton cœur. Et vraiment, j'ai hâte de vous voir en concert. Je redonne les dates à venir. Le 7 juillet à Bréa, 14 juillet au Francofolie de La Rochelle, le 20 juillet en Corse à Serra di Ferro, le 10 septembre à Canet en Roussillon au Théâtre Jean-Pierre, 6 octobre Paris, le Bus Palladium, 10 novembre à Rouen et les 16 et 17 décembre à Antibes. Donnez vite de vos nouvelles. On peut vous suivre sur les réseaux. C'est Ravage, Ravage, Ravage.
2: Ouais, comme Beetlejuice.
0: Rendez-vous sur Insta, les amis. Et bonne route, Ravage, je
1: merci.
0: Vous aime, je vous en
2: merci.
1: Merci, nous aussi.
0: Vous avez choisi Marvin Gaye et Tammy Terrell. Et c'est beaucoup.
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0: Camille Terrel qui termine cette jolie sélection de chansons pour vous par le groupe Ravage. Merci d'avoir écouté Décibel, les amis. Je remercie l'équipe de l'émission. Il y avait ce soir Iris Guitoni, Kinan Lajaili, Elodie Biancamaria et Franck Moilier. Demain, dimanche, on est ensemble à 20h pour les chansons préférées des auditrices et des auditeurs. Et oui, oui, on va se régaler. À demain.
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1: Saviez-vous que la chanson « Que je t'aime » de Johnny Hallyday a failli ne jamais exister ?
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1: En 1969, Johnny prépare un show colossal au Palais des Sports à Paris. Mais il lui manque le titre phare. Les producteurs télé de l'époque font la fine bouche sur ses nouveaux morceaux. Dans l'urgence, Johnny appelle ses auteurs, le texte est griffonné avant une séance de ciné et la musique composée en une seule nuit. Quand Johnny entonne pour la première fois « Que je t'aime », c'est le

délaissera ce tube pendant 10 ans avant que Michel Berger ne le ressorte en 1987 pour lui offrir un second souffle magistral à Bercy. Et depuis, ce cri du cœur n'a plus jamais quitté nos mémoires.

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0: Saviez-vous que l'une des plus belles chansons d'amour française a fait écouter la vie à un choriste?
1: Secret de vos chansons préférées, Johan Guérin.
2: Tous ceux qui rendent les gens heureux.
0: Christophe est obsédé par les machines. Il attend un nouveau synthétiseur depuis 6 mois. Le jour où l'instrument arrive enfin, il pose ses doigts dessus et la mélodie des mots bleus jaillit instantanément. Mais l'enregistrement est un défi. Pour la touche solennelle, Christophe exige des chœurs d'une telle intensité qu'un des chanteurs manque de s'évanouir en studio à bout de souffle.

0: Le disque est une réussite et Jean-Michel Jarre recevra même un courrier de Serge Gainsbourg avec ce mot « Bienvenue au club ».
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0: énormément aidé à définir mon écriture dans les années 2000. C'était mon père qui me l'offrait. C'est un des premiers albums que j'ai découvert avec 5ème As.
1: Devrait être de Villero, expulsé de la ville, tel un sans pape, seul sans barrier, isolé, tel un gâteau sans pape.
0: J'ai découvert une écriture remplie de poésie qui influencera plus tard énormément la mienne, mon écriture à moi.

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2: Avec Jean-Pierre et Florence. Alors Jean-Pierre qui habite à La Riche. Jean-Pierre, on l'a vu, hein, il était éducateur pour les jeunes, pour les métiers du bâtiment. Donc du coup, il bricole beaucoup. Tu fais tout. Allez, électricité, le carrelage, la menuiserie, tu fais tout chez toi.
3: J'en fais plus beaucoup maintenant, je suis plus aussi jeune, on va dire ça comme ça. Mais il bricole encore un peu.
2: Ah, quand même, et dis donc, t'as construit quand même le studio de ton fils.
3: Ah oui, c'est vrai, et j'ai fait ma maison.
2: Oh là là, bah dis donc, quand même, c'est pas mal.
3: Oui, c'est pas mal.
2: Sois pas modeste, s'il te plaît, c'est très bien.
3: D'accord.
2: Alors, t'as l'air hyper sympa comme ça, mais il paraît qu'on est hyper maniaque.
3: C'est pas qu'il paraît, c'est une réalité.
2: Ah ouais, c'est une réalité, ouais. Alors Jean-Pierre, il paraît qu'on n'aime pas quand tout traîne, hein. On range tout, tout doit être rangé. On n'a pas le droit de manger dans la bagnole. La bagnole, elle doit être propre. Comment ça se passe au quotidien?
3: Ben, ça se passe, maintenant, ça se passe mieux qu'avant.
2: C'est-à-dire?
3: Au début, c'était compliqué. Bon, maintenant, ça va un petit peu mieux. Pas beaucoup mieux, même.
2: Pourquoi t'es si maniaque? C'est quoi le problème?
4: C'est un homme.
3: J'ai toujours été, quelque part, même quand j'étais gamin, pour dire un petit peu. J'avais une mobilette, en fin de compte, que j'ai gardée, je ne sais plus, 3-4 ans. Mais au bout de 4 ans, elle était encore neuve. Je l'ai revendue, c'est bien sûr d'occasion. À part les kilomètres au compteur, mais au niveau de l'état, c'est pas une blague, hein. Il y avait pas une griffe.
2: Ouais, mais tu ranges tout.
4: Tu vois, ça vient de l'adolescence. La mobilette, ça vient de là. Voilà.
2: Et voilà.
3: Là, peut-être auparavant, parce qu'avant la mobilette, il y avait le vélo. C'était déjà pareil avec le vélo, mais bon.
2: Bah, t'es soigneux. Qu'est-ce que tu veux que je te dise? Voilà, c'est pour ça que t'habites à La Riche. Alors, t'es riche, tu es.